Skyrock promet sur le rap, c'est un carton ce morceau, Mauvais Joe. On va l'écouter pilé sur Skyrock, soyez tous les bienvenus, il est 2h du mat. En espérant que vous allez bien cette nuit à l'écoute de Skyrock, bien sûr qu'on est là, bien sûr qu'on est en direct, c'est Corentin. Et toute la nuit on déroule tous les numéros 1, si vous êtes en mode taf, si vous êtes sur les routes aussi, soyez prudents bien sûr, vous êtes à la maison, Team Asomniac à l'écoute de Skyrock, on est là, c'est Corentin et c'est RN Boy pour démarrer. RN Boy qui est au concert d'Aya Nakamura ce week-end au Stade de France, truc de ouf quand même. On l'écoute maintenant, RN Boy avec Nono La Grinta, avec moi, il y a Bad Bunny aussi, et je vous passerai le son des US. C'est Lil TJ qui arrive avec Calling My Phone sur Sky. Let's go.

comme Caroline sur Skyrock, la reprise du classique, du fameux classique d'MC Solar qu'on vient d'écouter avec Zao. C'était comme Caroline sur Skyrock. Bonne nuit à vous tous. On va continuer très fort avec la connexion entre l'Australie et la Corée du Sud. C'est Tame Impala qu'on écoute maintenant avec Jenny. C'est le remix de Dracula. Il y a Aya Nakamura juste après. Et je vous passerai aussi un gros classique. Black Eyed Peas, Justin Timberlake. Where is the love? 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Bonne nuit à vous tous. On est en direct.

mais sur le rap avec Gims, Théodora, c'était pas sur Sky. On va continuer très très fort toute la nuit sur Sky avec Jul maintenant, Parfum Quartier en nouveauté, Alonso derrière et Jouer des défilés aussi avec Rihanna sur Sky.

tous les numéros 1 sont là toute la nuit en direct sur Skyrock. Ça bouge pas avec Leto qu'on vient d'écouter. C'était Pineapple sur Sky. Il y a 2h40 du mat, on continue toute la nuit en direct. On se balance tous les numéros 1 et c'est un gros classique, classique de Michael maintenant. Michael Jackson avec Billie Jean et juste après, je passerai Rainbow avec Mon Bébé et il y aura aussi le son de Rema avec Charme sur Sky.

0: C'est Skyrock que vous écoutez, c'est Urban Music Non Stop. On vient d'écouter le classique de Rema sur Sky avec Charme. Il y a du son à écouter juste avant 2h40. Il est déjà 2h49, juste avant 3h du mat. C'est Rambo Goyard qui arrive maintenant sur Skyrock. C'est la Bretagne à l'honneur dans toute la France en plein cœur de la nuit. Rambo Goyard avec BMS. Juste après, il y aura une nouveauté. Le retour d'Ariana Grande. Nouveau son à découvrir sur Sky tout de suite. Ariana Grande, Rambo Goyard. Et la Mano aussi, Caso la rafleuse, ATL à écouter sur Sky juste avant 3h du mat. Bonne nuit à vous tous, on est en direct.
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Skyrock promet sur le rap, il est bien rap ce son, hein. Le son de la Mano, Gazo, la rafleuse, ATL sur Sky. Bien sûr qu'on est en direct, il est 3h du mat, bonne nuit à vous tous à l'écoute de Skyrock, vous êtes sur les routes, vous êtes au taf, vous charbonnez de nuit, bon courage à vous, c'est Corentin, il y a que du bon son à écouter toute la nuit sur Skyrock, la radio des numéro 1. C'est PLK qu'on écoute maintenant, PLK, il y a une tournée qui arrive, hein, une tournée Skyrock dans toute la France, il y a plein de dates de prévues, puis il y a aussi les deux stades de France au mois de septembre qui sont archi complets, on va l'écouter maintenant, PLK avec Pocahontas, il y a Culture juste après. Et de Jackat aussi sur Skyrock, c'est Say So.

0: de France ce week-end, plusieurs fois. Ça a été un truc de fou encore une fois. Yana Kamoura, on écoute l'artiste Skyrock, elle arrive avec la rafleuse Sexy Nana. Il y aura aussi une nouveauté juste après, ces cultures qui arrivent. Mais il est mellow. Allez, bon début de journée tout le monde, il est 4h47, dans moins de 15 minutes, le Morning Best arrive avec le meilleur du Morning de Difool. C'est comme ça tous les matins pour bien démarrer la journée. 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

0: meilleurs classiques sur Skyrock. On vient d'écouter Eminem et Rihanna, c'était The Monster sur Sky à 5h du mat. Bon début de journée à vous tous, il y a du son à écouter, comme d'hab, ça bouge pas. Il y a aussi des bons moments maintenant, le meilleur du morning de D-Fool avec Tim qui est là, qui est prêt.
1: Eh oui, je suis prêt, c'est même pas des bons moments, c'est les meilleurs moments.
0: Bien sûr, il faut le dire.
1: Ah, il faut le dire. Ça s'appelle le morning best. En français, c'est en français, c'est nul. Ça fait le meilleur matin.
0: Le meilleur matin, bah, c'est vrai, vraiment sexy. Hein.
1: C'est le meilleur matinée qu'on passe ensemble de 5h jusqu'à 9h15 avec D-Fool, avec toute l'équipe.
0: Oui.
1: On profite tous ensemble. On se motive pour démarrer la journée.
0: Mm-hmm.
1: Et puis, on vous accompagne jusqu'au lit, comme Corentin qui va aller se coucher, comme vous aussi, peut-être.
0: Oui, je vais aller faire un gros dodo. Et puis, je serai là ce week-end à partir de 15h samedi après-midi.
1: Ah, ça
0: et bah, ouais, gros bisous. Hein, bon courage.
1: Bisous, ciao.
0: Bisous, ciao.
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1: Et c'est parti. Allez, coup d'envoi de cette nouvelle journée. Tous ensemble, on est sur Skyrock. J'espère que vous allez bien. C'est Team 5h02. On est mercredi aujourd'hui. On est le 3 juin 2026. Et on va attaquer tous ensemble cette nouvelle journée avec Michael Jackson et Billie Jean pour démarrer la journée ensemble. On va faire péter la banque aussi sur Skyrock. Il y aura le réveil de Star. C'est dans 3 minutes. Et c'est juste après un point sur la météo de ce 3 juin 2026. La météo pour ce mercredi, bah, il y aura des nuages avec quelques averses sur le nord, surtout entre les Pays de la Loire et les Hauts-de-France, jusqu'à 70 km/h sur les côtes de la Manche, ça va souffler. Et puis dans le sud, il va faire beau avec quand même un peu de vent. Pour les températures, au max de la journée, on attend 18 degrés à Brest, Cherbourg, Rennes et Lille, 19 degrés à Paris et à Nantes, 20 degrés à Tours et à Reims, 21 à Clermont-Ferrand, Nancy, Limoges et Bordeaux, 22 à Strasbourg et Dijon, 23 à Lyon, 24 degrés à Toulouse, 26 à Nice et Bastia, 27 degrés à Marseille et 29 à Perpignan. On continue de fêter tous ensemble la victoire du Paris Saint-Germain aussi. Ça y est, champion d'Europe. Et puis on va se faire donc un réveil de star avec un membre essentiel de l'équipe. Qui ? Eh ben, vous allez découvrir ça dans un instant sur Skyrock. Là, c'est le coup d'envoi du Morning Best. On y va direct avec Michael Jackson. C'est parti, c'est Billie Jean pour démarrer cette nouvelle journée ensemble. On y va. Allez,
4: let's go.
1: Pour réveil, c'est Tim.

0: Billie Jean, Michael Jackson sur Skyrock, le gros classique de Michael que vous l'écoutez à 5h08 ce matin, on est sur Skyrock. Bon, j'espère que vous allez bien, que vous avez bien dormi, si vous avez bossé toute la nuit, bah, j'espère que ça s'est bien passé pour vous. Je vous souhaite un bon courage, 5h08, vous êtes réveillés, vous avez mon respect déjà, et puis surtout vous êtes les personnes les plus courageuses de France, vous êtes les personnes réveillées le plus tôt en France, et bah félicitations à vous, et surtout merci d'avoir choisi Skyrock, on se réveille tous ensemble, parce qu'on est bien en direct ici, on va profiter de... Tiens, qu'est-ce qu'on va pouvoir écouter? Mauvais Joe, avec Pile, il y aura aussi Bad Bunny avec Noé Bayol, et d'abord comme promis, on continue de fêter la victoire du Paris Saint-Germain avec un réveil de star un peu particulier. Ce matin, c'est pas un joueur qu'on a mis dans les téléphones, c'est Luis Enrique.
1: C'est Luis Enrique. Je suis entraîneur de Paris.
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4: Ah, le mec qu'on a appelé, c'est un anti-PSG là. A priori, il aimait pas trop le PSG. Luis Enrique qui fait le réveil de star sur Skyrock.
5: Allô.
1: Bonjour.
5: Ouais, c'est qui?
1: Luis Enrique.
5: Luis Enrique.
1: Bien sûr.
5: Wesh.
1: Comment ça va?
5: Ça va. Mais, ouais.
1: Tu es supporter?
5: Ça fait des années depuis que je suis né, depuis tout petit, depuis le berceau.
1: Faut fêter la victoire.
5: Ouais.
1: Paris, j'ai chanté, on est...
5: Ouais, mais carrément, bouge pas, j'ai mon frère à côté de moi, il va chanter aussi, là.
1: Vamos.
5: Paris, j'ai...
1: Allez, Paris.
5: Nous en sommes en c'est un mot qu'on a pour toi.
1: Votre support a été incroyable.
5: Merci beaucoup.
1: Incroyable.
5: Ciao, à la prochaine.
6: Elle était contente.
7: Elle y a cru.
4: Il va dire à tous ses potes, j'ai parlé à Luis Enrique.
6: J'ai chanté.
4: Avec mon frérot, j'ai chanté Paris. La la la la la la la.
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Le portoricain Bad Bunny à 5h16, on va l'écouter Noé Bayol. Début de ce mercredi, tous ensemble avec du bon son, avec tous les meilleurs moments du morning de Diffoul. On va faire péter la banque ce matin. Il y a de l'oseille à gagner, surtout on va échauffer notre cerveau tous ensemble avant cette grosse journée. On fait péter la banque avec le jeu du chacun son tour après Gambi. C'est René Kaovia et c'est sur Skyrock, on l'écoute.

0: sur Skyrock, on est premier sur le rap et premier sur votre réveil avec Pineapple, le son de l'étau. C'est un des morceaux les plus écoutés en France en ce moment, des morceaux qui vous motivent ce matin. On est mercredi, milieu de semaine, dans deux jours, c'est le week-end. Ça fait plaisir, une bonne info comme ça pour bien débarrer cette journée. Avec Naïka aussi, One Track Mind, qui arrive en nouveauté sur Skyrock. Naïka pour se motiver ce matin et les meilleurs moments du morning de D-Fool aussi. On fait péter la banque maintenant, c'est parti. Allez, on y va.
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2: Et tout de suite, on fait péter la banque sur Skyrock. Vous voulez gagner de l'argent, c'est l'heure de faire péter la banque. Ouais. Un garçon d'un côté, une fille de l'autre qui va jouer avec nous. Le garçon, c'est Thomas. Thomas à qui on va dire bonjour. Vous êtes prêts l'équipe?
3: Bah ouais.
2: 3, 2, 1. Bonjour Thomas.
4: Salut Thomas.
3: Salut.
2: Salut, salut Thomas, bienvenue sur Skyrock. T'habites à Istres dans le 13.
5: Impeccable.
4: Ah ouais, okay. Il y a un petit décalage.
2: Je crois qu'il y a de l'autre côté avec nous Enola qui doit être très contente en se disant qu'elle est tombée sur le candidat le plus rapide du monde. Salut Enola.
6: Salut
2: Enola, t'es à Mâcon toi dans le 71. Bienvenue à toi Enola.
6: Oui, c'est ça.
2: Alors, jeu de rapidité, je vous le rappelle, on va jouer chacun son tour. Je vous donne un thème et chacun votre tour, vous donnez la réponse. T'es prêt Thomas?
5: Allez, je suis prêt.
3: Ah,
4: allez.
2: C'est bon, on se met en route, Thomas. Ouais. C'est pas mal. Faites-vous un bisou tous les deux, là. Bisous.
4: Sur la bouche.
5: Petit bisou, non?
6: Bisous.
4: Oh, c'est bon.
2: Bisous, vous êtes mignons tous les deux. Bon, maintenant, la guerre démarre. 50 euros. Allez, les premiers 50 euros, ils sont là. Je sors le billet. On le met en jeu. Je vais vous demander tout de suite, chacun votre tour, un truc qu'on met sur une tartine. Quelque chose qu'on peut mettre sur une tartine. Qui prend la main?
5: De la chantilly, du Nutella et du...
4: Chacun son tour. Thomas, il s'est réveillé d'un coup.
2: Le principe du jeu. Putain, Thomas, tu caches bien ton jeu, toi.
4: Calme-toi.
2: Alors, Thomas, c'est de la chantilly. Ok, chacun votre tour. Enola.
6: Du Nutella.
2: Oh, t'as volé à Thomas, c'est pas bien ça. Thomas.
5: De la chantilly.
2: Mais tu l'as dit.
4: Un autre.
5: Ah, bah du beurre de cacahuète.
2: Voilà, okay, c'est okay. Enola.
6: De la confiture.
2: Oui, Thomas.
4: À nouveau.
5: Du beurre.
2: Oui, Enola.
4: 3. 2,
2: 1. Ah, du fromage.
7: Ouais, du fromage.
4: De la rillette.
2: De la rillette. J'aurais pensé à tout sauf à la rillette.
4: Ah ouais, putain.
2: Mais tu peux également mettre de la
4: rillette.
2: Oui, non, mais oui.
8: Ça l'a déjà dit.
2: Et de la chantilly aussi.
4: C'est la chantilly, t'aurais pu dire, ouais.
8: Du beurre de cacahuète.
4: du Nesquik.
2: Thomas, tu casses bien ton jeu. Thomas, dans le 13, t'as 50 euros, mais Enola, c'est pas fini. Attention, deuxième question. On va parler maintenant d'un sujet d'engueulade dans le couple. Qui prend la main?
5: Moi.
2: Thomas prend la main. Attends.
4: Thomas, vas-y.
5: Snapchat, les réseaux sociaux.
2: Ouais, bonne réponse. Enola.
6: Les sorties.
2: Oui. Thomas.
5: Les tâches ménagères à la maison.
2: Ouais. On se prend la tête pour un nombre de trucs dans le couple, c'est dingue. Enola.
6: La cuisine,
2: oui. Thomas.
5: Ouais. La décoration intérieure de la maison.
2: Ça marche. Enola. Ouais.
6: La jalousie.
2: Oui.
8: Ouais.
2: Thomas.
5: L'argent.
2: Oui. Ouais. Enola.
4: Une sacrée liste encore.
6: Les.
2: 3.
7: Facile.
2: Enola. 2.
4: Quand t'es en couple, tu fais
2: quoi?
4: Les enfants, les gosses.
2: Principal.
6: Ah oui, mais j'ai pas d'enfants.
4: Les mioches.
2: Ah bah oui, t'as 22 ans, t'as pas encore fait des enfants.
4: Ouais, c'est vrai.
2: Ah là là, fallait en faire.
5: C'est dommage, j'en avais un dernier, mais t'as intéressant.
4: C'était quoi?
5: La belle-mère.
4: La belle-mère.
2: Oui, mais bon, il y a plein d'embrouilles dans le couple. Manque de communication. Le cocufiage, vous avez oublié.
3: Aussi, ouais, c'est
4: non, elle a dit fidélité. Jalousie.
2: Non ouais, jalousie,
4: c'est un peu
2: dedans.
4: Ouais, c'est vrai.
2: Bon, on a 100 euros d'un côté pour Thomas et Enola. Ouais. Il faut te rattraper, Enola.
4: Allez, Enola.
2: Je vais vous demander des noms d'artistes qui ont fait des concerts au Vélodrome. Top, qui prend la main?
5: Moi.
6: Alonso.
2: Alors, Alonso, Enola a pris la main. Allez, Thomas.
5: Soprano.
2: Oui, Enola.
6: C'est forcément un rappeur?
2: Non.
6: Redouane Bougaraba?
4: C'est vrai, un concert.
8: Ouais, c'est un spectacle.
4: Ouais, c'est un spectacle, ouais, c'est humoriste.
2: J'accepte, Enola. Allez. Thomas.
5: Pour moi, Indochine?
2: Indochine, ils ont fait le Vélodrome.
4: Indochine, c'est bon.
2: Indochine, c'est bon. Enola. Indochine.
6: Johnny?
4: Johnny, c'est bon.
2: Bon, Enola.
4: Thomas. Bible, là.
5: Ed Sheeran, c'est bon.
2: Ed Sheeran, c'est bon. Enola.
4: Joule,
2: ouais, ah
4: oui,
2: ça marche.
4: Évidemment.
5: David Guetta.
4: C'est bon.
2: Il a fait Guetta.
4: Ah ouais?
2: Il a fait le Vélodrome. Enola. 3.
6: PLK.
2: 2.
4: Non, PLK.
2: Il fera le Stade de
4: bien
2: France.
4: Bien tenté, par contre.
8: Il y avait Beyoncé.
2: Ouais. Bon, Thomas, encore 150, ça fait.
4: Ouais, c'est plus 150, ouais.
2: Encore, dis donc. Est-ce que t'es bonne en géographie, Enola?
6: Pas du tout.
2: Bon, alors on va oublier la géographie. Est-ce que t'es bonne en monstre?
6: Ça peut se faire.
2: Allez, un type de monstre qui prend la main.
5: Compliqué les monstres.
2: Ah bah compliqué.
3: Allez, allez. Qui commence?
5: Oui, si. J'ai un petit peu lancé.
2: Alors vas-y Thomas.
5: Le Yeti.
2: Le Yeti, c'est un type de monstre. Vas-y Nola.
6: Les vampires.
2: Les vampires, c'est bon. Rrr, Dracula. Rrr. Thomas.
5: Le monstre du Loch Ness.
2: Le monstre du Loch Ness, oui. Et Nola.
6: Les monstres de Stranger Things.
4: C'est bon, les démons, ça passe, les démons gorgons, c'est bon, ça passe.
2: Allez Thomas.
5: Ok, bah Gasper.
8: Casper.
4: Ouais, c'est un fantôme.
3: Fantôme.
4: Ah, les fantômes. On va dire les fantômes. C'est
2: allez, 3, 2, et Nola.
6: Les
2: 0,5.
8: Avec un Z, ça commence par un Z, les ondes.
6: Les zombies.
2: Oui. Allez Thomas. 3, 2, 1.
3: Hop, t'as perdu Thomas.
2: 50 euros pour Edola, 200 balles pour Thomas, c'est ça?
3: 150 pour Thomas.
2: Ben c'est pas mal quand même.
4: Ouais, il y avait Casimir.
2: Oui, bien sûr.
7: Bah si, c'est le monstre gentil.
2: Mais oui, c'est ça. Ça marchait aussi, le monstre gentil.
3: Ouais, c'est vrai.
2: Bon, allez, 150 balles pour Thomas, c'est bien, on t'envoie ça à Istres. Et Enola, allez, les derniers 50 euros, ils étaient pour toi.
3: Ouais, bien joué.
6: Merci, les gars.
2: Bah de rien, Enola. On te fait un gros bisou.
4: On n'a pas dit Cédric Lebel du soir.
2: Et on n'a pas dit Sam du morning.

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1: Merci de vous réveiller avec nous. On souhaite une belle journée, un beau mercredi. On est mercredi 3 juin, il est 6h31 sur Skyrock à 6h31. Alors on a plein de choses à faire, si vous venez juste de vous brancher, juste de vous connecter à Skyrock ce matin, on va découvrir la marque la plus consommée en France. Et je suis en train de vous piéger
2: ce
1: matin.
2: Ah ouais, c'est
1: cher. J'adore vous piéger ce matin. Est-ce que vous allez trouver ça avant 7h? Je vous refais le classement là dans un instant. Si vous venez juste d'arriver, vous allez voir ce qu'on consomme beaucoup. Et c'est pas la cristalline, je vous le dis. Parce qu'on a eu un nombre de cristallines. C'est l'eau la plus consommée des Français, mais c'est pas la marque la plus consommée par les Français. Numéro 2, la cristalline. On y revient dans un instant. Marion est avec nous, je crois. Salut Marion.
3: Salut Dufour, salut l'équipe, ça va?
2: Salut.
1: Bon réveil,
4: salut
1: Marion.
4: Salut Marion.
1: Bienvenue sur Sky, on va parler des trucs qu'on consomme beaucoup. C'est quoi que tu consommes beaucoup, toi?
3: Le coca.
1: Le coca. C'est bon, le coca.
3: Ouais.
1: Tu le prends quoi? En bouteille de verre, en bouteille de 2 litres, en bouteille de... En bouteille de 2 litres, j'aime pas parce que...
3: Non, ça perd le gaz, ouais.
1: Exactement,
4: ouais.
1: Pareil.
4: Ouais.
3: Bah, moi, faut c'est une bouteille de 1 litre 25.
1: 1 litre 25, très bien.
5: Ah ouais, c'est économique.
1: Pour la famille, ça va. 1 litre 25, ça va, c'est vite fait.
5: Oui.
1: C'est vite fait.
3: Oui, oui.
1: Bon, t'as 32 ans, t'es à Montpellier et t'as surtout la bonne réponse à la question que j'ai posée parce qu'on parle également des phobies ce matin. Quelle est la phobie de Niska?
3: Il a la phobie des rats.
1: Il a la phobie des rats, Niska, mais oui. Niska et ton pack morning ce matin, on va te l'envoyer à la maison. Bravo.
3: Ah,
1: bravo.
3: Super, merci
1: il
3: beaucoup.
1: Il est tout beau, il y a le sac bravo. De sport Skyrock, les enceintes,
3: top.
1: Les écouteurs.
3: Vraiment, vous êtes au top.
1: Il y a le ballon de foot, t'as la serviette de bain, t'as la gourde, t'as tout ce que tu veux à l'intérieur.
4: La totale.
1: Et puis le super, super sac de sport pour partir
3: merci.
1: En vacances.
5: Oui.
1: Tu vas partir en vacances avec. Bravo. Et puis c'est pratique parce qu'en fait, tu peux offrir des objets à tous les membres de la famille.
4: Ouais, grave.
1: Tu vois.
3: C'est un cadeau économique.
1: C'est ouais, économique, c'est multifonction. Niska, ouais, elle a la phobie des rats. Écoutez-le bien, Niska. Phobie des rats, mais la vraie phobie des rats.
6: Tu vas plus me reconnaître devant un rat. La tête de rat. Tu vas péter ta tête, mais pour de vrai, vrai, vrai. Là, même tu me dis dans la pièce, il y a un rat, tout ça, c'est même pas pour forcer. Je pense
1: que tu viens de voir, on va faire ça.
6: Soit je m'accroche à un poteau, soit un pote à moi, soit je sais pas.
1: On va faire ça.
6: Risqué, en tout cas.
1: On va faire un truc avec Niska, on va le mettre à côté de Théo. Et on va sortir un rat, il va te sauter dessus, Niska.
4: Ah, trop bien.
1: Et il est beau gosse, Niska.
2: Ah ouais, j'aime bien.
1: Niska, et tu penses pas, Niska, il était venu nous voir plein de fois dans le morning. Et il sera au Stade de France, Niska, avec Skyrock. Il y a deux Stades de France. Le deuxième, c'est le 11 avril. C'est annoncé hier parce que le premier a été complet en 2-2.
2: Ouais.
1: Donc voilà, si vous voulez aller le voir, vite, les places à acheter, puis à choper bientôt sur Skyrock. C'est un concert Skyrock, deux concerts Skyrock. On en reparlera très, très vite. Eh bien, bravo Marion, on te fait une grosse bise et on te souhaite une belle journée.
3: Merci beaucoup, bonne journée.
1: Et n'oublie pas les Ray-Ban Meta tout à l'heure, Marion.
4: Ouais, grave.
3: Ça marche.
2: Merci.
1: Bisous,
3: vous êtes au top.
1: Bon, toi aussi, t'es super au top. Allez, profitez-en. On profite de quoi? De Rémi, oh, ça c'est super.
5: Ouais.
1: Et puis une phobie dans un instant. Vous allez voir que j'ai la même phobie que Géraldine. Mais pas au même point. On va découvrir Géraldine et vous allez me dire si vous êtes comme elle. Et si vous arrivez à comprendre la phobie de Géraldine ou alors si elle est complètement dingote.
2: Ok.
1: Moi, je suis un peu comme elle, mais vous verrez ça dans un instant et on parlera de vos phobies ce matin. Rémi, t'as une phobie?
7: Non.
1: Non, t'as pas de phobie?
7: Ouais, j'aime pas trop l'avion, mais je suis pas phobique, je le prends, mais j'aime pas trop l'avion.
1: Ouais.
4: Ah ouais, t'es pas phobique?
7: Non, dégage.
1: T'aimes pas les caresses?
7: Non, j'aime pas qu'on me touche.
4: T'aimes pas les caresses?
1: Ah, t'aimes pas qu'on me touche?
7: Non, mais
1: ça peut être considéré comme une phobie.
7: Non, c'est pas une phobie. J'aime
1: pas. Chaque fois que Samy te touche,
7: Non, mais une phobie, c'est vraiment une peur, tu vois.
4: Un petit grizzly, là.
1: Ouais, bah, tu vois, tu te raidis comme ça. Alors qu'il peut t'accompagner pendant toutes les infos.
7: Non, merci.
1: Allez, le point sur l'actu, on va parler météo pour aujourd'hui. Quel temps va-t-il faire pour ce mercredi 3 juin à 6h34?
7: Le retour d'un temps bien ensoleillé sur le pourtour méditerranéen avec un petit peu de mistral partout ailleurs. C'est la grisaille qui reste au rendez-vous. Matinée bien nuageuse et même pluvieuse du Grand Est aux Alpes sur la pointe bretonne et le massif central. Quelques éclaircies quand même cet après-midi. Ce sera le cas sur les Pyrénées, l'Auvergne-Rhône-Alpes et près de la frontière allemande. Des petites averses tout de même en Alsace, en Lorraine et en Franche-Comté. Ciel couvert sur le nord-ouest avec des pluies de la Bretagne au Cotentin et vers les pays de la Loire, la Normandie, les Hauts-de-France et la région parisienne. Les températures ce matin, 12 à Lille, à Lyon et à Paris, 16 à Marseille et dans l'après-midi, 17 en Normandie, 18 près des frontières du Nord, 19 dans la Sarthe et en Ile-de-France, 21 sur les Charentes, dans la Loire et sur le Massif central, 22 en Alsace et en Bourgogne, 23 en Vallée du Rhône et sur la Côte Basque, 24 en Haute-Garonne et au pied des Pyrénées, 26 sur les Alpes-Maritimes et 29 dans l'Hérault. La pollution, c'est moyen, les indices entre 3 et 5.
1: Allez, l'actu tout de suite sur Skyrock, l'actu et le sport, on va tout savoir en 2 minutes.
7: Ouais, 180 gendarmes mobilisés, les recherches se poursuivent dans le Gers pour retrouver Liana disparue depuis vendredi. Des éléments découverts sur le terrain sont en cours d'analyse, mais les fouilles menées hier

0: n'ont rien donné. On ne sait pas ce qui est arrivé à cette jeune collégienne de 11 ans. Le principal suspect est en prison et son profil qui se dévoile de jour en jour est de plus en plus inquiétant. Il fait l'objet depuis l'an dernier d'une plainte pour viol sur une enfant de 10 ans. La police des polices, l'IGPN, saisit à deux reprises. Deux mineurs ont été blessés aux yeux suite à des tirs de LBD le soir de la finale de la Ligue des Champions. Un garçon de 13 ans a perdu l'usage de son œil droit. Le ministre de l'Intérieur, Laurent Nunez, affirme que toute la lumière sera faite. Et puis un troisième décès après les célébrations du sacre parisien. Une personne est morte après être tombée dans la Seine à Paris. Un premier homme de 28 ans avait volontairement sauté dans le fleuve samedi soir avant de couler. Des drames qui s'ajoutent à la mort d'un motard de 23 ans sur le périphérique parisien.
1: Et du sport tout de suite.
0: J'ai pas encore terminé.
1: Ah pardon, excuse-moi. Et du sport dans un instant.
0: Du sport dans un instant. Je voulais quand même parler de Xavier Dupont de Ligonnès. Sa dernière trace de vie officielle remonte à 2011. Un homme qui se présente comme un prêtre affirme avoir confessé l'individu en 2022. Ça se serait passé dans un monastère de l'Aude. Xavier Dupont de Ligonnès lui aurait avoué ses crimes. Celui qui est suspecté d'avoir tué sa famille fait aussi l'objet d'une enquête menée par Ouest France. Il serait resté actif sur un forum catholique jusqu'en 2017, soit 6 ans après sa disparition. En fait, c'est un compte qui a été repéré. Une analyse qui met en évidence des similitudes troublantes dans la façon d'écrire avec d'autres pseudos qui lui sont attribués. Plusieurs points ont été passés en revue, des expressions récurrentes, des ponctuations ou encore des références religieuses très spécifiques.
1: C'est une histoire de ouf ce truc de Dupont de Ligonnès.
0: C'est dingue.
1: Est-ce qu'on saura un jour ?
0: Bah oui, un jour ou l'autre on saura quand même.
1: Ouais, parce que Rémi enquête, il nous dira tout.
0: Oula.
1: Très bien. Bon, le sport maintenant.
0: Oui, on va de plus en plus parler du mercato, même si la Coupe du Monde arrive à grands pas. Ibrahima Konaté se rapproche de plus en plus du Real. Un accord verbal aurait été trouvé entre l'international français et le club espagnol. Le défenseur a quitté Liverpool et il pourrait s'engager jusqu'en 2030. Le joueur de 27 ans retrouverait donc à Madrid ses coéquipiers de l'équipe de France, Kylian Mbappé et Aurélien Tchouaméni.
1: Merci Rémi, les infos reviennent tout à l'heure. Il y aura le top tendance aussi à découvrir à 7h du matin. Le top tendance à découvrir. Ouais. Ça sera tout ce qui se passe sur les réseaux. Juste après 7h et juste avant vos 1500 euros. Yes. Vous aussi répondez Skyrock. On embrasse Erwan qui a gagné dans le 27 chez toi, Rémi. Il a gagné hier matin.
0: Ouais, bien.
1: Bravo Erwan. Loïc de Grenoble, il a gagné aussi. Bonjour Loïc. Et Katia qui ont fait de gros bisous à Bussy-le-Roi dans le 45. Vous aussi gagnez 1500 euros, oui. 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Alors, c'est quoi la marque numéro 1 en France? J'aurais jamais trouvé. Bon, vous avez trouvé, mais vous avez triché.
2: Ah bon, pourquoi?
1: Je sais pas, vous êtes allé sur le net, vous êtes allé sur l'intelligence artificielle, vous avez triché. Mais non, c'est pas grave, on vous dira dans un instant, là, si vous n'êtes pas allé voir. On vous dira quelle est la marque la plus consommée en France. C'est pas Cristaline qui est deuxième, c'est pas Fleury Michon qui est troisième, c'est pas Président Le Beurre qui est quatrième, Le Beurre Président quatrième, ni Coca-Cola qui est cinquième. C'est quoi qu'on consomme le plus en France? Hallucinant, j'aurais jamais pensé à ça.
2: Ah ouais?
1: J'aurais jamais trouvé. Bon, Leto arrive, tiens, dans un instant sur Skyrock. Avec vodka pineapple, c'est pas la vodka non plus, hein. Je vous le dis, même si on est un pays de très porté sur la bouteille, c'est pas la vodka. Vodka pineapple, Leto, il arrive juste après. Et bien, notre phobique, elle s'appelle Géraldine. Et alors moi, j'ai un peu la phobie de Géraldine. Dites-moi si vous êtes un peu comme elle. Alors je sais pas d'où ça vient, mais écoutez Géraldine, elle témoigne et elle a une phobie qui est peut-être partagée par vous ce matin.
3: Je suis obligée, pour me sentir bien dans la maison, de n'y entrer que des choses que je dépollue auparavant.
1: Ouais, elle dépollue. Alors moi, j'ai eu cette maladie, mais pendant le Covid. Ouais. Après, ça m'a passé.
4: Ah, genre tu désinfectais tout?
2: Ah bah oui.
1: Mais, j'aime pas, par exemple, tu vois, si je prends un sac plastique ou un espèce de sac...
2: Pas
1: plastique, un sac à course. Ben, le sac à course, je le mets vers les poubelles et surtout, je ne le balade pas dans toute la maison parce que pour moi, j'ai l'impression qu'il y a plein de microbes.
2: Mais t'as raison.
1: Donc je suis pas complètement dingo.
2: Non, t'es pas complètement dingo.
4: Un peu quand même.
1: Et Géraldine n'est pas complètement dingote alors.
2: Non plus, je suis assez d'accord.
1: Très bien, Géraldine, on te soutient, c'est la phobie de Géraldine ce matin. Alors comment ça marche, la vie de Géraldine?
3: Si je suis en contact avec la saleté, là en contact direct, elle se met sur moi. Donc après, elle me transforme en détritus.
1: En détritus. Donc j'en suis pas là, moi, je ne me transforme pas en poubelle. Mais je peux comprendre, Géraldine. Moi, par exemple, un truc que je fais chez moi quand j'arrive, j'enlève les chaussures. Et le premier endroit où je vais, c'est où dans la cuisine? Dans l'évier, je me lave les mains. Ou alors, je vais dans la salle d'abain et je me lave les mains.
2: Ah, moi aussi, je me lave les mains.
1: Je touche absolument rien chez moi tant que je me suis pas lavé les mains.
4: Bah après, ça, c'est pas un truc de ouf, ça.
2: Bah, y en a qui se sont arrêtés, hein. Y en a qui ne se lavent plus les mains.
5: Ah non, ils se lavent pas les mains, les gens.
4: Ah ouais?
1: Donc,
4: ah
1: je suis pas un dingo, alors.
2: Non,
4: là-dessus, ça va. Non, mais le lavage de mains, c'est normal.
2: Bah, c'est normal, mais tout le monde ne le fait pas. Moi, je désinfecte encore mes poignets, par contre.
1: Très bien.
5: Mais il faut le faire, ça.
2: Ouais.
1: Mais t'as raison, les poignets.
2: Ah, mais tous les jours.
1: Ouais, c'est dégueulasse. Après, moi, j'ai toujours les mains propres, donc les poignets sont forcément propres. Mais je désinfecte aussi les poignets. Or, tous les jours, non plus. Vous savez, j'ai trouvé pire que moi, dis donc.
4: Ouais.
1: La vie de Géraldine, comment ça marche?
3: Si je suis un détritus, le reste de ma journée peut pas se passer normalement.
1: Ah.
3: Je suis obligée après d'aller me désinfecter.
1: Elle se désinfecte, Géraldine. Oui, elle est quand même assez, assez phobique.
4: Ouais, toquer du ménage.
1: Tiens, si vous allez dans la salle de bain de Géraldine, comment ça se passe? Alors là aussi, c'est un petit peu spécial, le petit tour dans la salle de bain.
3: Je me lave les mains sans toucher l'évier et sans faire jaillir d'eau sur moi, même si l'eau est propre. Si elle jaillit sur moi, elle me salit.
1: Ah ouais, elle est quand même bien attaquée, Géraldine. C'est-à-dire que si l'eau jaillit sur toi, mais tu te laves avec de l'eau, mais si l'eau jaillit sur toi, t'as l'impression d'être sale. Hey, faut aller voir quelqu'un. Docteur Maboul, est-ce que tu as
2: Non, parce que je suis comme elle.
1: Ah, t'as pas une petite place dans ton cabinet aujourd'hui?
2: Non, j'ai pas de place et je suis comme elle. L'eau, il faut pas qu'elle touche même mon évier. C'est-à-dire que mon évier, il faut que je nettoie les gouttes après qui sont tombées dedans.
4: Bah, ça va sinon.
2: Je laisse pas l'eau qui fait des gouttes. Il faut que ce soit nickel, lisse. Donc je nettoie mon évier après de mettre
1: les mains. Bien que ce soit propre.
2: Ah, nickel.
1: Bon, et on termine avec un truc très très très spécial. Est-ce que vous le faites ça aussi, Géraldine, avec le savon?
3: Donc de temps à autre, il m'arrive de nettoyer mon savon. Je crois que là, c'est le comble de la débilité, en fin de compte.
1: Tu nettoies ton savon? Bah, c'est pas si débile que ça, parce qu'un savon, c'est dégueulasse.
2: C'est sale.
1: Puisque ouais, quand tu l'utilises, t'as les mains sales.
2: Bah oui.
1: Donc c'est pas bête. C'est pour ça que moi, j'utilise un espèce de pousse-mousse. Vous savez, le truc qu'on pousse et ça mousse.
2: Ouais, c'est bien aussi.
4: Pousse-mousse, ouais.
1: Ouais, c'est tu pousses et ça mousse.
4: Tu pousses,
1: et comme
4: tu
1: ça, tu n'es pas en contact avec le savon qui est à l'intérieur.
4: Mais tu nettoies ton savon?
2: Bah oui.
4: Ça part loin, là, quand même.
5: Non, mais je comprends pas. Nettoyer le savon, c'est
2: pas possible. Mais si, parce qu'il est plein de crasse. Quand tu te laves le savon et que t'as les mains noires, par exemple, si t'as fait de la mécanique, non, ton savon, il va être noir.
4: Laissez les jetons.
5: Ah, tu parles de la poignée quand t'appuies, en fait.
2: Qu'est-ce que tu racontes?
1: Mais le savon, c'est une poignée sur ton savon.
4: Est-ce que c'est un savon?
5: Non, mais le savon pour se laver les mains, oui.
4: Mais le truc rectangulaire, le truc que tu frottes.
5: Je comprends pas.
1: Il y a un savon, tu sais, l'espèce de truc du.
4: Comme à l'école, les savons.
5: Ah, les savons de Marseille, genre.
1: Voilà.
5: Ah, mais je suis pas ça, c'est trop sale.
1: Les savons de Marseille. Attends, bah tu vois, t'es comme elle. T'es comme elle. Est-ce que vous avez des phobies, vous aussi? On va en reparler avec vous, avec l'appli, le 41759, le skyrock.fm. On parle de vos phobies ce matin et on embrasse Niska et sa phobie des rats. Et Niska, deuxième date au Stade de France, le 11 avril 2027, avec Skyrock. Allez, vous passez vos commandes. Qu'est-ce que vous voulez consommer aujourd'hui? C'est quoi votre marque préférée? Le truc que vous consommez le plus? On en reparle avec vous tout de suite, là.
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0: Vodka Pineapple, c'était Pineapple, le son de Leto sur Skyrock à 6h45. Il y a Gims qui arrive avant 7h du mat, puis Jason Derulo aussi. Gims, c'est soleil. On n'a pas un pet de soleil ce matin.
1: Non.
2: Un peu nuageux.
0: Un peu beaucoup, babe. Bon, soleil, c'est dans votre radio, dans votre Skyrock ce matin. Gims et puis Jason Derulo qui arrive tout de suite avec Talk Nerdist, un grand, grand classique de Sky qu'on va retrouver là tout de suite. Et est-ce qu'on entend Kamel? On n'entend pas. On n'entend pas Kamel. Kamel, il est prof et il a une élève qui est complètement toquée, un peu comme Géraldine qu'on écoutait il y a un instant. Donc dommage pour toi, Kamel. Mais non, on a vu ton message. Donc c'est une élève qui nettoie sa table de cours tous les jours avant d'arriver. Donc au début, les élèves ils se moquaient et puis un jour, il a fait un cours Kamel pour expliquer toutes les bactéries qu'il y avait sur une table. Ouais. Et ben depuis, t'as presque tous les élèves. T'as quand même 2-3 crados qui le font pas. Hein. Mais t'as presque tous les élèves qui le font et qui nettoient leur table
2: avec leur petite lingette.
0: Avec leur petite lingette quand ils arrivent dans la salle de cours.
2: Bah, c'est marrant, ouais.
0: Non, mais c'est vrai que c'est dégueulasse.
3: Bah oui.
0: En cours, c'est dégueulasse. Vous avez tous eu des potes dégueux. Moi, j'avais un pote, il enlevait ses crottes de nez, les collait sous la table.
3: Arrête, je vais vomir. Oh, c'est dégueulasse.
0: Donc, tu passais après lui, si t'avais la mauvaise idée de mettre la main sous la table, t'avais des espèces de trucs tout durs, des espèces de petites bosses tout dures.
2: C'était crasseux, ton pote.
0: C'était ses crottes de nez, oui, c'était un crasseux.
2: On a plein qui faisaient ça avec des chewing-gums aussi.
3: Chewing-gum,
0: ah oui,
2: sur les tables.
0: Les traditionnels chewing-gums.
2: Des fois, tu mettais tes mains sous la table, tu sentais le chewing-gum, tu sais, tout partout, sec. Ouais.
1: Ah, dégueulasse.
2: Ah, ça foutait le seum, ça.
0: Donc, elle a raison, ton élève. Merci, Kamel. Et puis, bon courage au bahut aujourd'hui. Bon courage si vous vous apprêtez à y aller, que vous soyez prof, élève ou parents pour déposer la progéniture au bahut. On parle consommation avec le baromètre LSA qui vient de sortir, il vient de publier le classement des marques les plus achetées en France par les Français dans les grandes surfaces. Alors c'est en gros les produits qu'on achète au moins une fois au cours de l'année, et puis le nombre de la fréquence d'achat, c'est-à-dire le nombre de fois où les consommateurs ont acheté souvent le produit, à nouveau le produit. Alors vous avez trouvé évidemment, parce que vous êtes allé voir sur l'intelligence artificielle, un bord de tricheurs là. C'est qui a triché le plus vite? C'est Benjamin, 27 ans, dans le 18. Salut à toi, Benjamin, tricheur.
4: Bonjour, l'équipe.
3: Ah, salut.
0: Bonjour, tricheur.
2: Bonjour, tricheur.
4: Salut. J'ai pas triché, je suis sur la route et j'utilise pas l'intelligence artificielle en plus.
0: Alors, donc toi, t'as pas triché. Tu proposes quoi alors, Benjamin?
4: Bah, pour moi, c'est le Ricard.
0: Non, t'es pas tricheur parce que c'est pas la bonne réponse. Tu es alcoolique, tout simplement. C'est pas la même chose. Ah non, c'est pas le Ricard. Le Ricard est pas classé parmi les 20 produits les plus achetés par les Français. Il y a pas d'alcool d'ailleurs parmi les 20 premiers. C'est quand même assez étonnant.
3: Ouais. Les gens boivent de moins en moins, il paraît.
0: Alors ça vraiment, c'est terrible. Et non, c'est pas le Ricard, Benjamin. Mais je vais t'envoyer le mug du morning. Allez. Je te mets dans le tirage au sort des Ray-Ban Meta de tout à l'heure, Benjamin.
4: Super, merci beaucoup.
0: On te fait une bise. Reste à l'écoute parce que. Alors c'est qui? Ralix, il a trouvé Ralix. On va voir s'il a trouvé. Salut Ralix.
5: Salut.
0: Comment ça va, Ralix?
2: Salut.
5: Ça va et vous?
0: Ben, ça va bien. T'es à Grenoble. Ben, on a fait 1500 euros à Grenoble. C'était lundi matin.
5: Ouais, je sais, ouais. Comme par hasard, c'est pas moi.
0: Mais regarde, t'es allé tricher, t'es allé voir
5: sur. Tu sais quoi? Sur la vie de Bader, j'ai regardé hier sur Twitter.
0: Ouais.
5: Parce que, tu sais, je naviguais un peu sur Twitter, on va dire. Et j'avais vu la réponse déjà, j'avais vu.
3: Alors, c'est bien.
0: Écoutez bien, c'est très surprenant. La marque la plus consommée par les Français. Vas-y, Ralix.
5: C'est Herta.
0: Herta.
3: Herta.
2: Ah ouais.
0: Les saucisses.
3: Ou les lardons. Les saucisses, le jambon, les lardons. Ouais.
0: Ils font de la pâte. J'ai regardé, ils font de la pâte à tarte.
3: À tarte aussi, ouais, c'est vrai.
2: Ouais, pâte à pizza, pâte brisée.
3: Pâte feuilletée, tout ça, ouais.
0: Mais j'aurais jamais pensé que c'était. Moi, je vous ai dit.
5: Moi non plus.
0: J'aurais répondu cristalline, moi.
3: Bah, moi aussi, de base.
2: Pareil, ouais. Moi, Nutella aussi, ouais.
0: Herta ou Nutella, ouais.
2: Bah,
0: Herta, la marque la plus consommée par les Français.
2: C'est ouf.
3: Bah, y a les saucisses, les knackis, c'est vrai que. Carriola, les gens en mangent beaucoup.
0: Et oui, Carriola adore. Elle s'enfile des saucisses, mais du
2: bonne saucisse Herta.
0: Du matin au soir. Les knackis Herta.
2: À l'embouffe, ouais.
0: Karim, t'as jamais mangé du Herta?
2: Si, j'adore.
0: Tous les jours. Non, mais la pâte à.
2: Non, jamais.
3: Pas feuilleté.
2: Non.
0: Mais je pense que ça doit être bloqué avec le fait que ce soit une marque, une marque cochon, tout ça.
2: Exactement, ouais.
0: Bon, Herta numéro 1, Cristaline numéro 2, numéro 3, Fleury Michon numéro 4, Beurre président, Camembert président, et tout ce qui est président, Macron président également.
2: Aussi, ouais.
0: Après, il y a Coca-Cola à la place numéro 5, à la place numéro 6. C'est quoi? C'est Harris, le pain de mie.
2: Ah oui.
0: T'es en train d'en manger ce matin. Après, il y a Panzani, qui sont des pâtes, mais qui sont françaises. Tout le monde croyait que c'était italien. Un guigui.
2: Ouais, c'est vrai.
0: C'est français, les Panzani. Après, les brioches pasquier, bon duel, les conserves. Lustucru, numéro 10. Et puis après, dans le classement, on trouve Kinder, Sodebo, Le Gaulois. La laitière, Bonne Maman, super Bonne Maman.
2: Ah, c'est trop bon, Bonne Maman.
0: Ouais, c'est bon, Bonne Maman. Elevir, Andros, numéro 17. Lindt, les chocolats Lindt,
1: tablettes de chocolat. Mmh.
0: Après, Haribo, c'est beau la vie. Et Barilla, numéro 20. Les pâtes Barilla, ça, c'est italien.
3: Ok.
0: Et ben, bravo, Ralix. Félicitations à toi.
2: Ouais, bien joué.
0: Et on va t'envoyer un pack morning à la maison. C'est une belle journée à Grenoble.
4: Magnifique.
0: Et puis, pouvez nous dire de quoi vous avez envie ce matin. Si vous avez envie de consommer un truc, faites-nous signe. Vous avez envie de manger un truc. Vous nous dites tout. Il est 6h50 et dans une minute sur Skyrock. Il arrive, c'est Gims. Et il arrive aussi juste avant Gims, c'est Jason Derulo.
2: Jason,
0: il est là, Jason.
6: Yeah.
0: Talk dirty to me.
6: Talk dirty to me.
0: Et ben voilà, grand classique sur Skyrock à écouter tout de suite. Et l'horoscope de l'amour, et il y a même Romano et les conseils pas chers.
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0: Jason Derulo, ça fait plaisir. Jason Derulo et 2 Chainz sur Skyrock. Une petite question à Rémi Bricot ce matin pour introduire les conseils pas chers. Romano va vendre des trucs. Il va escroquer les gens, il adore.
1: Évidemment.
0: C'est sa passion, ça le rend tout heureux, Romano. Juste avant l'horoscope de l'amour, conseil pas cher à retrouver. Et une question, Rémi. Toi qui es Rémi Bricot, hein,
2: puisque
0: Rémi est le roi du bricolage.
2: Ouais.
0: Rémi, est-ce que les panneaux solaires, c'est bien?
3: Oui.
0: T'en as chez toi?
3: J'en ai pas.
0: Et pourquoi
3: j'ai un pote qui en a un, il est même passé sur BFM il y a quelques jours.
0: Wow.
3: Ils sont venus le voir chez lui pour parler de ça.
0: Il est passé sur BFM.
3: Ouais.
4: Je côtoie des gens du showbiz en fait.
0: Bah, rien que pour
3: il
0: ça.
3: Il a plein de panneaux solaires.
0: Je vais mettre des panneaux solaires partout pour passer sur BFM.
2: Super.
0: Non mais c'est super.
3: Bah, t'as vu?
0: Bah attends.
3: Et non, c'est pas mal.
0: Donc c'est bien les panneaux solaires.
3: Bah, c'est bien.
0: Ça coûte cher.
4: Après, il faut du soleil quoi.
3: Non, c'est pas vrai.
2: T'es con.
3: Non, ça marche avec.
4: Ça marche en pleine nuit, ça. C'est génial.
3: Ça marche avec les UV, donc. Non, le panneau solaire.
4: Il y a pas d'UV ici dans le Nord.
3: Mais il y a toujours des UV.
4: Arrête de parler.
3: Non, le seul problème des panneaux solaires, c'est que bon, c'est bien, ça te fait réduire ta consommation d'énergie, mais admettons que t'en mettes plein.
0: Ouais.
3: Et ben l'énergie en trop est reversée sur le réseau.
0: Très bien.
4: Tu consommes pour eux quoi.
2: Non.
3: Mais oui, en fait,
2: tu recharges pour eux,
3: tu produis pour eux.
0: Bah, plutôt que de l'acheter.
4: Ouais, mais ils donnent pas d'argent.
3: Ils donnent pas d'argent, c'est ça que je veux dire.
4: Ah ouais, tu les achètes quand même, hein, les panneaux solaires.
1: Tu rinces tous tes voisins et puis eux n'ont pas de panneaux, quoi.
0: Exactement.
4: De palo, ouais.
0: Eh bien, on va voir Romano et ses panneaux solaires pour lutter contre la pollution, le réchauffement climatique, les canicules. Romano débarque avec ses petits panneaux solaires sur le dos. Et il va faire quoi? Il va vendre des panneaux solaires?
4: Exactement. Ouais.
0: Installation de panneaux solaires chez qui on est allé?
4: On est allé chez Michel.
0: On est allé chez Michel. Allez, c'est parti, chez Michel et ses panneaux solaires.
4: Allez, Mimi.
0: Conseil pas cher.
5: Allô?
6: Oui, bonjour, c'est Michel.
5: Oui,
6: bonjour, excusez-moi de vous déranger, je vous appelle de la part de la mairie. On va venir vous installer vos panneaux solaires là sur le toit ce matin.
5: Mes panneaux solaires ce matin? Je n'ai jamais commandé de panneaux solaires, monsieur.
6: Ah bah écoutez, monsieur, moi c'est la mairie qui m'a dit de vous appeler en disant le monsieur, il a demandé les panneaux solaires, donc c'est bon, on vient les installer.
5: Non, écoutez, monsieur, je n'ai aucun panneau solaire, et vous rentrez pas chez moi.
6: Alors, de toute façon, j'ai pas besoin de rentrer chez vous, je les pose sur le toit.
5: Rien du tout, monsieur, vous installez rien du tout.
6: Ah bah si, ou alors si vous...
5: Vous me rappelez pas, j'ai rien commandé, d'accord?
6: Il faut payer, monsieur.
5: Vous rentrez pas, sinon vous prenez un... Ok.
6: Il faut payer, monsieur.
5: Rien du tout, au revoir monsieur.
6: Faut payer.
0: Il veut pas payer, je suis désolé.
6: Ah, c'est incroyable ça qu'ils veulent pas payer.
0: Bah oui.
4: On peut le rappeler lui.
0: Tu veux rappeler Michel?
4: Je le sens bien en fait.
0: Mais ouais, mais
6: allez, Michel, on va le rappeler.
0: Allez, Michel.
4: Michel.
0: Ça sonne plus Michel.
4: Ça va sonner normalement.
0: Il est chez SFR.
4: Ça sonne.
0: Michel.
5: Oui, qu'est-ce que vous voulez encore?
6: Oui, bonjour, excusez-moi, c'est la mairie à l'appareil.
5: Oui, madame, oui.
6: Oui, bonjour, excusez-moi de vous déranger. Je vous appelais concernant l'installation des panneaux solaires, parce que la société vient de m'appeler en me disant que vous refusiez.
5: Bah, madame, je n'ai jamais commandé de panneaux solaires, moi.
6: Ah, bah si, parce que ça a été validé, nous, au niveau de la mairie.
5: Bah, vous rigolez, madame, je n'ai jamais commandé de panneaux solaires, j'ai aucun papier, madame. Il rentre pas chez moi, j'ai rien commandé du tout, monsieur, madame.
6: Ah,
5: non.
6: C'est
5: une arnaque, une erreur, madame. Non. Vous rentrez pas chez moi, j'ai commandé aucun panneau solaire. D'ailleurs, ma toiture est pas faite pour ça.
6: Mais
5: alors,
6: écoutez,
5: madame, je vous dis au revoir et vous me rappelez pas.
6: On peut les mettre dans le jardin.
0: Au revoir, madame.
5: Au revoir, madame.
0: Au revoir, ah, bah, voilà, tu vois, au revoir, madame. Voilà, tu vois, Romano est quand même très, très sensuel en femme.
1: Ouais.
0: Bon, panneau solaire, oui, non. Bah, Rémi, plutôt oui, alors. Hein. C'est marrant de donner un conseil alors que t'en vas pas chez toi.
2: Et EDF, il rachète ton électricité. Hein.
0: Et voilà, il la rachète, Rémi.
2: Ouais, il la prête pas gratuit.
0: Donc tu peux faire un petit peu d'argent. Merci EDF. Et l'horoscope tout de suite sur Skyrock. À 7h01, nos douxines, nos puissances amoureuses. Et on va démarrer par les poissons et les béliers aujourd'hui. Avec, bon, 0 sur 5, c'est votre puissance amoureuse du jour. Il faut se méfier des décisions à la va-vite, des réactions à la va-vite aussi. Il faut en gros contrôler son impulsivité si vous voulez pas vous embrouiller avec les autres.
2: Impulsivité.
0: Ne soyez pas impulsif, exactement. 1 sur 5, c'est les scorpions et les gémeaux. Scorpions et gémeaux, vous vous laissez un petit peu aller aujourd'hui. Pour passer une belle journée, il faut reprendre un peu les choses en main.
4: Ouais.
0: Et vous allez voir, la journée sera bien meilleure comme ça. Soyez un peu plus motivés, comme on dit. 2 sur 5, les sagittaires et les verseaux. Si vous êtes célibataire, sagittaire et verseau, n'hésitez pas à vous montrer tel que vous êtes. Faut pas jouer un jeu aujourd'hui si vous voulez séduire et si vous êtes en couple. Une petite explication remettra les choses au carré et vous passerez une belle journée avec votre chéri. Sagittaire Verseau 2. 3 sur 5, les cancers et les taureaux. Vous lâcherez rien pour arriver à vos fins. Vous êtes les plus déterminés du jour. Vous avez bien raison parce que ça va payer aujourd'hui en amour, en amitié, mais dans tous les autres domaines de la vie. Les lions et les capricornes, vous êtes à 4. Si vous êtes célibataire, c'est le bon jour pour vous lancer et faire le premier pas. En tout cas, si quelqu'un vous intéresse. Et si vous êtes en couple, vous êtes bien aussi, les lions et les capricornes. Tout va bien se passer. Même s'il y a eu une petite embrouille récemment, vous allez voir, ça va s'arranger. C'est aujourd'hui, on arrange tout. Et on finit avec les vierges et les balances. Vous êtes à 5 sur 5. C'est la meilleure puissance amoureuse du jour. Une journée où vous allez vivre un rêve éveillé en amour. Si vous avez une chérie ou un chéri, vous allez voir, vous aurez le contact facile en plus avec les autres. Donc beaucoup, beaucoup d'amour qui vous entoure. Profitez bien. Bravo les vierges. Bravo les balances. Et bonne journée sur Skyrock. Il est 7h. 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
0: Et Gims dans un instant avec Soleil. Parce qu'on va faire la météo et Soleil pas trop aujourd'hui.
3: Non, pas terrible.
0: Pas terrible, vous allez tout découvrir. Notre météo vaut 1 500 € à gagner dans un instant. Préparez-vous, on vous appelle. Faites comme Erwan qui a gagné hier matin. Hier matin, toute fin de morning, il a gagné 1500 balles dans le 27. Bravo Erwan. Oui. Il a répondu Skyrock. Bravo Loïc de Grenoble, Katia du 45 à Bussy-le-Roi. Faites comme eux, vous répondez Skyrock et vous gagnez. Et on va faire péter la banque ce matin. Il me faut des auditeurs en or.
3: Ah, bien ça.
0: C'est vous les auditeurs en or.
1: Oui.
0: Il me faut un garçon et une fille, et on va jouer ensemble avant 7h30. Donc un garçon et une fille, les auditeurs en or, c'est vous. Et les billets de 50 €, c'est moi qui vous les file. À chaque bonne réponse, c'est 50 €. On va voir combien vous allez gagner ce matin. Vous allez vous refaire ce matin. Préparez-vous. Donc j'ai annoncé Gims, ce soleil, il arrive. La météo tout de suite, Rémi.
3: Ouais.
0: Le point sur l'actu, ça donne quoi? Et le point sur le temps, c'est pas dément.
3: Il fait beau du côté de la Méditerranée, mais c'est tout.
0: D'accord. Okay. Du soleil sur la Méditerranée, c'est
3: voilà,
0: pas mal.
3: Du Mistral et du soleil. Partout ailleurs, en effet, c'est la grisaille qui est au rendez-vous. La matinée sera bien nuageuse et même pluvieuse du Grand Est aux Alpes sur la pointe bretonne. Et le massif central, quelques éclaircies cet après-midi, ce sera le cas sur les Pyrénées, l'Auvergne-Rhône-Alpes et près de la frontière allemande. Des petites averses tout de même en Alsace, en Lorraine et en Franche-Comté. Ciel couvert aussi sur le nord-ouest avec des pluies de la Bretagne au Cotentin et vers les Pays de la Loire, la Normandie, les Hauts-de-France et la région parisienne. Les températures ce matin, 12 à Lille, à Lyon et à Paris, 16 à Marseille. Et cet après-midi, on aura 17 en Normandie, 18 près des frontières du nord, 19 dans la Sarthe et en Ile-de-France, 20 sur les Charentes, dans la Loire et sur le massif central, 22 en Alsace et en Bourgogne, 23 en vallée du Rhône et sur la côte basque, 24 en Haute-Garonne et au pied des Pyrénées, 26 sur les Alpes-Maritimes et 29 dans l'Hérault. La pollution, c'est moyen, les indices entre 3 et 5.
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3: Un poison sur le bureau des députés aujourd'hui. Les parlementaires vont examiner un texte qui vise à limiter le cadmium. Il s'agit d'un métal lourd que l'on retrouve dans les engrais et donc dans les aliments du quotidien. La France autorise actuellement 90 mg de cadmium par kilo d'engrais. C'est bien plus que dans le reste de l'Europe, alors que ce métal est cancérogène. Près de la moitié de la population dépasse les valeurs toxicologiques de référence. On le sait depuis hier, Patrick Poivre d'Arvor visé par 2 nouvelles plaintes pour agression sexuelle. Ce sont désormais 13 femmes qui accusent l'ancien présentateur du 20h de TF1. Le journaliste nie fermement les accusations. Des épreuves du bac reportées hier dans un lycée de Ribérac en Dordogne. En cause, une coupure de courant. L'établissement est resté privé d'électricité pendant plus de 2 heures. Tout a été rétabli, mais il y a encore des problèmes de connexion Internet. Le supermarché de la commune et la mairie ont aussi été impactés. Un accord entre Auchan et Intermarché. Le groupe Nordiste va céder 72 supermarchés sur 91 aux mousquetaires. 17 vont donc rester en quête de repreneurs. Les syndicats redoutent des fermetures. La direction d'Auchan souhaite se concentrer sur les hyper.
0: Et on parle de sport tout de suite sur Skyrock.
3: L'avenir de Randal Kolo Muani qui se dessine. Le Français espérait un été différent, mais il n'a pas été retenu par Didier Deschamps pour la Coupe du Monde. L'attaquant va donc se concentrer pour trouver un nouveau club. Il ne restera pas à Tottenham où il est actuellement en prêt avec le PSG qui souhaite le vendre. L'ex-Nantais pourrait retourner à la Juve selon la presse italienne. Des discussions sont actuellement en cours. La vieille dame est demandeuse et espère conclure rapidement le deal qu'elle estime prioritaire.
0: Voilà, la vieille dame, c'est la Juve.
3: Et ouais.
0: Et maintenant, le top tendance sur Skyrock. 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
3: Ah bah hier, Emmanuel Macron a rendu une petite visite, c'est traditionnel, à l'équipe de France à Clairefontaine, donc avant la Coupe du Monde. Et une photo a été prise. Ryan Cherki qui fait le buzz parce qu'il tape une pose un peu bizarre pendant ce cliché. Vous l'avez certainement vu, il a à moitié recourbé sur lui-même. Donc voilà, beaucoup de commentaires sur Ryan Cherki sur les réseaux. C'est quoi cette pose? On dirait qu'il est constipé le mec.
0: Oui, c'est vrai.
3: Il est trop bête, il aurait pu demander demandé de refaire la photo, il passe trop pour un con, ça va rester des années. Ou encore le pauvre, il s'est gentiment baissé pour pas cacher la personne derrière. Et maintenant, tout le monde se fout de sa gueule.
0: Oui, c'est ça, en fait, ça part de bons sentiments.
3: Ouais.
0: Numéro 2 du top tendance, on parle de quoi sur les réseaux?
3: De Niska, forcément, qui annonce une nouvelle date au Stade de France avec Skyrock pour le 11 avril. Donc voilà, il a rempli la première date très très rapidement. Donc deuxième date automatiquement annoncée. Voilà, je vous l'avais dit. Et je pense qu'il y en aura encore un ou deux de plus. Il fait comme le PSG, une seule c'est pas suffisant, il fait le back to back. Ou encore, moi je vais câbler, j'ai passé 2 heures sur le site, ça s'arrêtait pas de planter. J'espère m'en sortir pour la deuxième date.
0: Niska avec Skyrock l'année prochaine, 2 dates au Stade de France.
4: Méchant.
0: Bisous Niska. Et numéro 3 du top tendance.
3: On en parlait dans les infos tout à l'heure, l'émission Appel à témoins sur M6 a relayé une photo capturée par une Tesla en 2025. Le propriétaire affirme que l'homme, eh bien, c'est Xavier Dupont de Ligonnès. On voit rien sur sa photo, c'est juste un mec qui veut faire son intéressant avec une fausse info. Je savais qu'il était encore vivant, il aurait jamais fait ce qu'il a fait pour se foutre en l'air après. Ou encore, j'ai regardé l'émission et qu'est-ce que c'était naze, des semaines de teasing pour prendre des trucs bidons.
0: Voilà, c'était les 3 sujets dont on parle à 7h06 du matin. On va voir si ça bouge tout à l'heure, notre top tendance. Tous les matins, on découvre de quoi on parle sur les réseaux. Et tous les matins, on vous offre de l'argent, dans un instant, de l'argent à gagner. Est-ce qu'il y a des objets que vous perdez souvent? C'est quoi que vous perdez le plus? Alors, un objet, on peut le perdre et le retrouver derrière. Hein. Vous perdez un objet, vous le retrouvez derrière. Mais moi, c'est la télécommande.
4: Ah ouais, j'allais dire
2: moi,
4: pareil.
2: Clé et téléphone.
0: Toi, c'est quoi?
2: Les clés et le téléphone.
0: Les clés et le téléphone.
2: Ouais.
0: Les clés, oui, ça fait partie des objets les plus perdus.
2: Des fois, j'ai même tout mon téléphone dans ma main et je le cherche.
0: Ouais, moi ça m'est déjà arrivé aussi.
2: Ou genre, je suis en ligne avec quelqu'un, putain, mais
0: il est où mon téléphone? Il est où, Ça m'est arrivé aussi avec mes AirPods. Allô. T'as les AirPods
1: dans l'oreille,
0: dans l'oreille, tu dis putain, mais ils sont où mes AirPods? C'est dingue.
2: Ouais, c'est vrai.
0: Tiens, tu viens téléphoner à quelqu'un juste avant et tu laisses ton AirPod dans l'oreille et après tu le cherches de partout. Mais il est où mon AirPod?
4: Les mecs qui ont des lunettes, c'est pareil. Il y a plein de mecs qui ont des lunettes, c'est qui passent leur temps à les chercher.
0: Ah, ils les ont sur la tête?
4: Ouais, alors qu'ils sont sur le nez, ouais.
0: Oui, sur le nez, oui, plus. Bon, vous, je vous parle de ça, en fait, des objets que vous avez perdus. Vous pouvez nous laisser vos messages, d'ailleurs, hein, avec l'appli, le 41759, le skyrock.fm. Slim, c'est son briquet. Ah oui, les briquets.
1: Ah
0: moi,
1: ouais.
0: Moi, je les perds pas, on me les vole. Il y a Cariole qui me les vole, Karim.
1: Non.
2: D'ailleurs, tu peux me rendre mon feu que t'as dit, s'il te plaît?
1: C'est toi qui voles tous nos briquets. Eh, je rentre chez moi, j'en ai plus un à chaque fois.
0: Non, j'ai pas le.
1: Et le lendemain,
0: non, c'est moi qui ai. Ah, tu vois. Bon, les briquets, et pour là, ça c'est pour nos amis les fumeurs.
1: Ouais.
0: Ça se perd beaucoup. Tiens, il y a Stéphie qui dit c'est le briquet, mon briquet pour Slim, je vous disais. Les écouteurs pour Kaline. Lily, pareil, un petit briquet, tu le perds. Les clés, ouais, on perd beaucoup de clés. Je vous parle de ça parce que dans un instant, on va découvrir sur Skyrock les objets les plus improbables retrouvés dans des Uber. Si vous êtes chauffeur Uber, si vous êtes chauffeur tout court, je sais pas, chauffeur de bus par exemple, chauffeur de taxi, dites-nous si vous êtes tombé, si vous avez des petites stories, si vous êtes tombé sur des clients un petit peu bizarres. Ça avait des ch'tauffes ou des gens complètement amochés, complètement arrachés. J'aime bien les témoignages comme ça. Vous voyez vos WhatsApp audio, tiens. 06 86 101. Notez bien le numéro du WhatsApp, vous pourrez peut-être gagner vos Ray-Ban Meta ce matin. 06 86 101 101. Donc ça c'est pour vous, nos amis chauffeurs. Et puis si vous prenez les transports aussi, que vous avez rencontré quelqu'un de bizarre, vous nous dites aussi, je vous dirais, les objets les plus... ça tend tous les ans, ça. C'est,
1: ouais,
0: Uber,
1: c'est
0: qui, Uber qui publie ça. Donc le classement des objets les plus improbables, les plus inattendus retrouvés dans les véhicules Uber. On vous dira tout, mais avant ça, on vous appelle pour vous offrir 1 500 € sur Skyrock.
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0: Et ouais, faites comme Erwan qui a gagné hier matin dans le 27 en Normandie. Et on continue notre tour de France, on va partout. C'est tombé dans le 45 lundi, chez Katia dans le 38. Chez Loïc, chez Erwan, donc dans le 27, et là on va dans le 64.
8: Oui, allô?
0: Oui, bonjour Madame Berthouz. Charlène? Charlène?
2: Madame Partouze?
0: C'est la radio, Madame Berthouz. On est à la radio. Charlène?
1: Ça, je comprends pas ça.
0: Qu'est-ce que tu comprends pas?
1: Elle décroche, mais elle ne parle pas.
0: Ah, Charlène, t'es en train d'énerver Cariole.
4: Ouais, attention, hein, elle est tendue là.
2: Elle a dit allô quand même.
0: Ouais.
1: Elle a dit allô.
0: Mais voilà. Ben oui.
4: Il fait partir. Elle est peut-être timide.
0: Elle n'a dit que allô. Elle aurait dû répondre Skyrock.
1: Oui.
0: Et si tu dis qu'un mot quand t'es au téléphone, tu réponds Skyrock.
1: Bah oui.
0: Bah oui, c'est le mot qui rapporte 1 500 €.
1: Exactement.
0: On peut retourner à Pau. Allez, si on a un autre numéro, on le fait en ce moment.
4: Allez, vas-y, ouais.
0: Et puis juste après, on fait péter la banque avec les auditeurs en or. Et puis je vous dirai les objets les plus improbables qu'on retrouve. Qu'on retrouve dans les Uber. Ça aurait le classement tout neuf. Allô, allô. Ah non, pas allô, allô.
9: La messagerie. Ah, la personne voilà. Que vous tentez
0: désolé.
9: De joindre n'est pas disponible.
0: Madame Partouze, Madame Berthouze, pardon. Hey Charlotte a pas gagné les 1 500 €. Regarde le chèque pour tout à l'heure. Il sera pour vous. Hein, tout à l'heure, juste après 8h, on vous appelle, vous répondez Skyrock. Et répondez pas que allô. Hein. Un mot, Skyrock, ça vaut 1500 balles cash.
8: Ok.

0: Hit sur Sky, on est premier sur le rap. Le gros son de Rambo Goyard. Il y aura du PLK, du RN Boy tout à l'heure. Et on va faire péter la banque avec vous ce matin. Et on va jouer aux auditeurs en or. Les objets les plus improbables retrouvés dans des Uber. Alors, des objets vraiment improbables. C'est pas les objets les plus retrouvés. Hein. Parce que les objets les plus retrouvés, c'est des clés, des téléphones.
1: Parapluie, tout ça.
0: Des trucs classiques.
1: Moi, j'ai déjà perdu un Vanity. Il y avait 500 balles de maquillage dedans.
2: Vanity.
0: 500 balles de maquillage?
1: Ouais.
0: Ah ouais, donc t'as besoin de vraiment.
1: Et ça,
0: de...
1: je m'en rappellerai toute ma vie parce que j'avais toute ma vie dedans en fait. Donc, ouais.
0: Mais comment tu peux avoir 500 balles de maquillage?
1: Bah, quand tu voyages, ah, t'as toujours ton petit
0: maquillage. T'as un gros ravalement de face à les affaires, c'est
1: je
0: ça.
1: Je me maquillais beaucoup, ouais.
0: Oui, oui, oui, c'est bien. Bon, on est deux avec Cariole et vous serez deux, l'un face à face.
1: Exactement.
0: L'un en face de l'autre.
2: Oui.
0: Pour jouer avec nous, un garçon et une fille, pour notre grand jeu. On fait péter la banque, les auditeurs en or, c'est vous. Et avant ça, bah tiens, j'ai les objets donc les plus inattendus retrouvés dans votre.
1: Dans les Uber.
0: Dans votre Uber. D'ailleurs, tiens, je salue Momo, le Uber. Salut Momo,
1: salut
0: le Uber. Il y a David qui est taxi, qui nous écoute du côté du 34. Salut à toi, David. Bon, est-ce que tu as déjà retrouvé une prothèse de jambe?
1: Hein? Non, jamais.
0: dans un Uber. Ça fait partie des objets les plus chelous retrouvés dans des Uber. Prothèse de jambe.
1: Mais c'est le mec qui l'a oublié, surtout. Comment il a fait pour l'oublier?
0: Ben, je sais pas, après il est reparti à cloche-pied.
3: Ouais, sur une jambe vite.
0: Ça...
3: Peut-être que c'est sa jambe de rechange.
0: Ouais, qu'est-ce qu'on a oublié, les objets les plus. Oui, peut-être c'est ça. Les objets les plus chelous retrouvés dans des Uber. Un chien. Il y a un mec qui a oublié son chien. Comment tu peux oublier ton chien?
3: Ah, c'est chiant, ouais, c'est vrai.
0: À moi d'avoir un tout petit chien.
1: Alors moi, ça m'est arrivé à l'aéroport. Tellement elle est calme, ma chienne. Un jour, on a failli l'oublier, ouais.
0: Ah ouais.
1: Elle était à nos pieds, on s'était embrouillé avec les mecs de l'aéroport. Romano, vous avez raconté, on s'était fait ramener par la police.
0: Oui, super, quel beau retour.
1: Et comme on s'est embrouillé, les chiens nous étaient sortis de la tête. Enfin, on en avait qu'une. Et elle était tellement calme qu'on l'a failli l'oublier, ouais.
0: Donc en fait.
1: Ça peut arriver, il y en a qui oublient bien leurs enfants.
0: Celle qui a oublié son chien, c'est Cariole.
1: Non.
0: Les enfants également. Y a des ouais. J'ai oublié en ce moment. Non, j'ai pas ça.
1: Ah.
0: J'ai pas les enfants.
3: Un sextoy, non?
0: Un sextoy, non. Peut-être qu'un jour ils ont trouvé un sextoy. En tout cas, c'est pas les objets sur lesquels a communiqué Uber. Uber, ils ont communiqué sur une boîte de laxatifs. Donc, ouais. C'est quelqu'un qui était constipé, qui était rentré dedans.
3: Ah, des préservatifs. Ouais.
0: Ils ont trouvé des. Alors, un sapin de Noël.
1: Ah.
0: Un petit sapin de Noël que le mec a oublié. Les objets chelous. Un chèque de 1500 euros.
1: Ah ouais?
0: Comme celui qu'on vous offre. Le mec, il avait sorti son chèque ou il l'a fait tomber et il a oublié son chèque de 1500 euros. Il devait être dégoûté, là. Qu'est-ce qu'on a trouvé aussi dans les Uber, les trucs chelous? Ouais, il y a plein de consoles que les gens retrouvaient dans les Uber.
1: Ouais.
0: Et voilà. Bon, et une peluche, la Bubu.
1: Ah, la Bubu.
0: Notre petite peluche, la Bubu, qui a été retrouvée dans des Uber. Vous pouvez nous dire les objets que vous perdez le plus souvent. On en parlera avec vous tout à l'heure, là. 01 53 40 30 20, votre appli Skyrock, le 41 759. Et oui. On a Teddy en ligne avec nous, en direct du 59. Salut à toi, Teddy.
4: Salut, salut l'équipe.
0: Salut, salut.
2: Salut. Salut.
0: Bienvenue sur Skyrock, Teddy. Tu es un auditeur en or, Teddy.
4: Touchette.
0: Hein? Touchette.
1: Touchette. Touchette aussi.
0: Eh ben, touchette également, Teddy.
3: Touchette à toi, Teddy.
0: Touchette. Et on a Marie également, une auditrice en or. Salut Marie.
5: Coucou tout le monde.
0: Coucou Marie.
1: Salut.
3: Touchette à toi.
5: Coucou.
0: Touchette. Tu es une auditrice en or, Marie, hein, c'est ça?
5: C'est ça, je vous écoute tous les matins.
0: Mais tu déchires, Marie, c'est bien. T'es dans le 95, bah,
5: oui.
0: Toi.
5: Oui, dans 95, à Deuil.
0: Très bien, à Deuil.
3: Deuil là-bas.
0: Toutes mes condoléances.
5: Deuil là-bas.
0: Toutes mes condoléances, Marie. Dans un instant, vous allez jouer avec moi, vous allez jouer avec nous, et vous allez gagner plein de billets de 50 euros. Faites-vous un petit bisou tous les deux.
5: Bisous, bisous, bisous, Marie.
0: Bisous, bisous.
1: Bisous.
0: Allez, on se prépare, le temps d'écouter.

0: Girls by My Side, on a écouté Rambo Goyard. Et attention, il est 7h18. C'est l'heure de faire péter la banque sur Skyrock. Vous allez pouvoir jouer avec nous. Pour voir si vous êtes bien réveillés ce matin, vous jouez avec nous. Et avec Teddy et Marie qui sont là ce matin pour s'opposer l'un à l'autre et gagner plein de billets de 50 euros. Teddy, Marie, vous êtes prêts? Vous êtes chaud?
1: Oui.
0: Oui, vous êtes fait un bisou déjà. C'est le bisou. Oui. Si vous venez juste de vous brancher sur Skyrock, ils se sont fait un bisou tous les deux.
2: Ça
0: là.
2: Y est.
0: Donc on peut maintenant se battre comme des oufs. Et les auditeurs en or, c'est des questions que je vais vous poser. Des questions qui ont été posées à un panel de 100 personnes. Ça me rappelle une émission à la télé, ça, je
2: pense. Oui, un peu, ouais.
0: Bon, les auditeurs en or, c'est vous, des questions du quotidien. Vous répondez et celui qui a la top réponse ou qui est le plus proche de la top réponse gagne ses 50 euros. Teddy Marie, vous êtes prêts?
1: Oui, prêt.
0: Vous êtes ready?
1: Yes.
0: Allez, on fait péter la banque de Skyrock ce matin. Teddy et Marie, première question. Quand vous êtes au lit, quelle est la dernière chose que vous faites avant de vous endormir?
1: Brosser les dents.
3: Mon téléphone.
0: Alors, brosser les dents pour Marie, regardez le téléphone pour Teddy. Eh bien, putain, les gens, ils sont beaucoup moins propres que toi, Marie.
4: Ah
0: ouais. Hein. Bah ouais. Bon, moi, je me brosse les dents et après, je regarde mon téléphone. C'est regarder son téléphone, Teddy. Bonne réponse.
2: C'est un jeu.
0: Eh oui. Donc, c'est sur les 5 top réponses, il n'y a pas à brosser les dents. Les gens sont des crados. Regarder son téléphone en 1, éteindre la lumière. C'est vrai que c'est pas con. En 2, après, faire un bisou à son ou à sa chérie. En 4, mettre son réveil. Moi, je vérifie si mon réveil il est mis. Il est
4: moi
0: toujours
4: aussi.
0: Mis, mais je vérifie quand même. Et puis, en 5, il y a des gens qui auraient pas dû fermer les yeux.
4: Bah, bon, c'est écoute, pas con, c'est avant vrai, de dormir.
0: Ouais. Dernier truc que tu fais avant de dormir. Oui, c'est vrai.
2: Ouais, c'est
0: les
2: pratique
0: yeux.
2: En plus.
0: 50 euros pour toi, Teddy. Attention, attention, deuxième question. Vous êtes prêts?
4: Oui.
1: Oui.
0: C'est quoi le moment, tiens, on était sur le téléphone il y a un instant, le moment où on ne peut pas répondre au téléphone, on est tous drogués du téléphone. Le moment où on ne répond pas au téléphone, c'est quoi?
1: Parce qu'on est au travail.
3: Quand on fait caca.
0: Parce qu'on est au travail et quand on fait caca. C'est deux réponses qui ont été données par les Français. La première réponse, c'est quand on dort.
4: Ah bah logique.
1: Ouais,
4: ah
1: ouais. C'est vrai, oui.
0: Eh oui, pas bête. La deuxième, c'est quand on conduit. Les Français sont civiques, c'est bien.
4: C'est bien.
0: La troisième bonne réponse, c'est quand on fait l'amour.
4: C'est mieux.
0: Mm-hmm. La quatrième bonne réponse, c'est quand on est aux toilettes. C'est pour toi, Teddy.
4: Ah, Teddy.
0: Et la cinquième, oh là, à une réponse près, Marie, c'était quand on est au travail.
2: Eh oui.
0: Ouais.
1: Ah, mince.
0: Et voilà.
2: Pas loin. C'est
4: un poil de
2: pas loin, pas loin.
0: Ça fait encore 50 euros pour
2: Teddy. 100 balles en tout pour Teddy, là.
0: Teddy, il est content.
4: Allez, Marie.
0: Oh, c'est pas loin.
1: Oui, je vais essayer.
0: Allez, Marie. Est-ce que t'as déjà été victime d'infidélité, Marie?
1: Non.
0: Non, ah, dommage. Non. Et toi, Teddy, t'as été cocu.
2: Dommage.
0: Teddy, t'as été cocu, toi.
3: Je l'ai déjà été, ouais.
0: Bravo, Teddy, super. Désolé, Marie, mais ça va l'aider, Teddy.
2: On est fiers de toi.
0: Qu'est-ce qui peut vous laisser penser que votre conjoint ou votre conjointe est infidèle?
1: Parce qu'il est beaucoup sur son téléphone.
0: Parce qu'il est beaucoup sur son téléphone. Et Teddy?
3: Quand elle nous calcule de moins en moins.
0: Quand elle nous calcule de moins en moins.
4: Ah, j'aurais pas dit ça, moi.
0: Alors, les Français ont dit en 1 quand il ou elle rentre tard.
4: Ouais. Mmh.
0: Les horaires moins respectés. Des absences répétées en numéro 2. Des sorties fréquentes en 2. En 3, ah oui, une odeur ou un parfum inhabituel.
2: Mmh. Ah, un parfum de meuf, ouais.
0: Mmh. En 4, le téléphone, Marie.
4: Tu ah, génial.
0: Bravo. Et en 5, eh ben, les Français font moins l'amour. Et,
4: ah
0: ça,
4: ouais.
0: Et ça, ça veut souvent dire quelque chose. Alors, on va faire une autre question, la question ascenseur maintenant.
2: Allez.
0: Est-ce que vous avez un ascenseur, Teddy et Marie?
1: Oui.
3: Non.
0: Ah, Marie, il est pour toi le billet de
1: 50
0: euros.
1: Oui, on va essayer.
0: Alors, pour quelle raison peut-on prendre des escaliers au lieu de l'ascenseur?
3: Parce qu'on a la phobie.
0: Alors, phobie, ok, Marie.
1: Parce que l'ascenseur est en panne.
0: Alors,
2: c'est pas con ça.
0: Vous avez tous les deux des bonnes réponses. À la place numéro 1, c'est pour faire de l'exercice.
4: Ouais.
0: Ouais, je connais des gens, Sam par exemple, qui prend les escaliers, mais uniquement pour descendre.
2: Exactement, ouais.
0: Tu voulais prendre en montée les escaliers?
2: Ouais, non, 8 étages, non.
0: Si tu veux vraiment faire du
2: non,
0: sport.
2: Non, je le fais chez moi, parce qu'il n'y a que 2 étages, mais 8 étages à pied, c'est mort.
0: Pour quelle raison peut-on prendre les escaliers au lieu de l'ascenseur? Numéro 1, faire de l'exercice. Numéro 2, parce que l'ascenseur est en panne.
1: Ouais, ouais,
0: 50 euros de plus pour toi, Marie. On est à 100 balles.
2: Ouais.
0: 3, l'ascenseur est bondé. Ah oui, quand il y a plein de gens et tout, oui, j'aime pas.
4: T'as pas envie de rentrer, ouais.
0: Non. Après, y a trop d'attentes. Alors, ça, c'est quand t'es dans des grands immeubles, t'attends. Au bout d'un moment, tu prends les escaliers. Et numéro 5, t'avais la réponse aussi, Teddy. C'était par peur, parce que tu flippes de l'ascenseur. Alors, on est à combien?
2: On est à
4: 100 partout.
2: Ouais, égalité parfaite, 100 euros de côté.
0: Mais vous êtes des génies.
4: Bah, ouais.
0: Donc, Teddy, tu gagnes 100 euros. Marie, tu gagnes 100 euros.
2: Des vrais auditeurs en or, ceux-là.
0: Vous êtes.
1: C'est top.
0: Je vous nomme auditeur en or du morning de Skyrock. Bravo à tous les deux.
1: Merci, bah, félicitations à toi aussi.
0: Et en plus, vous êtes sport tous les deux.
2: Allez, refaites-vous un bisou.
0: Allez, encore un bisou.
2: Un bisou sur la bouche.
4: Vas-y, bisous.
0: Allez, des bisous, des bisous. Et PLK sur Skyrock, dans un instant, on parle de quoi, Sam?
2: Des interdictions au bahut.
0: Allez, c'est parti. PLK.

0: matin, c'était le cas sur Skyrock. Tiens, bonjour à Isaac qui a 18 étages à monter dans la tour où il habite parce que l'ascenseur est en panne.
1: 18. Ah merde.
0: C'est
1: ah ouais,
0: bien,
1: t'es force à toi. Ouais.
0: T'es un sportif, bravo.
1: Je l'ai monté en deux jours.
0: Bravo, Isaac.
2: C'est cher. Moi, j'ai habité dans un immeuble, il y avait 20, plus de 20 étages, on était au 14e. Et je te garantis, quand il était en panne, t'avais pas intérêt à oublier tes clopes en bas.
0: Et je sais pas si vous avez remarqué, maintenant, quand l'ascenseur est en panne, t'as au moins une panne d'un mois.
2: Maintenant, c'est long parce qu'ils vont chercher les pièces, je sais pas où. Ouais, ils ont comme, pas les pièces.
0: C'est comme pour les. On parlait des portes de parking l'autre jour. Vous avez une porte, vous avez un parking souterrain. La porte de parking.
2: Elle reste ouverte des semaines en fait.
0: Ouais, pendant des mois, Ah bon, on attend les pièces.
1: Ouais, c'est vrai.
0: Pareil pour les ascenseurs. Bon, alors, on parlait d'ascenseurs il y a un instant avec nos auditeurs en or. Là, on va parler de ce qui se passe au Bahut. Rappelez-vous quand vous étiez au Bahut, si vous n'y êtes plus, et si vous y êtes, bah, vous êtes en plein dedans. Est-ce qu'il y a des interdictions à la con dans votre Bahut ou des interdictions tout court? Qu'est-ce qu'on vous interdisait quand vous étiez au Bahut?
1: Tu sais que moi, j'en avais aucune.
2: Ah ouais?
1: Aucune. Parce que j'entends des gens, genre, t'avais pas le droit au jogging, t'avais pas le droit d'avoir, tu sais, genre, d'embrasser ta meuf au Bahut.
0: Ouais.
2: Ah ben bah, nous, on avait pas le droit à tout ça, nous.
1: Ben nous, on avait le droit.
0: Ouais, nous aussi.
3: Interdiction de danser la tectonique.
2: Ah ouais? C'est écrit dans le règlement.
3: À mon époque,
1: c'est ça, mis danser la tectonique.
3: Moi je dansais pas, mais t'avais interdiction parce que t'avais des battles pendant la cour de récré.
2: C'est marrant,
3: le mec qui faisait des battles de tectonique.
0: La tectonique, c'était ça là.
3: Ah ouais,
0: là, tu dansais de la tectonique.
1: C'est Cédric, hein.
2: Voilà.
0: C'est la tectonique. Donc t'avais pas le droit. Ils avaient fait une règle.
2: Attends, mais la récré, tu fais ce que tu veux, c'est pour t'étendre.
0: Génial, la tectonique. Bon, des interdictions, bah oui, tiens, vous nous dites.
2: Ouais, c'était les croque-top. On n'avait pas le droit d'avoir un truc qui montre le nombril.
0: Ah, interdiction de montrer le nombril.
2: Ouais.
0: Qu'est-ce qu'on vous interdit au Bahut?
1: Exciter les profs.
0: C'est ça en fait.
1: C'est des gros dégueux.
2: Ouais.
0: Qu'est-ce qu'on vous interdit au Bahut? Qu'est-ce qu'on interdit à vos enfants au Bahut? Vous nous laissez vos messages d'interdiction à la con. On va en reparler parce que au collège Pasquier, comme les brioches, à Gardanne dans les Bouches-du-Rhône, il y a la principale. Ah oui, scandale à Gardanne. La principale qui a interdit quelque chose aux garçons de l'école. Qu'est-ce qu'elle a interdit aux garçons de l'école? Si vous avez une petite idée, vous envoyez, votre message, ce sera peut-être la bonne. Vous envoyez ça avec votre appli Skyrock ou alors 41759. Et le pack morning est à vous et peut-être les Ray-Ban Meta. Qu'est-ce qu'on interdit? Tu proposes les shorts, Karim?
1: Ouais.
0: On va voir si c'est la bonne réponse. Qu'est-ce que la principale a interdit au collège Pasquier de Gardanne? Et on vous expliquera pourquoi. Et on ira faire un tour dans plein de bahuts de France et du monde avec des interdictions à la con. Voilà ce qui se passe. Si vous interdit des trucs au boulot aussi, vous pouvez même nous dire. Tiens. Allez, on attend vos réponses et on se retrouve tout de suite. Et bonne chance pour le pack morning. Morning et les Ray-Ban.
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16: Et merci de vous réveiller sur Skyrock tous les matins. C'est une belle journée. On est mercredi, on est le 3 juin.
17: Oui.
16: Et on a 1 500€ à vous offrir dans une demi-heure. Ben oui, on vous appelle, on vous demande quelle est votre radio préférée.
17: Et c'est Skyrock, bien sûr.
16: Bien sûr. Skyrock, c'est 1 500€ pour vous. Tenez-vous prêts, on va parler des interdictions. Est-ce qu'il y a des interdictions qui vous énervent? On va parler d'interdictions plus particulièrement au bahut. Mais il n'y a pas que les interdictions au bahut. Est-ce qu'il y a des trucs qui vous énervent, que vous aimeriez abolir, une interdiction que vous ne supportez plus?
17: De cracher par terre dans la rue.
16: Dites-nous, ouais, c'est dégueulasse. Et c'est que je déteste les gens qui crachent par terre dans la rue.
17: Bon, en vrai, ça m'arrive quand je suis en train de courir.
16: Bah ouais,
17: mais je fais attention, je crache pas par terre sur le bitume. Je trouve un petit coin où il y a de la végétation.
16: Bah ouais.
17: Tu vois, un petit arbre, comme ça t'arroses les plantes.
16: Mais c'est dégueulasse si tu t'assieds dessus parce qu'il fait beau et que t'as envie de te mettre en dessous d'un arbre.
17: Tu t'assois sur des arbres, toi.
16: Bah, sous un arbre.
18: Ouais. Bah, c'est comme les pelouses, tu sais, les pelouses où tu vas t'asseoir, genre au Champ de Mars pour pique-niquer, écoute, et tout, t'as tous les chiens qui vont pisser et les gens s'assoient derrière tranquille. Ah.
16: Très bien, donc les pelouses c'est sympa, t'as des crachats de guigui.
18: Et t'as les pipis des chiens.
16: Et t'as les pipis des chiens.
18: C'est sympa, ouais.
16: Bon, des interdictions que vous voulez abolir. Allez, dites-nous tout. On aura nos doubles appels à retrouver avant 8h du matin. Romano se prépare, tiens aussi. On va le retrouver tout à l'heure pour nos conseils pas chers. Et l'interdiction dont je vous parlais au collège Pasquier, c'est bien, ils doivent manger des brioches. Le collège Pasquier de Gardanne. Il y en a qui vont au collège Pasquier qui nous ont laissé des messages ce matin. Collège Pasquier de Gardanne dans les Bouches-du-Rhône. Le principal a interdit quelque chose aux garçons. Qu'est-ce qu'il a interdit aux garçons? Il y a Mayana qui nous proposait. Non, c'est Arnaud qui nous proposait des casquettes. On nous a proposé des chewing-gums. On nous a proposé des préservatifs.
17: Des protège-tibias aussi.
16: Des protège-tibias. Mais pourquoi des protège-tibias? Les shorts, évidemment, c'est revenu plein de fois. Non, non, c'est un truc improbable, vous allez voir.
17: Le mec qui vient au lycée en protège-tibias, il est quand même allumé.
16: Il y a Chris qui a trouvé la bonne réponse. Salut Chris.
19: Salut tout le monde.
16: Salut à toi.
18: Salut.
17: Salut Chris.
16: Alors t'as 52 ans, t'habites où Chris?
19: J'habite à Salon de Provence.
16: Oh bah
19: Salon
16: oui.
17: Salon.
16: Trop facile pour toi la réponse.
19: Eh ben oui, c'est le papier toilette.
16: Le papier toilette. La principale a interdit le papier toilette aux garçons de l'école. Alors, est-ce que tu sais pourquoi Chris? Puis c'est dans le quoi tu dois.
19: Oui, j'ai vu des images, ils en mettaient de partout sur le plafond, de partout.
17: Elles font des boulettes.
18: Oui. Ah, c'est drôle.
16: Oui, alors ça
19: m'a fait des boulettes là.
16: Ça m'a pas fait rire la principale.
18: Bah, c'est un peu du gâchis mais c'est drôle en
16: fait. Ouais,
17: c'est rigolo.
16: C'est pas une pénurie hein, c'est sanction collective décidée après des dégradations répétées, toilettes bouchées. Ah oui, parce qu'ils remplissaient les
18: Ça c'est moins cool.
16: Les toilettes avec du papier, jet de papier mouillé au plafond. Ça colle, c'est rigolo, ça fait une petite décoration. La dalle du plafond détériorée, etc. Donc depuis le 18 mai, les élèves sont invités à venir avec leur propre mouchoir, voire un rouleau de PQ dans leur sac.
18: Oh non, c'est abusé quand même.
16: Et les parents d'élèves, ils sont énervés. Tiens, on retrouve un parent d'élève, on va donner la parole à un parent d'élève dans un instant. Et on parlera des interdictions au bahut. Bravo Chris, t'as gagné.
19: Merci beaucoup.
17: Bravo.
16: Le pack morning, il est pour toi. On va t'envoyer ça à la maison.
17: T'as des enfants Chris?
19: Allez, merci. Oui, j'allais
17: de. Il y a des trucs interdits dans leur bahut?
19: Les tenues trop légères.
18: Ouais.
19: Trop courtes.
18: Trop sexy.
17: Ah ouais,
19: voilà, oui.
17: Putain, moi c'est pareil. Moi. Pour moi, ceux qui font ça, c'est des gros dicks, ça, gros.
16: Pourquoi?
17: Ça les excite, genre, Non, ils veulent juste un peu de tenue dans l'établissement.
16: Elle est pas bête, ta théorie, Karim.
17: Pour moi, c'est des gros dicks, ça.
16: Ouais, c'est vrai, pour être excité par une petite meuf en,
18: Non, mais c'est pour les élèves, pour pas exciter les autres élèves.
17: Mais dans ce cas-là, ça veut dire quoi? Une meuf, elle peut venir en string aussi.
16: Ouais. Quand il y a la canicule.
17: Allez, go, vas-y, on se met en string.
16: Bon, les interdictions qui vous énervent.

0: parler, on va en parler ensemble. On te fait des bisous, Chris, et puis on te met dans le tirage.
1: Allez, merci vous aussi.
0: Il y a les Ray-Ban Meta à gagner tout à l'heure.
1: Allez, merci beaucoup. Allez,
2: bisous.
0: Bisous. Salut à toi, Chris. Bon, les interdictions, bah oui, il y en a plein. Juste après les infos de Rémi. Allez, 7h35. Le point sur l'actu. Et qu'est-ce qu'on écoute dans un instant?
3: On écoute R'n Boy.
0: Et c'est bien, j'avais promis, oui.
3: Elle voulait, ouais.
0: Elle voulait le son d'R'n Boy. Et nous, on veut l'info, on veut l'actu, on veut la météo, Rémi.
4: Ouais, et on veut du soleil près de la Méditerranée. Et il y en a, avec un peu de Mistral, tant mieux. Partout ailleurs, par contre, il n'y en a pas. De la grisaille, matinée bien nuageuse et même pluvieuse, du Grand Est aux Alpes, sur la pointe bretonne et le massif central. Quelques éclaircies tout de même. Cet après-midi, ce sera le cas sur les Pyrénées, l'Auvergne-Rhône-Alpes et près de la frontière allemande. Des averses aussi en Alsace, en Lorraine et en Franche-Comté. Le ciel est couvert sur le nord-ouest et on va avoir des pluies de la Bretagne au Cotentin vers les Pays de la Loire, la Normandie, les Hauts-de-France et la région parisienne. Les températures ce matin, 13 à Lille, à Lyon et à Paris, 16 à Marseille. Dans l'après-midi, 17 en Normandie, 18 près des frontières du Nord, 19 dans la Sarthe et en Ile-de-France, 21 sur les Charentes, dans la Loire et sur le Massif central, 22 en Alsace et en Bourgogne, 23 en Vallée du Rhône et sur la côte basque, 24 en Haute-Garonne et au pied des Pyrénées, 26 sur les Alpes-Maritimes et 29 dans l'Hérault. La pollution, c'est moyen, les indices entre 3 et 5.
0: Et maintenant, c'est toute l'actu qu'on découvre sur Skyrock en 2 minutes, l'actu ouais. Et le sport.
4: Ça n'est pas une surprise, le printemps 2026 a été le plus chaud jamais enregistré depuis le début des relevés, ouais, en 1900. La température moyenne a été supérieure de 1,7 degré au normal de saison, un mois de mars doux, un mois d'avril chaud et sec, sans parler de la canicule de fin mai. Plus de 80 stations ont battu leur record de chaleur. Une situation qui s'inscrit, selon Météo France, dans un contexte de réchauffement climatique généralisé. Les recherches se poursuivent dans le Gers pour retrouver Liana, disparue depuis vendredi. 180 gendarmes mobilisés. Des éléments découverts sur le terrain sont en cours d'analyse. Les fouilles menées hier, en tout cas, n'ont rien donné. On ne sait pas ce qui est arrivé à cette jeune collégienne de 11 ans. Le principal suspect est en prison. Son profil est inquiétant. Il fait l'objet, depuis l'an dernier, d'une plainte pour viol sur une enfant de 10 ans. Des nouvelles rassurante tout de même dans le Gard. La fillette de 3 ans disparue depuis lundi a été retrouvée saine et sauve. Sa mère et un complice ont été placés en garde à vue. Le père est toujours activement recherché par les forces de l'ordre. L'enfant était dans un foyer. Ses parents étaient venus la chercher sans en avoir l'autorisation. De nouvelles plaintes qui visent Patrick Poivre d'Arvor pour agression sexuelle. Ce sont désormais 13 femmes qui accusent l'ancien présentateur du 20h de TF1. Le journaliste nie fermement les accusations.
0: Et du sport là tout de suite sur Skyrock.
4: Le jackpot pour le PSG après son sacre en Ligue des Champions. Le club parisien a porté ses gains européens à près de 150 millions d'euros cette saison. Une somme qui comprend les primes de participation, les bonus liés aux résultats et les revenus reversés par l'UEFA. Avec ce nouveau titre, Paris empoche également une prime supplémentaire pour la prochaine Supercoupe d'Europe. Sur les deux dernières saisons, le club a accumulé près de 300 millions d'euros grâce à la Coupe aux grandes oreilles. Et on ne parle même pas de la Ligue 1 ou encore de la Coupe du Monde des clubs.
0: Merci Rémi. Tiens, j'ai une bonne idée pour faire des économies. Avant les conseils pas chers de Romano qui lui aussi a des idées pour faire des économies et gagner un petit peu d'argent. Je vous en parle avant 8h du matin.
3: Ouais.
0: Et tiens, je vous poserai une petite question dans un instant, une question qui fait peur. Ah. Mais avant ça, les interdictions au bahut. Qu'est-ce qu'on vous interdisait quand vous étiez au bahut? T'avais le droit à la moumoute, Sam?
5: J'avais pas ce problème-là à cette époque.
0: Oui, Sam, je vous le dis, si vous êtes des nouveaux auditeurs de Skyrock, c'est un membre de l'équipe, éminent de l'équipe du morning.
3: C'est ça.
0: Et il a mis une moumoute alors qu'il est pas chauve. Ça, ouais. C'est vraiment le...
5: Une perruque, hein, ce sont des compléments capillaires.
0: Une perruque, t'es perruqué.
5: Complément capillaire.
3: T'es moumouté, ouais.
0: T'es heureux, tu la vis bien ta perruque?
5: Franchement, ça va, cool. Hein.
0: Super.
5: Et vous, ça va, vous le vivez bien?
0: Oh, écoute, on te regarde plus, mais.
3: Gentil.
6: On t'a jamais regardé, même.
0: Oh. Bon, il y a un parent d'élève qui donne son avis à propos de la sanction collective. Ouais, j'ai toujours trouvé ça injuste, les sanctions collectives.
5: Ouais, je suis d'accord.
0: Parce que t'as le choix entre ne rien dire et donc t'es pas une balance, ou alors être une balance et balancer ton pote. Et voilà, c'est pas juste.
5: C'est vrai, c'est pas juste.
0: Ouais, tu es puni pour un truc que t'as pas fait.
5: Préfère condamner des innocents.
0: Donc, il n'y a plus de papier toilette au lycée Pasquier de Gardanne. Écoutez les parents d'élèves qui témoignent et qui donnent leur avis. Un parent d'élève qui n'est pas content.
7: Nous avons reçu un courrier en tant que parent de la part de la principale du collège de Pasquier, nous informant qu'il y avait eu des dégradations dans les toilettes des garçons, des jets de boulettes de papier toilette mouillé, des perforations au niveau du plafond.
0: Très bien, parfait.
7: Je vous informe qu'il n'y aura plus de papier toilette dans le WC garçon jusqu'à nouvel ordre.
0: Voilà, donc il n'y a plus de papier toilette. Tu arrives avec, ton papier cul. En gros.
3: C'est ça.
0: C'est l'interdiction. Il y a d'autres interdictions qu'on retrouve dans d'autres bahuts de France. Les parents d'élèves ont reçu à Avignon une interdiction. C'est pour les parents d'élèves, c'est pas pour les enfants.
3: Ouais.
0: C'est quoi l'interdiction? On avait parlé dans le morning. Vous vous rappelez pas?
5: Non. De mettre en warning dans l'école.
0: Non. Les parents d'élèves ont reçu une interdiction, c'est quand ils amènent leurs enfants à l'école. Interdiction de jeter leurs enfants par-dessus la grille de l'école quand ils les déposent en retard.
2: Je te crois pas.
0: Parce qu'il y avait des parents, ils les jetaient par-dessus la grille.
5: Ah ouais.
0: En fait, la grille, elle était fermée.
2: Mais tu peux jeter ton enfant comme ça?
0: Quand t'arrives en retard, la grille est fermée, l'enfant il peut pas rentrer.
2: Mais tu peux pas le jeter par-dessus la grille?
0: Bah si, il le faisait.
5: Bah ouais, il le faisait, la preuve. Tout dépend quelle est la hauteur de la grille aussi. Hein,
6: 4 mètres.
5: 4 mètres, ouais, ça va, c'est acceptable.
0: Donc si vous êtes à Avignon, il y a eu ça dans un bahut, interdiction de jeter vos enfants par-dessus la grille.
4: C'est ouf.
0: À Bayonne, c'est une école primaire qui a interdit aux élèves, attention, accrochez-vous, vous allez être sympa là-bas, de s'amuser, de courir pendant la récréation. Pour éviter qu'ils se blessent.
5: Ah ben, tu lis un livre?
0: Voilà, tu lis un livre.
2: Ça
0: c'est bien.
5: Ouais, super.
0: Moi, ils avaient interdit de jouer au foot parce qu'on avait cassé une vitre. On jouait au foot dans la cour du bahut.
2: Ça arrive tout le temps, ça.
0: Et on avait pété une vitre, ouais, mais ils nous avaient interdit de jouer au foot.
2: Eh ben.
5: C'est toi qui avais tiré, dit Foul, non?
0: Non, pas du tout.
5: Parce que t'étais trop fort, trop puissant.
0: J'étais goal. J'étais goal quand je jouais au foot.
2: Ah oui, donc tu l'avais pas arrêté celui-là?
0: Donc, si, je l'avais arrêté, mais je l'avais dévié dans la vitre.
2: D'accord.
5: Ah, t'étais goal?
0: Oui, j'étais goal.
5: Ah, c'est pour ça que.
0: Goal au foot. Pour ça que.
5: Que, ouais, que t'as le nez un peu.
0: C'est ça. Tiens, c'est arrivé à Trappes, ça aussi, des écoles qui ont interdit aux élèves de jouer au foot parce que ça prenait trop de place dans la cour de récréation et que ça cassait des vitres. Et sinon, alors au Japon, tu parlais des dingos. Karim, tu analyses ça comme un truc de dingo. Certaines filles n'ont pas le droit de porter la queue de cheval. Pourquoi?
2: Pour pas tirer dessus.
5: Parce que les garçons sont jaloux.
0: Non, non plus. C'est pas pour pas tirer dessus, c'est pas parce que les garçons sont jaloux. C'est parce qu'une nuque visible peut exciter les garçons.
2: Non, mais.
6: Ah,
2: non.
6: C'est des dégueux.
0: Donc t'as raison. Ah ouais. Le mec qui a pris cette décision, c'est un tordu.
5: Ouais.
6: Que là.
5: Lui, il est un peu tordu.
6: Ah, c'est un détraqué, lui.
0: C'est un tordu, c'est un vrai. Allez, dans un instant, sur Skyrock, je vais vous dire ce que paye un Français sur trois et qu'il n'utilise pas. Okay. On parlait des objets inutiles. Tiens, vous avez des objets inutiles, vous pouvez nous dire. Qu'est-ce que paye un Français sur trois et qu'il n'utilise pas? Un petit conseil économique, nos double appels qui arrivent sur Skyrock.
5: Oui.
0: Et le son des Red Boy tout de suite.

0: son que vous avez découvert sur Skyrock, il était venu se réveiller avec nous d'ailleurs. Gambi, elle voulait à 7h44.
1: Aaron Boy.
0: Ouais. Tu dis quoi?
1: T'as dit Gambi, c'est pas grave.
0: Ah, ils sont tous venus se réveiller sur Skyrock.
1: C'est pour ça, ouais.
0: Gambi, on l'écoute dans un instant. Là, c'était Aaron Boy, ouais, avec elle voulait. Excusez-moi, je suis sous cacheton, hein. J'ai pris froid avec la clim.
1: Ah ouais?
0: Je vous avais dit la semaine dernière que j'allais prendre froid avec la clim.
2: Mais on l'éteint si tu veux.
0: Non, mais c'est peut-être la semaine dernière que j'ai pris froid.
3: Bah oui.
2: Eh ben on l'éteint cette semaine maintenant. Si tu veux.
0: Bah voilà, c'est trop tard.
2: Même si c'est trop tard. Mais alors... t'as qu'à pas faire l'émission tout nu aussi. Hein.
0: Bon, alors, qu'est-ce qu'on utilise? Un français sur toi le paye alors qu'il ne l'utilise jamais. De quoi parle-t-on ce matin?
3: Est-ce qu'on l'a tous chez nous?
0: Il y a un français sur toi qui l'a. Oui, on en a tous.
3: On en a tous.
2: Est-ce que c'est un abonnement?
0: On en a tous chez nous. C'est les abonnements. Un français sur trois utilise un abonnement. Enfin, utilise, paye un abonnement qu'il n'utilise pas.
1: Ah ouais?
0: Donc, un abonnement, il l'a acheté et puis il l'a oublié. Réfléchissez bien, vous avez quoi comme abonnement? Je suis sûr que vous en avez un chez vous. Un abonnement que vous n'utilisez pas. Vous êtes abonné à un truc et vous l'utilisez jamais.
4: Paramount.
0: Paramount. La plateforme Paramount. Ouais, Paramount. Pourquoi c'est pas bien Paramount?
4: Bah, en fait, si, mais comme c'est pas la.
1: Il n'y a rien dessus.
4: Voilà. Si, il y a quelques trucs, mais en fait,
1: bien,
4: je l'ai pris pour regarder une série. Parce que la série est terminée. En fait, j'ai la flemme de.
2: Pense à un truc, tu vas enlever, te désabonner.
4: Je perds 10 balles par mois.
0: Donc, un abonnement inutile. Voilà, on parlait des objets inutiles hier. D'ailleurs, vous aviez quoi comme objet inutile? Je vous ai demandé ça il y a un instant. 06 86 101 101. Vous nous laissez vos WhatsApp audio. Un objet inutile que vous avez à la maison, tiens. Il y a Gwen qui nous a laissé un message, en plus des abonnements qu'on paye et qu'on n'utilise pas.
5: Salut la team, alors moi c'est ma mère qui achète des choses qui servent à rien.
0: C'est quoi?
5: Du moment que c'est en rapport avec la vache, pour mettre dans la super décoration de cuisine. Voilà.
0: Ah, les fans de vaches. En fait, t'as des vaches partout dans la cuisine.
3: Pourquoi pas?
0: Est-ce que t'as un tapis de vache par terre?
3: Ah, super.
0: Ah, t'aimerais bien, toi?
3: Ah, j'aime bien les vaches, moi.
0: T'aimes bien les vaches. Bon, ben, on te mettra ta maman en contact, Gwen, avec Cariole. Elles vont passer des super moments.
3: C'est clair.
0: Un objet que vous avez à la maison, que vous n'utilisez jamais. Message que nous envoyait Mathieu.
6: Salut l'équipe. Bah, écoute, mon objet pourri. J'ai mon fils qui me fait acheter des porte-clés à chaque fois qu'il en voit un.
0: Ouais,
6: du coup, j'ai 400 balles de porte-clés à la maison. Je sais pas quoi en faire.
0: Voilà. Ah, mais des clés dessus.
3: Ouais, voilà.
0: Après, il fait une collecte. Les petits, ils ont toujours des petites idées.
3: Bah,
0: c'est
3: oui,
0: mignon. Un petit qui fait une collecte. Moi, je collectionnais les billets des pays étrangers quand j'étais petit.
3: Moi, c'est maintenant que je le fais, mais j'en ai pas beaucoup.
0: Ouais, j'ai une collection de timbres aussi quand j'étais petit.
3: Moi, c'était les pins.
0: Les pins aussi. qu'est-ce que vous utilisez jamais que vous avez à la maison?
7: Salut l'équipe, c'est Théo de la Bretagne. Mmh. Alors, moi, comme objet que j'ai à la maison, c'est d'avoir plein de chargeurs. De plein d'accessoires. Des fois, on sait même pas à quoi ça sert, mais on les stocke et puis on en a peut-être une trentaine, une cinquantaine, et puis on les met pas à la poubelle parce qu'on se dit à chaque fois ça va toujours servir.
3: C'est vrai.
7: Voilà. Allez, bisous.
0: Et je suis comme toi, c'est vrai, tu ne les jettes jamais, t'as des fils de partout
1: et
0: en plus ils sont tous emmêlés.
1: Démêlés, c'est une galère.
0: Les uns avec les autres. Je crois qu'on est tous un peu pareil. Et donc sur les abonnements, réfléchissez bien, Sam, l'abonnement Paramount, vous avez quoi comme abonnement qui ne vous sert à rien?
2: Moi, pour le coup, aucun, je fais hyper gaffe à ça.
1: Moi aussi, pareil, gros, mais vraiment.
0: C'est parce que vous êtes des radins.
3: Moi, c'était le sport.
1: Non, même pas forcément.
0: Ah oui, les abonnements à la salle.
3: Les abonnements à la salle, tu vas plus, mais moi, j'ai résilié par contre. Hein.
2: Ah bah, c'est bien.
0: Melvin était après un abonnement à la salle en début d'année, il y allait deux fois en janvier. Et depuis, plus jamais allé, je peux pas le résilier parce que j'ai pris un abonnement d'un an.
1: Ah, j'ai un abonnement pour mes cheveux.
0: Un abonnement pour tes cheveux?
1: Ouais, pour l'entretien.
3: Oui.
1: Exactement. Ou, je paye 90 euros par mois.
3: Très cher.
1: C'est escroqué, quoi.
0: Et il y a une plateforme dont je vais vous parler. Vous la connaissez, la plateforme Split.
1: Ah ouais, c'est bien pratique, ça.
0: Si.
1: Tu payes moins cher.
0: C'est Split, avec 3 i, hein, si vous voulez chercher.
1: Oui.
0: C'est une plateforme, tu partages les abonnements.
1: Ouais, c'est ça.
0: C'est
1: comme du
0: covoiturage, sauf que c'est avec les abonnements.
3: C'est pas con.
0: Donc tu prends un abonnement Netflix, tu leur files un type et vous le payez à deux.
1: Ouais, voilà, c'est ça.
2: C'est bien, ça.
0: Tu peux le faire à plusieurs. Tu peux le faire avec la salle de sport aussi.
1: Alors Netflix, je pense que ça va être compliqué parce qu'ils commencent vraiment à interdire le partage d'abonnements là.
0: Bah, la mauvaise nouvelle, c'est que la plateforme a été condamnée là, lundi, à une amende de pratiquement 800 000 euros parce qu'ils partagent trop de choses.
1: Voilà.
0: Et les Disney, les Netflix, les Apple ont porté plainte. Et donc, ils doivent payer beaucoup. Enfin, ils doivent payer une grosse amende. Sinon, sur cette plateforme, t'as 300 abonnements que tu peux,
1: c'est pratique,
0: tu peux partager avec les autres. Ça, c'est sympa. Bon, c'était mon conseil pas cher de ce matin. Vous avez vu?
3: Merci,
0: moi aussi, je donne deux conseils pas chers.
2: Mais bon, le truc, il va fermer, quoi.
0: Pour l'instant, ça fonctionne toujours, mais ils sont un peu dans la merde. Oui,
1: ça.
0: Bon, vous savez combien un foyer français a d'abonnements à la maison? Un foyer de 3-4 personnes.
3: 10, 15.
1: Je dirais 5. 6.
2: Oh non, 2, 3. Je dirais 8.
0: Cariole, elle est bien. 12.
3: Ouais.
0: 12 abonnements à la maison.
3: Bah oui, déjà, t'as ton pass Navigo.
0: Oui.
3: Enfin, il y en a plein des trucs.
0: T'as le téléphone.
3: T'as le téléphone, la télé, les box, les assurances, les machins.
2: Mais on paye en permanence.
3: Mais oui.
0: Donc regardez bien, si vous voulez faire des économies, il y a forcément un abonnement qui vous sert à rien.
3: C'est clair.
0: C'était nos conseils ce matin. Et là, c'est Gambi sur Skyrock, juste avant notre double appel.
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0: Yo.
1: Les numéros 1 de vos réveils tous les matins sur Skyrock. Il est bon ce son de Gambi. René Kaouvila sur Sky à 7h51. Et ils sont bons aussi, hein. C'est les Français. Les Français sont très bons. On va les retrouver tout de suite dans le double appel.
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1: Nos doubles appels avec les numéros que vous nous envoyez. Vous voulez qu'on appelle quelqu'un, qu'on le mette en contact avec d'autres personnes. Vous nous envoyez tout ça, on teste les numéros pour savoir s'il y a du monde. Et là, on va passer à la connexion. On va commencer par deux numéros de téléphone. Et comme on a plein de numéros, on enchaînera tous les autres. Les uns derrière les autres. Deux numéros pour démarrer. Qui est-ce ?
4: C'est les familles.
1: Mais qui donc ?
4: Eh ben, suspense.
5: Oui, allô ?
1: C'est bon. Allô ?
5: Oui, qu'est-ce qui c'est ?
1: Qu'est-ce qui c'est ?
6: Allô ?
5: Qui vous êtes ?
1: Qui vous êtes ?
6: Mais vous êtes qui ?
5: Ça va, plus que je vous appelais.
1: Comment ?
6: Je vous ai pas appelé, non ?
5: Vous appelez, ça fait trois fois que vous me dérangez ici.
6: Mais je vous ai certainement appelé, pas appelé, qu'est-ce que vous racontez ?
5: Si, ça fait trois fois.
7: Qui appelle, là ?
6: Et pourquoi vous m'appelez en numéro masqué ?
5: Allô, qui appelle ?
6: Bonjour. Et vous êtes qui ? Pourquoi vous m'appelez en appel masqué ?
7: Mais vous plaisantez ou quoi ? Ça fait trois fois qu'on appelle et qu'on me répond n'importe quoi au téléphone. Qui est à l'appareil ?
6: Mais vous êtes qui ?
7: La même, j'ai pas envie de répondre. On m'appelle avec un numéro masqué. J'ai pas franchement envie de répondre.
6: Eh ben oui, vraiment, c'est vous qui m'appelez avec un numéro masqué maintenant.
1: Mais une saloperie.
7: Eh, les espèces de connards qui s'amusent là, vous avez pas autre chose à branler à cette heure-là ?
6: Mais complètement conne. Oh.
7: Je suis complètement conne. Ah ouais, c'est vachement intelligent, hein. Bande de pauvres types. Ouais.
8: Allô, madame,
6: c'est qui ?
9: Eh ben, c'est Michel au téléphone.
6: Ah ouais, bah moi je vais venir chez toi et je vais t'en toute ta famille, bâtard.
1: Oh non,
6: j'ai pas entendu ici,
1: c'est gentil.
6: Allez, vas-y, viens, je ta mère et ta grand-mère et ta arrière-grand-mère. T'as pas d'amis ? Tu vas sur lui. Ça se voit que c'était pas vous et tout. J'ai pas entendu, excuse-moi. Ouais, bah, ta mère.
1: C'est très gentil.
4: Il était vraiment classe, le dernier.
1: C'est bien en plus parce qu'on a pris un compte français avant de démarrer le bahut ou avant de donner les enfants au bahut.
10: C'est parfait.
1: Qu'est-ce qui c'est ? Qui vous êtes ? Qu'est-ce qui c'est ? Qui vous êtes ? Et c'est qui est à l'appareil ?
4: Moi j'aimais bien la dingote qui faisait allô.
1: Bon, double appel avec les numéros que vous nous envoyez. Vous voulez qu'on mette quelqu'un dans le double appel, faire un petit prank le matin sur Skyrock. Vous nous envoyez tout ça. On s'occupe de tout. On s'occupe de l'horoscope là maintenant. Les Poussines, une puissance amoureuse, j'en ai découvert comme tous les matins sur Sky. On va démarrer par les meilleurs du jour. Vous êtes vierge, vous êtes balance, vous avez 5 sur 5 et une journée où tout va bien se passer. Voilà ce qui vous attend. Un contact facile avec les autres, vous serez facile à vivre. Vous passerez des bons moments avec votre chérie. Enfin bon, tout va bien se passer. Profitez bien de cette journée, c'est la meilleure de la semaine pour vous. Les Lions, les Capricornes, on est très bien, on a 4 sur 5. Lions, Capricornes, les célibataires, c'est le bon jour pour vous lancer. Enfin, le premier pas, si quelqu'un vous intéresse, si vous êtes en couple, tout va tout simplement bien se passer. Même s'il y a une petite embrouille aujourd'hui, ça va s'arranger, tout s'arrange. 3 sur 5, c'est pour les cancers et les taureaux. Vous lâchez rien pour arriver à vos fins, c'est bien. Vous avez bien raison parce que ça va payer aujourd'hui en amour, en amitié, mais pas que. 2, c'est pour les sagittaires et les verseaux. Vous êtes à 2, si vous êtes célibataire, ne vous prenez pas la tête, montrez-vous tel que vous êtes. C'est comme ça que ça fonctionnera le mieux. Et si vous êtes en couple, il y a peut-être une petite explication qui remettra les choses au carré pour vous aider de redémarrer sur de nouvelles bases. 1 sur 5 pour les scorpions et les gémeaux. Vous laissez un petit peu aller aujourd'hui. Donc motivation, reprenez les choses en main et vous allez voir, ça vous aidera à passer un beau mercredi. Et on finit avec le 0 du jour, les poissons et les béliers. Vous êtes à 0, il faut se méfier des décisions à la va-vite. Se méfier également des réactions à la va-vite. Vous êtes un petit peu trop impulsif et impulsive. Contrôlez votre impulsivité.
4: Mais c'est bien dit, ça.
1: Ça, c'est pour nos conseils. Et écoutez bien, Gims, c'est Théodora. Avant 8h du matin, on les retrouve tous les deux avec Spa. Gims, c'est Théodora et Romano avec nos conseils pas chers. On a donné conseil pour gagner de l'argent. Tiens, un autre conseil pour gagner de l'argent. Répondez Skyrock, on vous appelle dans un instant. 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
1: Et bonjour, bonjour, il est 8h du matin sur Skyrock. Merci de vous réveiller avec nous. On est content de vous retrouver, vous avez la meilleure équipe du monde à votre disposition.
2: Hein. Ah, oui.
1: Ouais. Le meilleur journaliste du monde est dans les starting blocks.
3: Et ouais, je suis là.
1: Avec toute l'info. Le top tendance du jour, Romano, le plus gros escroc du monde, est là. Il arrive avant 8h30 avec des conseils pas chers. Tiens, j'aurais une petite question à vous poser. Tiens, je vous la pose tout de suite. C'est quoi que 37% des Français ont déjà regretté de ne pas avoir sur eux? Voilà, question. C'est quoi que 37% des Français ont regretté de ne pas avoir sur eux?
2: L'argent.
1: L'argent. Eh bien, proposez, tiens.
2: Un parapluie.
1: On va voir si vous trouvez la bonne réponse.
2: Ouais, c'est pas con.
1: Un parapluie. Putain, hier, je me suis pris une saucée.
2: Ah, pareil, putain, pareil.
4: Ah ouais, c'est, y a des
2: j'étais
4: grosses
2: trempé, j'ai pris une douche hier.
1: Ah ouais, moi aussi. Alors, ce qui est marrant, c'est que j'étais avec le chien, j'étais avec Médeline. Qui... Elle est où, Médeline?
2: Bonjour. Elle était contente, elle comprenait rien, non?
1: Ah non, mais Médeline, elle s'est assise en plein milieu de la route.
2: Ah, c'est vrai, pourquoi?
1: Bah, je sais pas. Il y avait un déluge, et elle regarde, et hop, elle se pose, elle s'assied.
5: Peut-être qu'elle aime ça.
1: Non, je pense qu'elle aimait pas, mais elle se comprenait pas ce qui se passait. Mais un déluge de ouf.
5: Ah ouais,
2: elle a eu peur un peu.
1: Bon, c'est quoi que les Français. Sont 37%. Hein. 37% des Français ont déjà regretté de ne pas avoir sur eux. On en reparle avec vous. On a nos conseils, ma chère. Je vous l'ai dit. Qu'est-ce qu'on fait d'autre? Alors, on va parler des phobies également. Alors, toutes vos phobies. On va peut-être oublier les phobies des animaux ce matin.
5: Si tu veux.
1: On va parler des phobies, des trucs de dingo tout à l'heure. La phobie de. J'ai découvert que j'avais une phobie avec une dame. Je vous en parlerai avant 6h30. Elle s'appelle Giradine, la dame.
2: Ouais, et on parlera de la phobie d'un homme aussi qui reste chez lui.
1: D'accord.
2: Et qui ne peut pas sortir.
1: Qui reste chez
2: lui. À cause de sa phobie.
1: Une phobie chelou alors.
2: C'est ça.
1: Bon, on a plein de choses à faire, c'est bien.
2: Et une
1: on
2: phobie
1: a
2: d'intérieur.
1: Les infos à découvrir là avec Rémi, c'est parti. Le point sur l'actu. Et Aya Nakamura dans un instant avec la rafleuse. C'est sexy Nana. Allez sexy Rémi, vas-y, oui. Mettez l'actu.
3: La météo.
1: Oui.
3: Avec un temps bien ensoleillé si vous êtes vers la Méditerranée. Mais il y a un petit peu de mistral hein, ce matin. Même cet après-midi d'ailleurs, partout ailleurs, c'est la grisaille qui sera au rendez-vous. Matinée nuageuse et pluvieuse du Grand Est aux Alpes sur la pointe bretonne et le massif central. Quelques éclaircies tout de même cet après-midi. Ce sera le cas aussi sur les Pyrénées, l'Auvergne-Rhône-Alpes et près de la frontière allemande. Des petites averses tout de même en Alsace-Lorraine et en Franche-Comté. Ciel couvert sur le nord-ouest. Avec des petites averses également de la Bretagne. Au Cotentin, vers les Pays de la Loire, la Normandie, les Hauts-de-France et la région parisienne. Les températures ce matin, 13 à Lille, à Lyon et à Marseille. Non, 13 à Lille, à Lyon et à Paris, 17 à Marseille. Et dans l'après-midi, ouais, 17 en Normandie, 18 près des frontières du Nord, 19 dans la Sarthe, en Ile-de-France aussi, 21 sur les Charentes, 22 du côté de l'Alsace et en Bourgogne, 23 en Vallée du Rhône et sur la côte basque, 24 en Haute-Garonne et au pied des Pyrénées, 26 sur les Alpes-Maritimes et 29 dans l'Hérault. La pollution, c'est moyen, les indices entre 3 et 5.
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3: Et les recherches qui se poursuivent dans le Gers, 180 gendarmes mobilisés pour retrouver Liana disparue depuis vendredi. Des éléments découverts sur le terrain sont en cours d'analyse. Les fouilles menées hier n'ont rien donné. On ne sait pas ce qui est arrivé à cette jeune collégienne de 11 ans. Le principal suspect est en prison. Son profil est inquiétant. Il fait l'objet depuis l'an dernier d'une plainte pour viol sur un enfant de 10 ans. La police des polices, l'IGPN, saisie à deux reprises. Deux mineurs ont été blessés aux yeux suite à des tirs de LBD le soir de la finale de la Ligue des Champions. Un garçon de 13 ans a perdu l'usage de son œil droit. Le ministre de l'Intérieur, Laurent Nunez, affirme que toute la lumière sera faite. Des négociations directes entre Israéliens et Libanais depuis hier à Washington. Nouvelle session au moment où Donald Trump promet l'apaisement. Sur le terrain, c'est différent puisque l'offensive israélienne est plus marquée de jour en jour. L'État hébreu affirme avoir obtenu le feu vert des États-Unis pour frapper Beyrouth si le Hezbollah continue de cibler son territoire. 96e jour de conflit et des tensions toujours vives là dans la région. Du Golfe, l'Iran a repris ses frappes et essaye de mettre hors service des bases américaines. Les États-Unis affirment avoir mené des frappes de légitime défense. Des attaques de missiles et de drones ont visé tôt ce matin le Koweït, où se trouve également une base utilisée par l'armée US. D'ailleurs, l'aéroport international du Koweït, touché par des drones iraniens, est fermé. Il y a plusieurs blessés, on vient de l'apprendre. Le trafic aérien est suspendu.
1: Et du sport tout de suite sur Skyrock.
3: Ouais, avec le mercato, on va de plus en plus en parler, hein, même oui. si la Coupe du Monde arrive à grands pas et qu'on va évidemment se concentrer sur elle. Ibrahima Konaté se rapproche de plus en plus du Real. Un accord verbal aurait été trouvé entre l'international tricolore et le club espagnol. Le défenseur français a quitté Liverpool et donc il pourrait s'engager jusqu'en 2030. Le joueur de 27 ans retrouverait donc à Madrid ses coéquipiers de l'équipe de France, Kylian Mbappé et Aurélien Tchouaméni.
1: Voilà, un nouveau copain pour Kiki.
3: Ouais.
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3: Et ça a bougé un petit peu parce que c'est Niska maintenant qui est en tête du top tendance.
4: Niska.
3: Le rappeur a annoncé une nouvelle date au Stade de France, bien sûr, avec Skyrock. Ce sera le 11 avril prochain.
1: C'est la folie. C'était plein en 10 minutes le machin.
3: Oh, ça a été d'une rapidité incroyable.
1: Donc vous pouvez choper vos places.
2: Incroyable.
3: Est-ce que vous rendez compte de la force du rap en France avec le nombre de stades qu'ils font? C'est une dinguerie.
1: Est-ce que vous vous rendez compte?
2: Franchement, c'est ouf.
4: Mais je dirais que c'est dingue, quoi.
1: Dingue.
3: Il fait comme le PSG, une seule, c'est pas suffisant. C'est le back-to-back.
1: Il en fait deux, ouais.
3: Ou encore, moi je vais câbler, j'ai passé 2 heures sur le site, ça arrêtait pas de planter. J'espère m'en sortir pour la deuxième date. Hein.
1: Très bien, puis on aura des places à vous filer. Concert Skyrock de Niska. Niska, qu'on embrasse, il nous écoute. Il était venu se réveiller avec nous. Je crois qu'on lui a remis un disque d'or, ou je sais plus, un disque
2: d'or. Disque d'or de son album Monsieur Sal.
1: Ah, bravo.
2: Disque de platine. Il a fait 50 000 ventes en moyenne semaine.
1: Platine, bravo. Numéro 2 du top tendance de quoi on parle sur les réseaux ce matin.
3: L'émission Appel à témoins a évoqué hier Xavier Dupont de Ligonnès et a relayé une photo capturée par une Tesla en 2025. Le propriétaire affirme que l'homme était bien Xavier Dupont de Ligonnès. Franchement, je veux pas être de mauvaise foi, mais il n'y a absolument aucune ressemblance. Je le savais qu'il était encore vivant. Il n'aurait jamais tout fait ça pour se foutre en l'air après. Ou encore, ça c'est les super infos des inspecteurs d'M6. Heureusement que j'ai pas regardé l'émission, j'aurais perdu 2 heures de ma vie.
1: Ah oui, c'était sur M6.
3: Ouais.
1: L'info perd un peu en crédibilité. Mais bon. Et à la place numéro 3 du top tendance,
3: Booba, qui a vendu seulement 3376 exemplaires en 3 jours de son album Blanco Nemesis.
1: C'est tout.
3: Ah ouais, c'est juste ça, quoi. C'est pas Blanco Nemesis, c'est Banqueroute Nemesis. En même temps, le mec il fait 0 promo. J'étais même pas au courant qu'il avait sorti quelque chose. Ou encore, il arrête pas de dire que la piraterie n'est jamais finie. Mais là j'ai l'impression que le bateau est sérieusement en train de couler.
1: Et bah voilà, on lui a fait un peu de promo ce matin.
2: Bah voilà, nickel.
1: À l'ami Booba. Merci Rémi pour les infos. On parlera de Booba d'ailleurs tout à l'heure à 8h30.
3: Dans les infos ?
1: Dans les infos.
3: Condamné, ouais, Booba hier.
1: Très bien. Bah, on en reparlera tout à l'heure sur Skyrock. Ouais. Il est 8h09. Romano arrive avec nos conseils pas chers. C'est quoi que 37% des Français ont déjà regretté de ne pas voir sur eux ? Alors, le parapluie, on s'est tous pris une saucée sur la tête hier. Je vois le nombre de messages que vous nous envoyez là depuis tout à l'heure. Il y a Sonic qui nous envoie un message. Lui aussi, il s'est retrouvé sous la pluie. J'étais tout mouillé, j'étais en costume. Ah oui, et j'avais un rendez-vous l'après-midi.
2: C'est relou.
1: C'est vrai que ça la fout mal. Il y a Sado aussi qui nous envoie un message, même chose. J'ai oublié mon parapluie hier. Heureusement, j'avais un sweat capuche. Ah, c'est mieux que le costume. Ça protège de la tête.
2: Ouais.
1: De l'argent. Non, c'est pas de l'argent que 37% des Français ont déjà regretté de pas avoir sur eux. Ça peut être quoi une petite proposition dans l'équipe?
2: Moi, j'ai dit de l'argent.
1: Un briquet, ouais. T'es revenu beaucoup. Non, c'est pas un briquet.
2: Un lingot d'or. Bah oui, bien pratique.
1: Sac à main. Non, c'est
2: un
1: pas
2: un chargeur.
1: C'est pas sac à main.
2: Un chargeur, c'est pas con ça.
1: Ouais, une power bank, nous disait Étoile sur l'appli Skyrock.
2: Power bank.
1: Donc c'est pas un chargeur, c'est pas une power bank.
5: C'est pas des mouchoirs.
1: Des mouchoirs. Non, c'est pas des mouchoirs, des chewing-gums quand t'as rendez-vous avec une meuf. Ah, Morad, toi t'es un beau gosse, toi. Des mouchoirs pour Jessica. Non, c'est pas des mouchoirs. Bon, si vous trouvez, eh bien, on en reparle tout de suite. On aura Romano en plus, avec des conseils pas chers qui arrivent. Et puis là, on vous offre de l'argent avant Aya Nakamura et la rafleuse.
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1: Qui va gagner 1500 euros ce matin? C'est tombé dans le 37, dans le 33, dans le 95, dans le 13, dans le 02, dans le 31. Il y a Célia qui a gagné 13 000 euros. Il y a 15 jours, au Havre. Il y a Johan qui a gagné 13 000 euros vendredi.
2: Oui.
1: Et hier, ça tombait dans le 27. Et là, on va aller faire un tour dans le 91.
2: Allez, go.
1: Vous nous écoutez dans le 91, on quadrille la France, on est des ouf. On appelle partout en France. On vous appelle sur les portables, les fixes, au boulot, dans les petites villes, dans les grandes villes. Et là, on appelle la famille Sadek. On met sur le rap.
2: Allô,
1: Madame Sadek.
6: Oui.
1: Bonjour, Madame Sadek, comment ça va?
6: Bonjour.
1: C'est votre prénom, c'est Noah, c'est ça?
6: C'est pas Difool.
1: Non,
2: encore
4: même
2: pas.
1: Tu crois que c'est Difool?
2: Tu crois vraiment que Difool, il va prendre le temps de t'appeler à 8h11 le matin?
1: Ah, tu crois?
6: Attends. C'est pas Skyrock.
4: Alors, quand même pas, non.
1: Alors, Noah, c'est ton prénom, hein, c'est ça?
6: Mon prénom, c'est Noah, oui.
1: C'est Noah. Alors, Noah, si je te demande quelle est ta radio préférée, tu me dis quoi?
6: Mais c'est Skyrock.
1: Eh bien, Noah, tu gagnes ce matin. C'est bien Difool, c'est bien Skyrock, et t'as bien gagné 1500 euros ce matin.
2: Bravo, Noah! Bravo!
7: N'importe quoi.
1: Bravo Noah, 1500 euros.
6: Non, je suis vraiment sur Skyrock.
7: Oui.
4: Mais oui.
1: Et oui, t'es vraiment sur Skyrock.
2: Ouais.
1: T'es dans le 91 et t'as gagné 1500 euros. T'habites où dans le 91, Noah?
6: J'habite à Longjumeau.
1: À Longjumeau, salut tout Longjumeau qui nous écoute.
4: Ou à Longjumeau.
1: Ouais. Présente-toi un peu, Noah. Tu fais...
6: J'y crois pas. C'est vrai, ça?
1: Bien sûr que c'est vrai. T'as entendu les dingos que t'as derrière le téléphone, il n'y a que nous.
4: On est là, ouais.
6: Oh là là. Non, mais attendez, je mets le. Là, il y a mon mari à côté, là.
1: Comment il s'appelle, ton chéri?
6: Il s'appelle Saïd, mon mari.
1: Eh bien, tu dis Saïd.
5: Allez, relou.
1: 1500 euros, Saïd. Et 1500 euros pour toi, Noah.
6: Merci infiniment, je suis trop heureuse.
1: Bon, tu fais quoi dans la vie à part avoir un mari habité en Longjumeau, toi, Noah?
6: Je travaille chez Casio. Responsable service client chez Casio France, les calculatrices, les montres.
1: Ah, c'est pratique, sympa. Ça. C'est, en plus, c'est la période où vous en vendrez plein parce qu'il y a les examens, tout ça.
6: Exactement. C'est le rush en ce moment.
1: C'est le rush sur les Casio. Eh ben, je suis super content aussi, Noah. Tu vas recevoir tes 1500 euros. Tu vas faire quoi avec?
6: Plein de choses. Je vais faire plaisir à mes enfants.
1: Bah, t'as c'est bien. Bah, fais plaisir à tes enfants. Tu fais pas plaisir à Saïd ce matin?
6: Ah si, bien sûr, c'est bientôt son anniversaire en plus.
1: Et ben, ça tombe au bon bonbon. Les 1500 euros qu'on t'envoie à la maison. T'as répondu Skyrock, t'écoutes le morning et t'as gagné. Et on t'envoie ça à Longjumeau dans le 91. Des gros bisous, Noah.
6: Gros bisous à vous, passez une excellente journée.
1: Bah, toi aussi, elle sera bonne ta journée, Noah, t'inquiète.
6: On vous embrasse fort.
1: Bisous.

0: sur Skyrock, encore un son que vous avez découvert sur Sky, 8h16. Alors on a la réponse à la question que j'ai posée, on a Romano en plus avec nous pour les conseils pas chers. Bonjour Romano.
1: Bonjour, bonjour.
0: Bonjour, bonjour. J'ai posé une question il y a un instant. J'ai demandé, c'est quoi l'objet que 37% des Français ont déjà regretté de ne pas avoir sur eux? Eh bien Claire a trouvé la bonne réponse, parce que Claire, elle est très forte, elle est très intelligente. Alors, il ne s'agit pas de l'eau, il ne s'agit pas d'un chapeau et d'une casquette, il ne s'agit pas de parapluie, il ne s'agit pas de mouchoir, ni de chewing-gum,
2: ni d'argent,
0: ni de cigarettes, ni de briquets, ni d'argent. 37% des Français ont déjà regretté de ne pas l'avoir sur eux. Bonjour Claire.
3: Salut
0: Claire.
4: Salut Claire.
0: Salut Claire. Claire. Oh, dis donc, on dit bonjour à Romano parce que t'es bourguignonne comme lui. Bonjour les bourguignons.
1: Bonjour Claire.
0: Bonjour Claire. Alors c'est quoi l'objet que 37% des Français ont regretté de ne pas avoir sur eux?
3: Le préservatif.
0: Le préservatif.
1: Ah, ça m'aide, on n'a pas pensé.
0: Et ouais, à qui c'est arrivé ça dans l'équipe de se dire oh putain, j'ai pas de préservatif? Moi, présent.
2: Ah ouais?
0: Ouais, ça m'est arrivé.
2: Non, pas moi.
0: Bah, Carole a toujours plein sur elle. Tu te sais, Romano, que Carole a plein de préservatifs dans son sac?
1: Ouais, je sais, mais elle fait une collection.
2: Ouais. Ah, c'est
0: ça. Bravo, Claire.
1: Et des usagers, par contre.
2: Bah, bien sûr.
0: Oh. Claire, on va t'envoyer ton. Bah, tu vois, je t'envoie le pack morning, on t'envoie ça à Dijon. On te fait un gros bisou, Claire. C'est arrivé, toi, d'oublier les préservatifs?
3: Et ouais, et puis. Bah,
1: du coup, j'ai 12 gosses.
0: tu disais, Claire, on t'entend super mal.
1: Ouais.
3: Il disait, ouais, ça m'est déjà arrivé parce que un coup loupé, c'est un coup qui ne sera jamais rattrapé.
0: Tu sais que j'ai absolument rien compris.
2: Ouais, on
1: t'entend
2: très, très mal.
1: C'est un coup qui n'est jamais rattrapé.
0: C'est une réputation de Bourgogne, Romano.
1: Ouais.
0: Là. Bravo Claire, on te fait un gros bisou et on t'envoie ton pack morning à la maison. Et on passe à nos conseils pas chers, Romano. Et bien justement, ça tombe bien.
1: Attention, préservatif, rappel produit.
2: Ah.
1: Alors, ouais, bah, des préservatifs rappelés partout en France en raison d'un risque. Microbiologique.
0: C'est quoi, il y a des trous dedans?
1: Alors, bah, a priori, ça peut entraîner un risque de transmission d'infection,
2: ah ouais
1: d'IST ou de grossesse non désirée. Donc, a priori, il y a un problème.
0: Oui, ouais.
1: C'est une marque qui s'appelle Friday Bay.
0: Friday Bay, jamais vu.
5: Eh merde.
0: Moi, je suis assez classique, Durex, Manix. Voilà.
1: Alors, a priori, c'est en vente dans plein de magasins.
0: Mais bah, ne l'achetez pas.
2: Donc, bah,
0: achetez,
2: ouais.
0: Pas, achetez pas du Friday Bay.
2: Ils sont tous troués.
0: Voilà, ils sont en fait, oui, ils sont troués. Hein.
1: Bah alors, et si vous en avez acheté, vous pouvez vous les faire rembourser jusqu'au 31 décembre 2026.
0: Voilà, vous faites des ballons avec, ça peut servir.
2: Bah non, parce qu'ils sont troués.
0: Ah oui, c'est vrai, c'est, bah, les ballons, ils sont.
1: Ouais, ouais, bah tu peux rien faire avec. Eh bah justement, ce matin, j'ai un doute, j'ai des préservatifs.
0: Oui.
1: On va voir si les Français sont solidaires et sont de bon service. Mmh. J'ai des préservatifs. Je ne sais pas s'ils sont bien comme il faut, donc j'aimerais les tester avec les familles avant de faire avec ma femme.
0: Mmh. Autrement dit, Carriole.
2: Exactement.
0: C'est très bon, ouais. Ça. Eh bien, c'est parti. Ça sonne. C'est parti. Donc, on appelle des gens et donc tu veux faire un test de préservatif.
5: C'est ça. Ce matin, allez. On est chez Didier.
0: Allez, on va chez Didier pour nos conseils pas chers.
6: Hey.
0: Il a.
1: Ouais, bonjour.
6: Bonjour.
1: Ouais, bonjour, tu vas bien?
6: Bah oui, il faut bien.
1: Ouais, et ta femme?
6: Bah écoute, t'es médecin?
1: Bah non, mais en fait, je voudrais faire une expérience avec elle. J'ai acheté des préservatifs qui semblent défectueux. Et je voudrais essayer. Je voudrais les essayer avec ta femme plutôt qu'avec ma copine parce que je trouve qu'il y a moins de risques.
6: Ouais, c'est sûr, avec ta copine, n'importe comment, t'es pas à la hauteur, c'est pour ça.
1: Bah si, je suis à la hauteur, mais surtout avec ta femme, ça vous permettrait éventuellement, et si vraiment il y a un problème, d'avoir un gosse beau, ça changerait des autres.
6: Oh. Ouais, mais tu sais, ma femme, elle a recouvert d'ardoise, les crapauds, ils montent pas dessus.
1: Ah bah écoute, bah sinon j'essaye avec toi, et puis on voit ce que ça donne.
6: Ouais, c'est sûr, t'as raison, elle va te faire enculer.
1: Bah non, ça va être toi du coup.
6: T'en as pas marre d'être con?
1: Non mais je vais arriver dans 5 minutes là.
6: Ouais bah viens, bah justement, viens.
0: Voilà.
6: Viens, ouais, bah,
1: Ouais,
5: bah,
6: t'avais les couilles au cul, tu viendrais, mais là t'as
1: de
6: la gueule, t'es comme les brochets.
2: Les quoi?
0: Les brochets.
1: Alors, le truc qui a les couilles au cul, je pense que c'est toi qui vas les avoir du coup.
0: Non. Il est parti. Je suis à queue de la gueule, tu es comme les brochets. Alors ça, il faut m'expliquer.
2: Moi, non, j'ai pas compris.
5: C'est quoi hein?
0: Si vous avez compris, un brochet, c'est un poisson, ou alors c'est peut-être un nom de famille.
5: Ah, peut-être.
0: Ah, peut-être qu'ils sont
1: brochets. Ah, mais non, avec les brochets, c'est ça, il y a une grosse bouche, les brochets.
0: Je suis à queue de la gueule, t'es comme les brochets. Lui, il avait plein de punchline qui déchire.
5: Ma femme, c'est une ardoise, les crapauds.
1: Non, ma femme, elle est recouverte d'ardoises.
0: Pourquoi?
1: Et les crapauds, ils glissent dessus.
0: Super.
1: C'est quoi, des ardoises, des trucs qu'il y a sur les toits.
0: Bah dis super. Lui, il était très drôle. C'était
2: très
0: Didier.
2: Ouais.
0: Regarde son numéro, on le rappellera.
1: Le mec, il nous a fait un one-man show, quoi.
0: On le rappellera de ces prochains jours, là.
5: Bravo à Didier, en tout cas.
0: Et là, on appelle qui?
5: On appelle David.
0: Allez, on retente le coup avec David.
7: Allez, Dav.
0: Après le sympathique Didier.
8: Oui, allô?
5: David.
1: Oui, bonjour, monsieur. C'est David?
8: Non.
1: C'est qui?
8: Ah, bah, vous appelez, vous êtes obligé. Ouais.
1: Yeah, bye. Par contre, vous pouvez mettre vos dents, je vous entends mal.
8: Ouais. Allô?
1: Ah, Oui, vous avez mis vos dents, c'est bon? Oui, là je vous entends mieux.
8: Ouais.
1: Bonjour.
8: Ouais.
1: Bonjour. Ouais. Dites voir, j'ai un petit problème. J'ai acheté des préservatifs là et a priori ils sont défectueux. Est-ce que tu crois qu'il y aurait moyen que je les teste avec ta femme?
8: Ah bah vas-y, hein, y a pas de souci.
1: Ouais, bah comme ça je teste et puis on voit s'ils sont défectueux ou pas quoi.
8: Ouais.
1: Et puis après moi je les testerai avec ma copine du coup. Parce que s'ils sont bons, vu que j'ai pas envie de la mettre enceinte.
8: Les mêmes, en tout cas, hein.
1: Comment?
8: Prends les mêmes.
1: Ouais bah je prends les mêmes de toute façon, ouais. Parce que j'ai vu
8: la. Ça sert à rien, hein.
1: J'ai vu sur internet qu'il y avait un petit souci avec ceux-là.
8: Ouais.
1: Donc comme ça je les teste avec ta femme, je préfère que ce soit elle qui fasse un gosse que moi, tu vois.
8: Ouais. toi tu vas avoir du mal, mais bon, elle peut-être oui.
1: Ouais, bah
8: toi,
1: écoute.
8: Tu vas avoir du mal à en avoir un en tout cas.
1: Ouais, mais j'en veux pas moi de toute façon, hein.
8: Ouais.
1: Ouais. Et puis vu que les tiens ils sont pas très beaux, au moins t'en auras un bout dans le lot quoi.
8: C'est le résultat qui compte, hein.
1: Ouais, c'est ça, bah écoute, j'ai bien vu le résultat que t'as fait, c'est pas dément quoi.
8: Ouais, non mais moi je suis pas bon, je sais, mais toi t'es peut-être meilleur que moi.
1: Bah écoute, on va essayer. En tout cas on verra, hein. C'est une chance sur deux, hein. Ils sont défectueux, ils sont pas défectueux, c'est tout bon, hein.
8: Ouais, bah voilà. Ou alors t'en mets 2, 3, 4 pour voir.
1: Ouais bah écoute,
8: tu le rajoutes.
1: Ouais bah on fera ce qu'il faut de toute façon.
8: Sérieux.
1: Bon bah je suis là dans 10 minutes.
8: Ok, ça marche.
1: Vas-y, tu lui dis de se préparer à la belle.
8: Ouais, pas de soucis.
1: Ouais, qu'elle essaye de se faire belle, hein, parce que j'ai vu la tête qu'elle avait, je vais avoir du mal.
8: Elle est dans la lumière, c'est mal oreillé, c'est bon, ça passe tout seul. Hein.
0: Ça passe.
1: Ouais, tu fais comme ça avec elle.
8: Ouais.
1: Ouais, mais je comprends. Bah vas-y, écoute, j'arrive.
8: Voilà. Ok, pas de soucis. A plus.
0: Eh bien, à plus.
1: Vas-y, bisous.
0: Et voilà, test de préservatif ce matin.
1: Bravo. C'est réussi.
0: C'est réussi pour nos conseils pas chers. Oh, mais c'est Michael là. Michael est dans un instant. Une phobie de ouf. On va découvrir une phobie. J'avais jamais entendu ça là. On va retrouver Calixte, c'est ça?
5: C'est ça.
0: Calixte, qui a une phobie depuis l'âge de ses 16 ans. Une phobie à découvrir. Tiens, on va jouer ensemble dans un instant après Michael Jackson et Billie Jean sur Skyrock à 8h24.

0: Billie Jean sur Skyrock, le grand classique de Michael Jackson sur Sky à 8h26. Allez, on va parler de vos phobies ce matin. Vous avez des phobies cheloues. Vous nous racontez tout. Je vous parlerai de ma phobie à moi. Mm-hmm. Enfin, une de mes phobies. On en a tous. Hein.
1: Ouais.
0: C'est la même que Géraldine. Géraldine, on va la découvrir. Vous allez voir. C'est une dingote, mais moi aussi, ça tombe bien. Mm-hmm. Vous avez une phobie chelou. Vous nous racontez, vous nous dites tout. C'est quoi votre phobie? Allez, on va parler de Calixte, qui a une phobie. Il a une cinquantaine d'années aujourd'hui, même plus que ça. Ça fait pratiquement 50 ans. Ouais, il a 66 ans, pardon. Et ça fait 50 ans qu'il a une phobie. C'est une phobie qui l'empêche de sortir de chez lui. C'est quoi cette phobie? Vous le savez, vous nous laissez vos messages. Je peux vous donner quoi comme indice? Un truc qui l'empêche de sortir de chez lui parce qu'on en voit partout. Voilà un indice que je peux vous donner.
1: Ah ouais, donc c'est pas le syndrome en lui-même où tu ne sors pas de chez toi, parce qu'il y a un syndrome comme ça.
0: Non,
1: où tu sors
0: c'est pas
1: de
0: ça.
1: Chez toi.
0: Okay. Lui, il sort pas de chez lui
1: pour
0: parce qu'il a
1: chose.
0: Peur de voir quelqu'un dans, quelque chose ou quelqu'un dans la rue.
2: Mais ça arrive?
0: Non. Non, Karim. Non. C'est pas la Le Penot-Bardellophobie. Ce n'est pas celle-ci. Alors, c'est quoi la phobie de Calix? Donc, depuis l'âge de 16 ans, il a cette phobie. Il sort pas de chez lui. C'est horrible, sa vie, le pauvre.
1: Il est parano?
0: Oui, c'est une phobie, quoi.
2: Est-ce que c'est en lien avec des animaux?
0: Si tu dis ça, ça va mal passer, Guigui.
2: Ah.
0: Vous verrez pourquoi dans un instant. Envoyez vos messages avec votre appli Skyrock ou alors 41-759. Vous nous envoyez vos messages. Vous gagnez votre pack morning ce matin. 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Allez,
1: la
0: tout
1: gourde.
0: Ça pour vous. Et peut-être même les Ray-Ban Meta. Top pour vos messages. Vous nous envoyez ça. C'est pas la peur des pigeons, c'est pas la peur des animaux, c'est pas la peur des voitures, c'est pas la peur des camions. Pourquoi il sort pas? Un truc qu'on croise dans la rue.
2: La peur du goudron.
0: Il a peur du goudron, c'est pas ça non plus. La peur des policiers, non.
1: Des bactéries.
0: Des bactéries, non plus. C'est Géraldine, les bactéries.
2: Les feux tricolores.
0: Les feux tricolores, non plus. Allez, vos réponses très vite. On va voir si vous arrivez à trouver là. La phobie de Calix, tout de suite sur Skyrock. Des phobies chelous aussi à découvrir. Il est 8h28 sur Sky.
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0: Flo et Oli, les frangins avec Picasso, extrait de leur dernier projet Karma. C'est ce qu'on écoutait à l'instant. 11h moins le quart sur Skyrock. On va faire tourner la roulette et revenir dans un instant. Ce sera avec DC's et Théodora pour Mélodrame.
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0: Comment ça va, Delphine?
2: Coucou, ça va? Ah, ça va trop bien, Fred. Gros bisous.
0: Eh ben, gros bisous, ma Delphine. Bienvenue. Tu habites au Ménil-et-Amelot, dans le 7-7. Tu fais quoi dans la vie, Delphine?
2: Je suis femme de ménage.
0: Femme de ménage en plein boulot?
2: Oui, en plein boulot, mais franchement, ça fait une demi-heure, je fais une pause. J'attends. Je veux gagner.
0: C'est bien. C'est quoi? Peut-être même que tu pourras prolonger un petit peu la pause parce que. C'est possible que tu sois très heureuse, Delphine.
2: Ah, mais là, franchement, ça, si je gagne, ça me refait ma journée.
0: Et que tu n'as pas très envie de bosser après, ça, je pourrais comprendre.
2: Alors, je suis...
0: Oui, c'est lancé. Tu peux balancer tout ce que
2: Allez,
0: tu veux, balance.
2: Parti.

0: Le 12 juillet, tu te mets en pause, mais pour toute la journée.
1: C'est formidable. Ah, c'est trop bien, c'est trop bien, c'est trop bien.
0: Deux places pour aller voir The Weeknd au Stade de France,
1: merci
0: tu vas voir.
1: Merci beaucoup. Ah, merci, merci, merci, merci.
0: Ça va être...
1: Je te remercie.
0: Ça va être c'est incroyable.
1: Ça va être génial. Ah, c'est un rêve, c'est trop bien.
0: Eh ben, je suis heureux de te filer ces deux places pour le Stade de France The Weeknd. Ce sera le 12 juillet, hein. Tu notes bien, Delphine.
1: C'est top. Ouais, ouais, t'inquiète, c'est dans ma tête, là, c'est bon.
0: Eh ben, belle journée, je te fais plein de bisous.
1: Eh ben, belle journée à toi aussi, gros bisous, bisous.
0: Gros bisous,
1: bisous
0: ma Delphine. Ça fait plaisir de filer des places de concert, notamment pour Delphine. Mais il y en aura encore quelques-unes, je dis bien quelques-unes, parce que les concerts de The Weeknd avec Skyrock, c'est blindé. Sauf cette semaine, faites tourner la roulette.
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0: D'ici et Théodora, Mélodrama, ça arrive.
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0: Culture avec Méli Mélo, ce sera aussi avant 11h sur Skyrock, juste après ça.

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2: Skyrock à Lille, 94.3, c'est parti pour le point météo avec un ciel nuageux à couvert et quelques éclaircies possibles. Cet après-midi, des températures aux alentours de 20 degrés pour demain matin, soleil voilé, puis l'arrivée d'averses éparses, des températures autour de 14 degrés avec des rafales allant jusqu'à 55 km/h. Et pour demain après-midi, un temps qui va changer avec des averses par moment, puis un retour des éclaircies, des températures proches des 19 degrés. Attention au vent en rafale qui va souffler jusqu'à 55 km/h.
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Il est 11h sur Skyrock Culture. Méli Mello, c'est ce qu'on écoutait à l'instant. Dans une heure, il y a les dédicaces sur Skyrock. Tous vos messages à passer à l'antenne et on est reparti tout de suite pour une nouvelle heure de son avec Naïka à découvrir dans quelques minutes. La rafleuse et son titre Argent Sale, extrait de son projet numéro d'écrou, ça arrive. Je vous passerai un petit classique de Snoop Dogg. On va se régaler avec Snoop Dogg dans un instant. Ça arrive, mais juste avant, c'est Gambi et René Kaovida.

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0: Elvis Kitoko dans un instant, Michael Jackson et Billie Jean aussi à écouter sur Skyrock, ça arrive juste après.
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Erin Boy à l'instant avec Nono La Grinta sur le morceau Elle voulait, c'est ce qu'on écoutait sur Skyrock à venir. Nono La Grinta, d'ailleurs, on va le retrouver un petit peu plus tard avec Love You. On écoutera aussi Mauvais Joe qui fait partie de Triangle des Bermudes avec son morceau Pilé. Mais juste avant, petite douceur, Été avec toi. Voici le morceau, nouveau morceau d'Adèle Castro.

Et à l'instant avec ce morceau qui s'appelle At That I Made You Love Me sur Skyrock à midi moins le quart dans 15 minutes. C'est vos dédicaces. Moi, je vous retrouve tout à l'heure direction le Vélodrome à Marseille avec Alonso. Comme chaque soir de la semaine, entre 20h et 21h, on se régale juste avant son concert. Son concert, c'est samedi. On vit un petit peu les répètes tous les soirs entre 20 et 21 avec Alonso et ses invités à pas louper. Et le retour du son.

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1: Je trichais en français, mais je comprenais rien. 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
0: déjà à l'époque.
2: Tu pompais le mec
0: déjà à l'époque.
1: Ouais, dingue. 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
3: C'est imiter le nom et le prénom de l'autre.
0: Oui, c'est vrai que dans ce cas-là, c'est pas super. Ouais. Allez, dis-nous tout.

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2: Et c'est parti pour l'agenda concert maintenant sur Skyrock. On y est, ça approche le numéro 1 mondial. On est à J-30. The Weeknd. The Weeknd, le Canadien. The Weeknd, que vous verrez en concert Skyrock, ça sera les 3 et 4 juillet du côté du stade Pierre-Mauroy de Villeneuve-d'Ascq. 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

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C'était Bad Bunny, le numéro 1 portoricain, avec Nueva Yol, mercredi milieu de semaine. J'espère que vous êtes tous en pleine forme. Le temps, c'est quand même moins pire qu'hier. On est parti pour 4 heures de son avec tous les numéros 1, avec vos messages en direct à l'antenne, bien évidemment. Je vous rappelle, c'est l'émission des dédicaces. Hein. Je vous rappelle que The Weeknd est à l'honneur. Bah, ça y est, on y est. On est à J-30 de l'événement musical de la décennie dans le nord de la France. The Weeknd, le numéro 1 mondial, 3 et 4 juillet, avec Skyrock. C'est au stade Pierre-Mauroy. Ça sera chopé dans la roulette. Ça va retourner un petit peu plus tard dans le cours de l'après-midi. Sexy Nana, le nouveau Aya, première dédicace de l'après-midi. Aya Nakamura en duo avec la rafleuse. La dédicace de Cindy, de N pour Dylan de Lille, qui lui manque énormément. On a BMS derrière, de Rainbow Goyard, ou encore Meryl avec Eva pour

Rembo Goyard sur Skyrock. Rembo Goyard, le breton, c'était BMS. On enchaîne avec une nouveauté maintenant. Elle s'appelle Neika, elle est née à Miami. Elle est franco-haïtienne, le titre s'appelle One Track Mine. Et puis Alonso des Psychiatres de la Rime. Derrière, c'est 18 carats.

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0: célèbre Ryan de Liévin pour Angélique, Malik, Lana, Pepito et Gargamel, les deux chats et la tortue Caroline, et puis culture derrière avec Méli Mélo.
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Go Few sur Skyrock avec Deep Bed à coup de quelques branches, une dédicace de Mathieu pour sa femme Camille et pour sa fille Constance. Skyrock Urban Music non-stop, ça continue, c'est R2 maintenant avec Ruinard et puis Parfum Quartier, le nouveau Joule Joule sur Skyrock. La sécu, c'est de la

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dédicace pour sa petite Joy, Michael Jackson derrière et Vandalen avec Beat It, du cash à gagner sur Skyrock. On refait une grosse dédicace à Jason, il habite à Deuchy, vous l'avez entendu la semaine dernière. Jay de Deuchy, routier, qui a gagné 13 000 euros cash dans le morning de Difool. Sa vie a changé en écoutant Skyrock. 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
2: Et ça parle de foot maintenant sur Skyrock et on va passer à la Coupe du Monde juste avant de s'envoler pour les États-Unis. Les Bleus, l'équipe de France de Didier Deschamps et de Kylian Mbappé débarquent au stade Pierre-Mauroy de Villeneuve-d'Ascq. 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Le match aura lieu lundi à partir de 21h10 au stade Pierre-Mauroy de Villeneuve-d'Ascq. 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

Michael Jackson qui pose sur un son de Van Halen après l'immense carton du film Beat It sur Skyrock, dédicacé par Amolio pour toute la team des Portugais du garage de Arn. Et alors, très important, vraiment très très important pour tous ceux qui vont penser à souhaiter un bon anniversaire à l'ami Amolio. Voilà, si vous passez du côté du garage de Arn, faites un gros big up à Amolio, à qui on souhaite bien évidemment un bon anniversaire. Les numéros 1 s'écoutent toute la journée sur Skyrock. Après Amolio, voilà le numéro 1 des garagistes de Arn. Il y a Gims maintenant avec Theodora The Boss Lady. On se messe pas, on a Tempim Pala derrière, ça vient d'Australie, c'est Dracula. Et puis Mauvais Joe, le leader du triangle des Bermudes, avec Pilé sur Skyrock. Let's go.

Skyrock premier sur les nouveautés avec Mauvais Joe. Son nom ne vous dit peut-être rien et pourtant vous le connaissez, c'est le leader du triangle des Bermudes. Rappelez-vous le fameux chargé l'été dernier. Cet été, c'est pilé. On enchaîne avec ceux que vous verrez en concert Skyrock. Alors ça sera pour les fêtes de fin d'année. Il vous prépare un énorme événement Skyrock les 16 et 17 décembre au Zénith de Lille. Big Flo et Oli, on se met Picasso, leur nouveau son. Et RN Boy derrière avec Elle voulait. 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

0: Erin Boy sur Skyrock avec Elle voulait dans l'émission des dédicaces de Skyrock, hein, l'émission qui se poursuit avec Rainbow Goyard qui arrive dans quelques secondes à Rainbow Goyard, le breton avec BMS. La dédicace est celle de Kelly de Waterloo pour sa cousine Sarah et pour sa maman. On a Bad Bunny qui arrive également avec Nueva Yol, et puis je vous rappelle que The Weeknd, hein, le numéro 1 mondial, débarque en concert Skyrock, c'est dans un mois tout pile, 3 et 4 juillet, du côté du stade Pierre Mauroy de Villeneuve d'Ascq. On a des invités à vous offrir toute la journée dans la roulette, et ça va retourner un petit peu plus tard dans le cours de l'après-midi.
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PLK, PLK, vous le verrez en concert Skyrock. Ça sera les 8 et 9 octobre, hein, l'événement musical de la rentrée sur la métropole lilloise, au Zénith de Lille. On aura des invites à vous offrir d'ici là. Pocahontas est dédicacé par Chris de Ham en Artois pour sa chérie Isa et ses enfants Ethan, Eloane et Oriane. Skyrock, premier sur les nouveautés, c'est le tout nouveau Ariana Grande. Maintenant, ça s'appelle Hey That I Made Love You Me. On a la rafleuse derrière avec Argent Sale et Mac Lemore aussi pour Glorious sur Skyrock.

Joy doit filer sur Skyrock avec Rihanna. La dédicace, on est du côté de Calonne, Calonne sur la Lys. Une dédicace de Mégane pour Alex qui est en train d'écouter Skyrock. Un papa formidable. Skyrock Urban Music Non-Stop, ça continue avec Aaron Boy et Nono La Grinta, c'est avec moi. Et puis, nouveauté Skyrock derrière Adèle Castillon. Le titre était avec moi sur Skyrock.

0: Denis, aussi avec Nueva Yol, le portoricain. La suite du programme à partir de 4h de l'après-midi, votre 16-20 avec Emeric. Emeric qui vous envoie au stade Pierre-Mauroy de Villeneuve-d'Ascq à J-30, le numéro 1 mondial, l'événement musical de la décennie dans le nord de la France, The Weeknd avec Skyrock, 3 et 4 juillet. Stade Pierre-Mauroy, des invités à choper avec Emeric dans toutes les roulettes. À partir de 20h, on prendra la direction du stade Vélodrome de Marseille avec Fred qui reçoit Alonso des psychiatres de la rime dans Planète Rap, ou plutôt l'inverse, Alonso qui reçoit Fred dans Planète Rap en direct du stade Vélodrome. Et puis à partir de 21h, la plus grande radio libre de France avec Guy Foul, Romano Lamaris, Sami Karim, Cédric le Belge, Guigui, Medellin, vos stories, vos dingueries, tout ce que vous avez à raconter, c'est en direct et c'est à pas louper à partir de 21h.
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1: On se retrouve sur Skyrock à Lille pour le point météo avec un temps variable. Demain matin, un soleil puis arrivé d'averses éparses, des températures à 14 degrés. Attention au vent qui va souffler en rafale à 55 km/h. Pour demain après-midi, le temps va changer avec des averses par moment puis le retour des éclaircies, des températures à 19 degrés, toujours un vent qui va souffler en rafale à 55 km/h sur la métropole lilloise.

retrouver avec tous vos numéros 1 qui vont tourner comme chaque jour jusqu'à 20h, jusqu'à l'arrivée d'Alonso à Marseille avec Fred toute la semaine là pour Planet Rap. On met du bon son et puis on vous offre des places aussi, des ultimes places à gagner pour aller applaudir The Weeknd. 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Et ça se gagne sur Skyrock en envoyant roulette par SMS au 72020, le son de Skyrock, du Michael Jackson, très bien, Billie Jean, Aya Nakamura aussi avec la rafle Sexy Lana, ça arrive dans pas très longtemps. Et

collaboration fait trembler la France. Aya Nakamura avec la rafleuse Sexy Nana sur la radio des numéros 1. D'ici Théodora, non pas très longtemps, Mélodrama. Il est venu le faire dans PR+. C'est Bilouki, nouveauté Skyrock. Full le sur Skyrock. Oui. Hey yo, white.

0: Sur Skyrock avec Mélodrama, bienvenue sur la radio des numéro 1 et la radio du numéro 1 mondial, à savoir The Weeknd. The Weeknd, c'est le mois prochain, parce que là on en parlait depuis plusieurs mois en mode The Weeknd débarque cet été en France, là il débarque le mois prochain, ça devient sérieux, ça approche et c'est complet partout, à Lille, à Paris, à Nice pour voir The Weeknd, c'est mort, sauf en écoutant Skyrock. Vous pouvez commencer à envoyer le mot roulette pour vous inscrire, roulette par SMS au 7-20-20. Ok, on fera tourner tout à l'heure plusieurs fois avant la fin du 16-20. One Track Mind, c'est Naïka qui arrive. Et Gambier aussi avec René Kaovila. Tous les numéros 1 sont dans le 16-20. Vous bougez pas, c'est Skyrock.
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Elle est franco-haïtienne et elle déchire tout sur toi. Elle s'appelle Naïka, c'était One Track Mind sur Skyrock, tous les numéros 1 sont dans le 16-20. Il y aura du Michael Jackson dans pas très longtemps avec Billit. Alors on se prépare aussi à Alonso. Alonso, il est tous les soirs chez Fred là dans Planet Rap depuis le Vélodrome. Le Planet Rap est magnifique, ça se passe entre 20h et 21h. Et puis on va se chauffer avant le Vélodrome d'Alonso. On va écouter le nouveau son avec Aaron Boy, 18 carats.

Alonso et R'n'Boy sur Skyrock, c'est drôle d'ailleurs, parce que R'n'Boy il y a quelques semaines a fait son planète rap au Parc des Princes, et cette semaine c'est Alonso que vous retrouvez tous les soirs là chez Fred entre 20h et 21h, c'est la régalade, hein. Tous les soirs vous avez les images à mater en plus sur l'appli, la chaîne YouTube de Skyrock, à quelques jours de son vélodrome qu'il va encore faire trembler samedi soir. Alonso sera sur scène avec Skyrock, il est chez Fred tous les soirs, ça se passe entre 20h et 21h à pas louper dans planète rap. Meryl et Eva sont là, Coco Chanel sur Skyrock, et derrière Gims avec Soleil, tous les numéros 1 dans le 16-20.

T'as mime pas là à l'instant sur Skyrock avec Jenny. On va écouter Dracula sur Skyrock, oui. 16h45, bienvenue sur la radio des numéros 1. Et c'est vrai que tout à l'heure, vous allez pouvoir être récompensés. Vous allez être des auditeurs privilégiés, bah, comme souvent en écoutant Skyrock, mais encore plus que d'habitude là, parce que je vais vous offrir des places pour aller voir The Weeknd. The Weeknd, absolument tout le monde veut l'applaudir. Ça va être l'événement de l'été. Il va débarquer plusieurs fois à Lille, plusieurs fois à Paris, plusieurs fois à Nice. Et c'est complet partout, sauf en écoutant la radio. En l'occurrence, Skyrock, vous envoyez le mot roulette pour vous inscrire au 7-20-20. On fera tourner tout à l'heure, ok? Vous savez tout. Vous avez le mode d'emploi. On kiffe, on termine cet après-midi avec Rambo Goyard et aussi Sean Paul.

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7: Et ça parle de foot maintenant sur Skyrock et on va passer à la Coupe du Monde juste avant de s'envoler pour les États-Unis. 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

Yaga Yaga. Ouais, je suis parti en imitation de John Paul. On va écouter Température sur Skyrock. Il est 16h59. C'est Emeric, c'est le 16-20. On finit cette journée ensemble. J'espère que ça va bien, vous. Vous allez bien ou quoi? Ça se passe? Courage hein, pour ceux qui sont en train de bosser, qui ont mis Skyrock à fond au taf, dans les véhicules, dans les boutiques. Merci. On sait que vous nous écoutez et ça fait tellement plaisir. On est reparti sur une nouvelle heure de son. C'est Emeric, le 16-20, avec avant 18h. La roulette qui va tourner. Roulette 100% The Weeknd. Ouais, il y a encore des places pour The Weeknd. C'est les toutes dernières qui tombent en direct sur Skyrock. Je vous conseille d'envoyer le mot roulette pour vous inscrire au 7-20-20. Mauvais Joe, Culture et Théodora pour repartir. Voici Miss Kitoko.

C'est Skyrock, qu'est-ce qu'on serait pas sur un des gros sons de l'été là? Été 2026 en mode pilé ou quoi avec Mauvais Joe? Ce qui est drôle, c'est que Mauvais Joe fait partie du triangle des Bermudes. Il nous avait déjà mis bien avec Chargé l'été dernier. Là, c'est pilé sur Skyrock. Les numéros 1 sont ici. Big Flo et Oli. Grosse tournée Skyrock à pas louper à la rentrée. Ils sont toujours aussi forts sur scène, notamment quand il y a ce morceau. Picasso, c'est le nouveau sur Skyrock.

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Ça va chauffer au Vélodrome samedi soir. Le Vélodrome d'Alonso arrive. On va écouter le son avec Jungeli. Alonso, t'étais où sur Skyrock? Tous les numéros 1 dans le 16-20. Et où sont les places? Où sont les places pour The Weeknd? Les toutes dernières places pour son concert, ou plutôt ses concerts qui auront lieu le mois prochain. Je vous rappelle qu'il passe le 3, le 4 et le 8 juillet à Lille. Après, c'est Stade de France 10, 11, 12 juillet. Et le 21, 22 juillet 2026. Donc, ça se passe à l'Alliance Riviera du côté de Nice. Bref, vous voulez vos places? C'est maintenant que ça se passe. Envoyez le mot roulette pour vous inscrire. 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

mondial, il sera sur scène dans un mois, c'est The Weeknd. The Weeknd, vous pouvez vous dire, ouais, mais c'est mort. Jamais je gagnerai ma place. C'est fini, c'est foutu. Ben c'est mal des côtés Skyrock ça, parce qu'on vous offre les dernières places pour The Weeknd. Même si c'est complet, ça tombe ici. Lille, Paris, Nice, soyez prêts pour aller applaudir The Weeknd le mois prochain. Vous envoyez le mot roulette pour vous inscrire à roulette par SMS au 7-20-20. On fait tourner dans moins d'un quart d'heure. D'ici là, on a du parfum quartier là, avec Jul. Et derrière, on envoie la rafleuse argent sale sur Skyrock.

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0: D'ici Théodora à l'instant sur Skyrock avec Mélodrama, juste avant 18h, il y aura Aaron Boy. Je sais que vous l'écoutez, Aaron Boy. Aaron Boy dans de la Green Tab pour être précis. Avec moi, c'est la suite du son et juste avant.
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0: Salut Jimmy.
2: Salut Emeric, je suis trop content.
0: Mais ça s'entend que t'es content Jimmy, tu vis à Montrouge toi, c'est le 92 qui est représenté.
2: Ouais, le 9-2, exact.
0: Le 9-2 est dans la maison cet après-midi. Comment ça va Jimmy, tu bosses dans la grande distribution, c'est ça?
2: Ouais, j'ai travaillé ce matin et puis cet après-midi je suis à la cool, tranquille, je vous écoute.
0: Tu fais bien, voilà, petite pause cet après-midi, t'as écouté Skyrock, ouais. Tu t'es dit et pourquoi pas moi pour The Weeknd, je mérite mes places aussi quoi.
2: Je suis trop fan, j'adore, je suis trop fan.
0: Et je te comprends, on est deux et on est même très nombreux d'ailleurs, c'est pour ça que c'est complet. Jimmy, tu dis stop quand tu veux.
2: C'est parti en pas longtemps.
0: Ouais. C'est pour ça qu'il y a toujours Skyrock. Quand vous voyez le logo Skyrock sur les affiches, faut jouer avec nous. Tu dis stop quand tu veux, Jimmy.
2: C'est clair.
0: C'est bien, Jimmy, t'as accompagné la roulette jusqu'au bout et. Deux places pour The Weeknd.
2: Génial.
0: Bon écoute, je peux te dire que c'est bon, tu vas pouvoir faire la fête au Stade de France le mois prochain, ok?
2: Ah c'est bien, c'est cool, franchement, Stade de France,
0: Non, ça va être exceptionnel. Profite bien Jimmy, je t'en passe Esteban pour gérer ça en antenne.
2: Merci beaucoup Emeric, merci.
0: Esteban, il va essayer de gratter, il est fan de The Weeknd, tu lui dis non, d'accord?
2: T'inquiète, je vais rien lâcher, t'inquiète.
0: Vas-y Jimmy, bonne soirée mon gars.
2: Salut.
0: Ouais, non, on va pas corrompre les auditeurs quand même. Vous envoyez roulette par SMS, roulette pour s'inscrire au 7-20-20. On fera tomber encore des places avant 20h. Aaron Boy et Robo Goyard, c'est la suite du son sur Skyrock.
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18: Et c'est parti pour l'agenda. L'agenda concert maintenant sur Skyrock. Hein, on y est, ça approche le numéro 1 mondial. On est à J-30. The Weeknd. The Weeknd, le Canadien. The Weeknd que vous verrez en concert Skyrock, ça sera les 3 et 4 juillet du côté du stade Pierre-Mauroy de Villeneuve-d'Ascq. Il y a des invites à gagner en écoutant Skyrock. Surtout, vous restez bien à l'écoute, c'est dans la roulette et ça peut tourner.

parade musicale à Paris en Ile-de-France. Salut à vous dans le 92. Il a gagné des places pour The Weeknd. Et ben on mettra ça avant 20h. Ben ouais, avant 20h, on a encore des places aux offrir pour The Weeknd. C'est pas qu'à Paris, hein. Il y a le Stade de France, mais il y a aussi le Stade Pierre-Mauroy à Lille. Il y a l'Alliance Riviera du côté de Nice, où The Weeknd va performer deux fois à la fin du mois de juillet. Donc c'est le mois prochain. Faut vite choper des places. Les toutes dernières, les ultimes, elles se gagnent ici. Vous envoyez roulette pour vous inscrire par SMS au 720. On est reparti directement pour une nouvelle heure de son. On a Meryl et avec Eva Coco Chanel. Mais juste avant, direction Rennes avec Rambo Goyard. C'est By My Side sur Skyrock.

0: C'est Skyrock premier sur le rap, je sais pas vous, mais je suis impatient d'avoir un nouvel album de SDM. On s'est mis bien avec ce classique, Monsieur Ocho sur Skyrock. Je félicite Noah et Saïd, long jumeau dans le 91 ce matin. 1500 euros cash sont tombés en direct chez Difool. Hier, c'est tombé dans le 27. Lundi, c'est tombé deux fois à Grenoble dans le 38. Loïc qui va faire plaisir à sa fille. Et Katia à Bussy-le-Roi dans le 45 près d'Orléans qui vient d'aménager. Avec 1500 euros sur le compte en banque, ça fait du bien. Il y a de quoi faire de beaux projets pour l'été, pour les vacances, entre autres. Pour les proches aussi, c'est simple, hein. Vous avez le coup de fil de Difool. Difool, il vous appelle, il vous réveille, il vous demande quelle est votre radio préférée. 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Ça se passe dans le morning entre 6h et 9h15 en direct. Quelle est votre radio préférée? Faut répondre Skyrock, Sexy Lana, c'est la suite du son. Aya Nakamura, la rafleuse, il y aura aussi un des sons de l'été. Mauvais Joe, pile. Si ce n'est le son de l'été d'ailleurs. Ça arrive maintenant sur Skyrock. Hey,
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C'est Skyrock, et quand vous allez penser à l'été 2026, à mon avis, vous allez penser fort à ce morceau, hein, Mauvais Joe, qui fait partie du triangle des Bermudes. On va l'écouter piler sur Skyrock. Tous les numéros 1 sont dans le 16-20, et dans 3 jours, il va mettre le feu au Vélodrome. Il va faire trembler le Vélodrome une deuxième fois. C'est le back-to-back de Alonso. Et on le retrouve avant tout le monde chez Fred, hein, tous les soirs. 20h-21h, Play Trap depuis Marseille. Les images sont belles, ça se passe au Vélodrome. Et vous avez les images à mater sur l'application ou sur la chaîne YouTube de Skyrock. On va se connecter avec Fred dans 1h30 du côté de Marseille avec Alonso. Puisqu'on parle d'Alonso, on va l'écouter. Alonso, RN Boy, c'est la connexion. Le titre s'appelle 18 Carats. Et c'est après Tame Impala et Jenny pour Dracula sur Skyrock.

C'est Skyrock et je vous laisse 10 minutes. 10 minutes pour envoyer le mot roulette par SMS. Roulette au 720. Et à vous, les places, les ultimes places pour aller applaudir The Weeknd dans les stades à Lille, à Paris, à Nice avec Skyrock. Ça va tomber dans pas très longtemps. D'ici là, on a une grosse nouveauté. Le nouveau son d'Ariana Grande qui s'appelle Hey That I Made You Love Me. Tout en douceur. Le nouveau Ariana Grande sur Skyrock. Et derrière, on envoie RN Boy. Elle voulait la radio des numéros 1.

0: Planète Rap, direction Marseille, Alonso avec Fred juste après la roulette.
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0: Salut Juliette.
2: Oui, salut.
0: Juliette, t'es en pleine révision pour les mémoires là, c'est ça?
2: Oh là là. Ouais, c'est ça exactement.
0: Et tous ceux qui sont en train de passer les mémoires, franchement, force à vous, je sais ce que c'est.
2: Merci beaucoup.
0: Enfin, je sais vite ce que c'est, hein, j'ai à peine le bac, mais en tout cas, je sais ce que vous vivez, donc franchement, courage. Faut être honnête. Juliette, t'es prête pour la roulette ou pas?
2: Oui, carrément.
0: La roulette en direct de Lille dans le 59. Donc ça veut dire que ça vise le stade Pierre-Mauroy. Tu dis stop quand tu veux.
2: Stop.
0: La roulette qui tourne, et c'est vrai que les dernières places pour The Weeknd, vous les gagnez seulement sur Skyrock. Écoute bien, Juliette. Deux week-ends de place, stade Pierre-Mauroy, c'est bon.
2: Oh, c'est trop cool, merci beaucoup.
0: En plus, vous serez les premiers en France à avoir The Weeknd. Il commence par Lille le 3 juillet, donc tu pourras y aller avec la personne de ton choix. Ok.
2: Oh, trop bien, je suis en trempe là, je tremble et tout.
0: Eh ben, t'inquiète pas, ça sera encore un truc de fou le 3 juillet. Gros bisous, Juliette, et bon courage pour les répétitions.
2: Gros bisous,
0: ciao. Et puis, c'est parti pour Planète Rap, la direction Marseille avec Alonso. Après, c'est 10 full pour la radio libre. Bon, je reviens demain 16h. Ciao.
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2: Et c'est parti pour l'agenda concert maintenant sur Skyrock. On y est, ça approche le numéro 1 mondial. On est à J-30. The Weeknd. The Weeknd, le Canadien. The Weeknd que vous verrez en concert Skyrock, ça sera les 3 et 4 juillet du côté du stade Pierre-Mauroy de Villeneuve-d'Ascq. 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Surtout, vous restez bien à l'écoute, c'est dans la roulette et ça peut tourner à n'importe quel moment.

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1: Passez une bonne soirée sur Skyrock, troisième soirée avec Alonso. Comment ça va, mon Alonso?
2: Écoute, un peu essoufflé.
1: Eh oui.
2: Mais ça va.
1: Oui, on vient de grimper, je crois, 65 mètres, si je dis pas de bêtises.
2: Exactement, l'Himalaya, on est sur le toit du monde.
1: Là, on est sur les parties techniques du Stade Vélodrome. Je pense que le public ici, non, vaut mieux pas le faire venir ici.
2: C'est plutôt risqué.
1: À moins que tu vois des gens arriver vers toi en volant vers la scène, mais c'est un peu risqué.
2: C'est la première fois de ma vie, en tout cas.
1: Et peut-être la dernière ici.
2: Et peut-être la dernière, qui sait, que je grimpe à cette hauteur de mon stade.
1: Tu es un mec un peu... T'as un peu le vertige?
2: Non.
1: Mais t'es pas à l'aise?
2: Ça va. Non, je suis bien.
1: Non, t'es bien?
2: Non, je suis bien.
1: T'es bien?
2: Et toi?
1: Moi, je suis super à l'aise, j'adore.
2: Non, je suis à l'aise.
1: On a pris de la hauteur.
2: On a pris de la hauteur, on a une belle vue.
1: L'essentiel dans la vie, c'est de pouvoir prendre de la hauteur.
2: Et c'est ça.
1: Et c'est ici, on est à 3 jours. Hein. 3 jours du stade Vélodrome.
2: 3 jours.
1: Bah, toujours pas de pression,
2: Non, ça va, je pense que ça va arriver vendredi. Mais en tout cas, je tiens à prévenir mes vaillants. On me dit à l'oreillette qu'il y a 4 places qui se courent derrière. Et que je sais pas si c'est pas ce soir qu'on va annoncer le complet.
1: Hop.
2: Donc voilà.
1: Donc dépêchez-vous,
2: mais je pense qu'on est complet.
1: Donc t'imagines, ce stade-là qu'on voit là sera blindé. Faut imaginer quand même, hein.
2: Exactement.
1: Faut pouvoir imaginer.
2: Pour la deuxième fois.
1: Pour la deuxième fois.
2: La scène. Qui est incroyable.
1: On va pas tout dévoiler, mais la scène est en train de se. C'est les derniers fignolages. Voilà, dernier fignolage. Toi, tu vas commencer à attaquer les répètes.
2: C'est ça.
1: Ça va être du sérieux.
2: Filage. Avec mon équipe qui vient de toute la France d'ailleurs. J'ai des Parisiens. J'ai des gens qui viennent du sud-ouest. Je sais même pas si j'ai pas des Bretons. Voilà, j'ai pris les meilleurs ingés, le meilleur scénographe. Je crois qu'il est de Lyon. Tu vois,
1: Comment il s'appelle
2: Samuel.
1: Samuel. Eh bien, salut Samuel.
2: Que j'aime beaucoup et c'est lui qui était à la scénographie l'année dernière. Pour les gens qui étaient là, ils avaient apprécié parce que voilà, il nous a donné un spectacle en lumière incroyable.
1: Je voulais qu'on s'arrête 2 secondes parce que c'est vrai que là on voit Marseille, en tout cas une partie de Marseille, on voit pas les quartiers nord qui sont plus par là-bas,
2: Yes. Mais
1: on voit la fameuse Bonne Mère.
2: C'est ça.
1: Hein, on la voit ici. Là-bas c'est plus... on voit les Calanques dans le fond avec les gouttes, je suppose, hein, par là-bas.
2: Ouais, oui, à la Grande Roue, c'est les Bourelli.
1: Ouais.
2: Parc Bourelli, attention, hein, parce qu'il y a un quartier dans les quartiers nord qui s'appelle Bourelli aussi. Et après, plus loin, tu vois la Pointe Rouge. Et ensuite, il y a les Goudes.
1: Il y a Cassis beaucoup plus loin.
2: Et après, derrière, il y a les Calanques, etc.
1: Toi, quand tu vois ta ville comme ça, est-ce que voilà, tu prends toujours autant, est-ce que
2: elle
1: tu es toujours autant amoureux de ta ville?
2: Frérot, je te dis la vérité.
1: Et là, on l'a pas toute en entier, évidemment. Mais...
2: Tu sais, et en prenant de l'âge, je la trouve magnifique. Tu sais, un jour, j'ai fait le touriste, j'ai pris un bateau mouche à Paris, et j'ai vu Paris, tu sais, de la Seine.
1: Oh, de la Seine, ouais.
2: Tu sais que je monte à Paris quotidiennement, mais j'avais jamais vu Paris comme ça.
1: Donc tu l'as
2: vu
1: différemment.
2: Et j'ai trouvé Paris extraordinaire, magnifique, mais je me suis dit, c'est quoi qui est beau à Paris? En vérité, c'est les monuments. Si on rase tout, il y a quoi? Alors que là, on rase tout.
1: Il y a la mer.
2: Il y a la mer, il y a les frontières naturelles, tu vois là-bas. Il y a des montagnes. Franchement, géographiquement parlant, on n'est pas à plaindre. C'est une magnifique ville.
1: Ville qui va encore accueillir beaucoup de monde cet été, à mon avis, hein, moi à Londres.
2: C'est cela.
1: Toi, tu sais,
2: c'est
1: tu pars ça. Un peu ou tu aimes rester aussi l'été ici à Marseille?
2: Non, je pars un peu. Après, moi, je suis souvent en showcase.
1: Ouais.
2: Pardon.
1: Il va pas tomber. Il y a un concert dans 3 jours. Hein.
2: Je suis souvent en showcase, en festival, mais après, c'est quand même les grandes vacances. Voilà, je suis papa, donc j'aime bien profiter de ma petite famille, j'allais dire de ma grande famille. Et voilà, je prends le temps quand même de bouger un peu.
1: Ils seront tous là au concert?
2: Ils seront tous là, bien évidemment, comme l'année dernière. C'est ça.
1: Bon, je propose qu'on mette un morceau.
2: Yes.
1: Qu'on attaque.
2: 100 000, non?
1: Mais on va attaquer avec 100 000.
2: Il a la patate, j'aime
1: et
2: trop.
1: C'est un truc énervé. J'aime et on va redescendre tranquillement parce que,
2: ouais.
1: Tu vois, regarde, on a vu.
2: Doucement.
1: Voilà, hop. C'est très bien, mais là je pense qu'il faut qu'on redescende très doucement.
2: Allez, y a pas de soucis.
1: Redescendons très doucement.
2: Parti.
1: On est au Vélodrome avec Alonso et dans 3 jours il est ici, en concert.
2: Carpo, on y va.

0: On est de retour. On est de retour dans le studio ici dans la tribune Nord. Et c'est agité
1: Là, il y a un élément perturbateur.
0: On avait pris de la hauteur, mais là, on revient carrément.
1: Ouais. Hein, c'est quoi? J'ai très très chaud. Excusez-moi si vous voyez que je transpire.
0: On a chaud.
1: Mais je suis monté sur le toit du monde, frérot. J'étais carrément tout là-haut,
0: tout là-haut
1: du stade Vélodrome. Écoute, je sais pas, mais j'avais une belle vue en tout cas.
0: Voilà. Bien. Et là, on redescend donc dans
2: le
0: studio.
2: Album, la belle vue, le zin.
1: C'est ça.
2: Il arrive bientôt.
0: Dans le studio de Planète Rap. Ici au stade Vélodrome, on va saluer tout de suite évidemment l'élément perturbateur de la soirée.
1: Ben, c'est monsieur TK. De toute façon, TK, c'est le prochain. C'est le prochain. Tu vas délocaliser encore une fois Skyrock, Planète Rap.
0: Au Vélodrome.
1: Au Vélodrome pour le stade de TK. Voilà. Bonsoir mon frère, TK, comment vas-tu?
2: Bonsoir, ça va et toi?
1: Ben, on est là mon frère.
0: En pleine forme TK?
2: Ça va, nickel, on est là, ça fait toujours plaisir.
0: Il a pas tort à Londres, t'as rempli deux dômes.
1: C'est comme les Zéniths.
0: Deux dômes de Marseille, c'est 8000, hein, c'est ça, plus de 8000.
2: Ouais, 8009, un truc comme ça.
0: Bah, donc 18000. 18000 en l'espace de quelques minutes.
2: C'est ça.
0: On est d'accord.
2: En une heure et quelques.
0: En une heure quelque chose.
1: C'est incroyable.
0: Donc si on va tranquillement, si on fait un calcul, la règle de 3 multipliée par pi.
1: Ici, il faut en mettre 50 000. Ça veut dire que déjà, on va dire, allez, c'est comme s'il a fait 20 000. Il en reste 30.
0: Et c'est fait.
1: Ça va très, très vite.
0: Une heure pour 18 000. 3 heures pour 60 000. Voilà, le compte est bon.
2: Putain, ou à peu près. Si c'était ça les mathématiques.
0: Si c'était ça
2: les vrais maths.
0: T'as vu comme c'est simple, TK?
2: J'aimerais bien.
0: Bon, tout va bien?
2: Ça va, nickel, et toi?
0: En pleine forme?
2: Ça va, retour à Marseille?
0: Ouais, bien sûr. Il fallait revenir, le back-to-back.
2: Ça fait plaisir, toujours. Hein.
0: Ah, bah oui, le back-to-back ici.
2: Incroyable.
0: Le back-to-back d'Alonso, samedi. Samedi.
1: Mais attention, tu sais, le back-to-back, il veut dire beaucoup de choses. Parce que son équipe, ils ont gagné un truc, là. Genre back-to-back.
0: T'as vu la deuxième.
1: Donc, te laisse pas avoir, frère.
0: On a deux étoiles sur le maillot, les amis.
1: Voilà. Bon, bref.
0: Bon, oui, on avait
1: dit. On continue à faire le tour de la table.
0: Continuons le tour de table, en effet, Alonso.
1: Il y a le frérot Ouz qui est là.
0: Ouz, comment ça va?
3: Ça va un peu comme les toits.
0: En pleine forme?
3: Pleine forme.
0: Tout va bien?
3: Tout va bien.
0: Content de voir Alonso?
3: Enfant.
0: C'est vrai?
3: Enfant.
0: Samedi, tu fais quoi samedi soir?
3: Je suis ici.
0: Ah ben voilà. C'est dans 3 jours. Ça approche. Un autre invité.
1: Tiffé, il est là sur ma gauche.
4: Enchanté Fred.
0: Ça va bien?
4: Ouais, enchanté, c'est un honneur.
0: Eh ben écoute, sois le bienvenu. Tu connais, t'as un petit CV express, comment tu
1: fais? Sur les réseaux, on me l'a fait connaître, mon équipe, Only Pro, ça kick, j'ai kiffé, je lui ai dit, ramenez-le. Voilà, tout simplement. Et il est là et je suis très content qu'il soit parmi nous, en tout cas.
4: Merci mon frère, moi aussi je suis très content.
0: Tu es d'où toi aussi de...
4: Moi je suis de Marseille, du 4e arrondissement.
0: 4e arrondissement de Marseille.
4: C'est un honneur pour moi d'être ici au Vélodrome pour le Planète Rap du Carpo.
0: Et samedi soir, t'es où?
4: Marfan.
0: Il s'est aussi au Vélodrome. J'ai l'impression qu'il y a une grande partie de Marseille qui va être ici. Hein. Et pas que. Ça vient de partout d'ailleurs.
1: Ouais, ça vient de partout.
0: Quand on fait des stades, ça vient de partout.
1: Mais même en dehors de la France. Hein. Ça vient même de Montréal, d'Afrique, du nord de la France, pardon. Lille, Belgique, Suisse. Ça vient un peu de partout. Tu sais, un stade, c'est vaste, c'est grand et voilà, c'est une belle fête.
0: Et la fête, évidemment, ce sera samedi. En attendant, c'est le before fête. C'est le before party.
1: On va dire ça comme ça.
0: Dans Planète Rap entre 20h et 21h, on va écouter un morceau. Fab, qu'est-ce qu'on écoute?
1: C'est quoi? C'est 100 000?
0: On part à 100 000 on a attaqué avec 100 000.
1: Ah ok, d'accord.
0: Quand on était sur le toit, quand on est redescendu.
1: C'est bon, j'ai capté. 100 000. J'ai capté.
0: Me revoilà.
1: Nous revoilà. Alors, un petit mot, il fait partie de mes chouchous.
0: Ah. Pourquoi?
1: Pourquoi? Parce que déjà, c'est la seule meuf, c'est avec Bambi.
0: Très forte, Bambi.
1: Voilà, c'est la seule fille de la mixtape. Et elle a kické de fou malade. C'est-à-dire que je ne sais même pas si on l'a déjà entendu dans ce registre-là. Moi, j'aime trop, donc hâte de découvrir cet exclu.
0: Allons-y. Allons-y.
1: Mettez du son un peu marmé.

0: C'est une très belle affaire ce morceau. Hein.
1: Putain, j'aime trop.
0: C'est une très belle affaire.
1: J'aime trop.
0: Avec Bambi à l'instant.
1: Grosse dédicace à Bambi en tout cas. C'est franchement, c'est un honneur de l'avoir sur cette mixtape. Et elle a fait le taf comme il faut.
0: On embrasse Bambi qui est donc présente elle aussi sur Dracar. Ça sort jeudi soir minuit, entre jeudi et vendredi à minuit.
1: C'est ça.
0: Et juste avant le grand concert ici au Vélodrome. Allons, à ton avis, entre les trois, qui te connaît le mieux?
1: Franchement, je sais pas.
0: Qui connaît le mieux tes morceaux?
1: Je sais pas. Je sais pas.
2: Moi, je suis pas mal.
3: Moi, je pense que c'est moi.
0: Allons,
4: c'est moi.
0: Eh bien, on va le savoir tout de suite. Qui connaît les lyrics?
2: Allons. Il y a un bel.
1: Même moi, mes lyrics, je les connais pas, les gars. Je vous dis la vérité.
5: Qui connaît les lyrics?
2: Non mais attends, peut-être je vais tricher sur ta feuille.
0: Ah oui, mais oui, tu es en train de tricher déjà sur ma feuille, attends.
1: Je l'ai déjà, tu vois, c'est pas un tricheur, il te l'a dit.
0: Tu as vu les Marseillais.
1: C'est
0: quand
1: bon.
0: Même. Attends, moi je vous adore les Marseillais, mais quand même, il y a toujours ce petit côté roublard comme ça qui arrive.
3: C'était une technique de Fred, ça, parce qu'il a l'habitude que je gagne tous les jeux.
1: Arrête.
0: Oui, c'est vrai.
3: 18 Skyrock, 18 victoires.
0: 18 victoires, 0 défaites.
3: Et bien sûr, 0 cadeau sur les 18 victoires.
0: Ouais. Bah là, on a simplifié, il n'y a pas de cadeau. Comme ça, tout le monde va pouvoir jouer aussi à la maison.
3: Ah, je t'ai dit, ATK, on ne met pas de cadeau, comme ça, c'est fait.
0: Mais non, mon TK, t'inquiète pas. Celui-ci, c'est peut-être d'ailleurs la première fois où on va voir que tu vas sombrer. Qui sait?
3: Peut-être. Hein.
0: Je vous rappelle le principe de qui connaît les lyrics. Mettez bien les casques, les amis, mettez les casques.
1: Allez, c'est parti.
0: Ce sont que des morceaux d'Allons. Et à un moment, il y a un bip.
1: Mais qui va retrouver? Peut-être que je peux pas vous aider. Vas-y.
0: Oh, attends, là, c'est simple. Hein. En plus, à mon avis, c'est que des morceaux que tu fais sur scène, ceux-là. Par exemple, Binta. Allons-y. Tu le fais sur scène?
1: Oui, bien évidemment.
0: Binta, on est obligé de le faire. Allons-y. On attaque.

0: provoque des bagarres.
1: Elle est dans le cœur de tous ces scars là.
0: De tous mes scars là.
2: Ils sont bons, hein. Ils sont bons. Là, j'ai l'impression que je sais pas, je me tourne vers la barre.
0: Je crois que c'était cas.
3: J'en ai bon. Je sais pas qui a répondu, deux, mais en tout cas, ils ont les.
2: La réponse, la réponse. Tout de suite, écoutons, on va même vérifier. T'as eu un petit. Hein, on était à quelques secondes près.
4: Non, parce qu'ils ont répondu avant.
2: Avant, juste avant. Un point chacun.
3: Et allez, on y va.
2: Okay, un point chacun. Toi, tu l'avais aussi à Londres, tu te souvenais
3: ça va. Ça va, c'était facile.
2: Autre morceau, autre gros carton d'Alonso. Papa, allô.

0: téléphone.
1: Elle est chaude, hein.
2: Non, mais on veut pas.
3: Moi, j'entends les deux voix, j'arrive pas à savoir qui donne le.
1: Ah, il y a un petit avantage ici. Il y a un petit avantage ici. Les deux?
2: Les deux, les deux.
1: La VAR a parlé, encore deux points pour les deux.
3: 2-2-0.
1: C'est ça, c'est
2: parce
1: ça.
2: Parce que TK, il a plus de buzz.
0: Ok.
1: Ne m'en veux pas, on est très bien. Bon, okay. Ous, par contre, il a abandonné. Là, il s'est dit tranquille.
4: Non, je les laisse. Hein? Sauf que je comprends rien, je peux pas faire.
1: Un morceau pareil. Pff, mais en même temps, il n'y a que des cartons, c'est compliqué donc, avec Alonso.
3: C'est
1: morceau
3: quoi là?
1: Avec Imenes.
3: Ok.
1: Première fois.
2: C'est... Ah, ok.
1: On y va.

0: Il a une oreillette.
1: Il est où le concurrent?
2: À croire que TK, hein, que TK a été écouté avant. Tu connais les lyrics. Il est arrivé, il savait où on allait mettre le bip.
1: Si vous voulez, je joue pas le prochain.
2: On y va, on écoute la réponse, bien sûr. C'est il est où?
3: Rien à foutre, il est où?
2: 3, 2.
4: Je suis dégoûté, j'avais préparé le mic.
2: Et faut être rapide avec TK.
1: C'est le mic, on le tient tous les jours.
2: Peut-être une 19e victoire pour TK ce soir ici au stade de
5: Rennes. Comment tu fais comme ça dans les victoires?
1: On encule tout le monde.
5: Ok, on y va.
2: Alonso, on met les voiles.
5: C'est bon,
2: gros titre.

0: Mais lui, tu peux pas l'avoir, lui. Sur la Thaïlande, tu peux pas.
1: C'est pas l'aéroport.
2: Attends, peut-être qu'il y a une faute.
0: Ah ouais. Allez, mais franchement, c'est un synonyme.
1: On se barre.
0: Je crois que
2: on se barre.
0: Voilà, vie de ma mère, j'allais dire on se casse, moi.
1: On se barre.
0: C'est quoi, on se casse?
2: Propose-nous quelque chose, propose vite quelque chose.
0: Parce que même moi, c'est on se casse. Et voilà.
1: On se casse.
3: On se casse à l'aéroport.
2: J'essaie de filer les réponses.
0: Ouais, on se barre, on se taille, on se casse.
2: On y va. On va vérifier.
4: Changement de décor. On se casse à l'aéroport.
2: On se casse à l'aéroport, en effet.
0: Donc là, c'est quoi?
2: Mais même toi, tu l'avais pas, Alonso.
0: Non, j'ai dit on se casse, moi.
2: Eh oui. Mais après, t'as dit on se barre, on se casse.
0: Jamais de la vie.
3: Pour moi, c'est un Marseillais, il va dire on se taille.
0: J'ai dit c'est un synonyme. Voilà.
2: Donc, tu es en train de sous-entendre qu'il n'est pas assez Marseillais, Alonso. T'es cassé.
3: Non, c'était la période parisienne, celle-là. On lui en veut pas. C'était la période d'Alonso de Paname. Thérèse, pas grave.
2: Alonso de Paname, magnifique.
0: T'imagines ça?
2: Magnifique.
0: C'est important, on dit on se casse, non, ça?
2: Genre, bon, les amis.
0: Casse-toi ton dollar, on le dit.
2: Les amis, l'heure est grave. C'est le dernier extrait. Et cet extrait, je peux vous le dire, il peut y avoir un renard des surfaces qui s'appelle.
0: Et là, on voit que des sons. T'as vu le carrelage?
2: Ah ouais, non. Vu le... Et là, c'est le
0: parquet. T'en vois pas du. T'as non, vu là, du c'est sale, c'est vrai
2: là,
0: qu'il y a. Ouais.
2: Non, là, c'est le parquet qu'on met là maintenant.
0: T'en vois l'assurance vie.
2: Là,
0: vas-y.
2: C'est le parquet lustré qui arrive, je tiens à vous le dire tout de suite. Et ce parquet lustré vaut carrément 3 points. Donc, tout est possible.
3: C'est sa technique à chaque fois pour me niquer.
0: Ouais, j'ai capté. Parce que là, Ouz, il répond. Et il égalise avec tout le monde. Voilà. Parce qu'il y a quoi là? 3-2-0.
2: 3-3.
1: Il y a 3-3.
0: Ah, il y a 3-3.
3: C'est encore une technique.
0: 3-3. Okay. Eh ben, tu sais quoi, limite, il vaut 4 points même.
2: C'est
0: parce que s'il répond le frangin.
2: 4 points. Voilà. Allons-y. Alonso. Nino. Enaps. Tout va bien.
1: Okay.
2: Quel carton? Quel parquet lustré celui-ci?
0: C'est le parquet.
2: On y va.
0: C'est le carrelage.

0: Ou je vous disais, je vous disais qu'il pouvait
1: avoir un avenir.
2: Je
1: ouais.
2: jure, c'est ça.
1: Ton avenir,
3: je vais assumer.
2: Je vais assumer.
0: Ton avenir, je vais assumer.
1: C'est qui a dit? C'est Ouz.
3: C'est moi.
2: Ton avenir, je vais assurer.
1: Bien, ton avenir, je vais assurer. Léger. Moi, je le prends. Hein. C'est ton avenir, je peux l'assumer, je crois. Ou je vais l'assumer. C'est une histoire de conjugaison, mais.
0: C'est une conjugaison, donc qu'est-ce qu'on fait?
1: Moi, je pense que Ouz, il le prend.
0: Vérification.
1: Voilà, je peux assumer. Il a dit
0: alors, je tiens à vous le dire, l'heure est grave, ici au stade Vélodrome. Et pour la première fois de l'histoire de Planète Rap,
1: putain,
0: alors qu'il a eu 18 victoires, nickel, il n'y aura pas 19 victoires pour TK. Mais une belle victoire pour Ouz, qu'on peut applaudir. Bravo.
1: Voilà. 4-3-3.
3: Franchement, c'était.
2: Belle remontada.
3: Les Comoriens, les Parisiens, contre les Marseillais.
1: Non, jamais de la vie, on est ensemble.
0: T'es fort. TK, tu vas rester avec nous quand même.
2: Je reste, mais c'est plus profond que ça. Parce que je ne suis pas de Marseille, c'est parce que je suis dans ville.
0: Ah ouais,
2: c'est un autre truc, tu es pas concerné par cette histoire.
0: C'est vrai qu'il est dans ville.
1: Il est dans ville.
0: Dans ville.
1: C'est ça, exactement.
0: Comme Missan,
1: comme tous les tueurs qu'on voit là, qui brûlent des cercles, ils vont dans les compilations, ils arrachent tout, ils reviennent à la maison. On est content.
0: Ne bougez pas, on revient vite dans un instant avec Alonso et ses invités. Il y aura du live dans la deuxième partie de l'émission, toujours au Vélodrome, à 3 jours du concert événement à pas louper avec Alonso.
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1: Et ça parle de foot maintenant sur Skyrock et on va passer à la Coupe du Monde juste avant de s'envoler pour les États-Unis. Les Bleus, l'équipe de France de Didier Deschamps et de Kylian Mbappé débarquent au stade Pierre-Mauroy de Villeneuve-d'Ascq. L'équipe de France contre l'Irlande du Nord. Le match aura lieu lundi à partir de 21h10 au stade Pierre-Mauroy de Villeneuve-d'Ascq. Le prix des places est compris entre 29 et 155 euros. Les résas, c'est dans tout.

0: l'instant, c'est extrait du projet Drakkar, le morceau Vélar avec les L2B. Un petit mot sur ce morceau aussi, Alonze. Et sur les L2B, gros carton, les L2B, hein, sur ces derniers, derniers mois.
1: C'est les Migos de France, hein, sincèrement, c'est des superstars. Ils sont très talentueux, d'ailleurs, tout le monde se les arrache.
0: Ah, toi aussi, t'as un problème avec tes ears. C'est insupportable, en fait, les ears. Moi, je découvre les ears, là, que tu te fous dans les oreilles.
1: Non,
0: les
1: j'ai pas un problème, c'est que je les ai levés. Parce que j'étais en train de parler, on était en train de m'annoncer de très bonnes nouvelles, donc je les ai levées. Et pour revenir sur L2B,
0: oui, on va venir aux bonnes nouvelles dans un instant.
1: J'ai passé une excellente soirée en studio sur Paris avec Danny Sainté, Spike Miller. Franchement, j'ai pris un plaisir fou à composer sur place, à écrire, à enregistrer avec eux, à trouver le refrain. Franchement, c'était une soirée incroyable.
0: Ils vont vite en studio et par L2B, ça va
1: vite. Ouais, c'est fluide. Hein. Franchement, c'est fluide. Hein. Ça a pas galéré du tout. Au début, on voulait faire quelque chose d'assez original. Parce que, comme je t'ai dit, tout le monde s'est les arrache et je voulais pas être dans le même registre que ce qu'ils font dans les autres albums. Et je trouve que là, on a trouvé un axe, en tout cas, original et je kiffe le morceau. Je kiffe.
0: C'est un gros morceau qui sort.
1: Voilà, grosse dédicace aux frérots L2B.
0: Est-ce qu'ils seront peut-être là aussi samedi?
1: Peut-être.
0: Attends, je vais faire un truc.
1: Peut-être.
0: Quand je prends Drakkar. Il y a sur cet album, il y a toi, hein. Donc toi tu seras là, ça c'est sûr. Hein.
1: Moi logiquement, logiquement c'est normalement c'est bon.
0: Si je vois Mouska, est-ce que Mouska sera là samedi soir?
1: Mouska il est déjà annoncé, parce qu'il fait partie de la première partie, donc il sera là.
0: Est-ce que Bambi sera là, qui est présente aussi sur le projet Drakkar?
1: Je sais pas.
0: Est-ce que les L2B seront là?
1: Franchement c'est possible, hein. Vu qu'ils sont très demandés, écoute c'est possible, mais à mon avis il faudra leur affréter un jet. TK, Maroon 5 est un Marseillais, voilà. Si tu avais un showcase genre en Thaïlande ou quoi, je t'aurais dit... Voilà, c'est bon frérot, tu es un mec d'un ville, tu vas avec le tram.
2: Ah mais là tu as fait un vice, tu m'as appelé à 6 mois, tu m'as il a appelé tous les bookers de France, il a dit vous n'avez pas le droit de booker TK le 6 juin.
1: La vie de ma mère que le 6 juin il a une date. Et tu sais quoi? Tu sais quoi? La promo c'est encore pire que mon concert à Montréal. Tu es où le 6 juin? Mais dis-le le soir. Dis-le, dès que tu vas terminer mon concert, tu vas aller où?
2: Je vais au Pop Club.
1: Voilà, Pop Club, fais la promo. Vas-y, je t'en prie.
2: Rendez-vous le 6 juin au Pop Club après le concert d'Alonso.
1: Voilà, voilà.
2: Il y aura peut-être Alonso au Pop Club.
1: Ouais. Qui sait?
0: Tout est possible.
1: Qui sait?
0: Bon, voilà. Donc TK sera là.
1: TK sera là.
0: TK sera là parce que t'as appelé donc tous les tourneurs, voilà, ils pouvaient pas.
1: TK sera là. Mais je suis obligé. Si on a un titre avec TK. C'est Georgina, c'est. Oh là là, il a fait un gros bordel.
0: Je reprends quand même ma liste parce que vous avez essayé de m'ambiancer, mais je continue. Guy de Besbar, est-ce qu'il sera là, Guy de Besbar?
1: Guy 2. C'est possible aussi. Franchement, c'est possible.
0: RN Boy avec l'excellent morceau 1840.
1: RN Boy, putain, franchement, RN Boy. En plus, le morceau, lui aussi, il fait partie de mes chouchous. Franchement, j'espère vraiment qu'il sera là. Franchement, lui. Lui aussi, il est big. Hein. Il est jeune, mais il est big. Hein.
0: Est-ce que Black sera là? Est-ce que t'as refait le même coup pour TK? T'as appelé toutes les boîtes. Pour dire le 6 juin, vous bookez pas que Black.
1: Que Black, c'est les boîtes. J'ai appelé les boîtes. J'ai même appelé les festivals. Parce que tu vois que Black, ouais. il est en festival aussi.
0: Il est partout.
1: Mais peut-être. Qui sait?
0: Est-ce que Timar, enfin, pour finir, parce qu'on a vu avec TK qui est présent sur le projet aussi, mais est-ce que Timar sera?
1: Timar, gagnant des flammes. Je sais pas s'il va me donner l'heure. Je sais pas, on verra, on va voir ça.
0: Bon, t'as vu, on est mercredi, tu vois.
1: C'est dur, hein?
0: C'est dur, hein?
1: Non,
0: après,
1: on spoil pas.
0: Qu'on a fait tout à l'heure.
1: Au moins, tu as vu, les gens, ils arrivent, c'est-à-dire que là, tu as vu, on a dit que TK, il sera là, mais personne sait comment il va rentrer. Moi, j'aime pas spoiler, tu as vu, j'aime bien la surprise, tu vois ce que je veux te dire?
2: Il va rentrer sans masque direct.
0: D'ailleurs, petit cachotier, un face reveal.
1: Exactement.
0: Petit cachotier de Alonze, tout à l'heure tu m'as dit qu'en étant auteur, là, il reste 3-4 places, mais j'ai appris qu'aujourd'hui, il y avait d'autres places qui avaient été remises.
1: Ben en fait, c'est pour ça que j'ai enlevé les oreillettes. Mais apparemment, oui. C'est sold out.
0: Mais c'est sold out.
1: Mais je sais pas dans quel angle, je sais pas. Zino, il veut pas lâcher l'affaire. Donc, on m'a dit, apparemment, il y a quelques places qui ont été remises, mais je crois que.
0: Et c'est déjà pratiquement la fin.
1: Je pense qu'on est. C'est la fin.
0: C'est fou, hein, t'imagines quand même, blindé.
1: C'est beau, mais j'étais en train d'en parler en TK, avec TK. C'est, tu as vu, j'ai un public assez spécial. J'ai un public qui prend son temps. T'as vu? Exemple, là, on a un monsieur qui a rempli un dôme en quelques heures. On a pu voir même plein d'artistes.
0: Deux dômes.
1: Plein d'artistes remplir vite. Moi, c'est un public, tu sais, il prend son temps. Tu vois, il est là, il me fait un peu des frayeurs, hein, faut l'avouer. Mais il prend son temps. Mais au final,
0: ce sera blindé.
1: C'est toujours plein et c'est le plus important. Et même pas, le plus important, c'est le show.
0: Aussi.
1: Parce que ça peut être plein, mais ça peut être nul.
0: Mais là, voilà. ça va être très bien.
1: Et là, voilà, le plus important, c'est le show.
0: Dans un instant, il y aura du live avec tes invités. Mais mettons tout de suite un autre morceau, d'ailleurs. Un morceau qui s'appelle, je crois, L'avenir est flou.
1: Avec Tima.
0: Tu vois. Tu veux écouter? Et après, t'en parles.
1: Vas-y,
0: on l'écoute. On l'écoute.
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0: beau morceau.
1: Ah, tu vois, on a beau envoyer des mixtapes, mais quand même, là, on aime la plume. Hein. Et franchement, c'est un honneur, parce que je trouve que Timar, il a une plume de fou. Et j'ai dû m'appliquer quand même. Tu vois, j'ai dû m'appliquer et ça fait du bien. Voilà.
0: L'avenir est flou.
1: J'aime beaucoup ce morceau.
0: C'est extrait du projet, ça sort hein, dans la nuit de jeudi à vendredi. Et ce sera en vente ici hein, au stade Vélodrome.
1: Ouais, c'est
0: en
1: ça.
0: En physique, ceux qui aiment bien le physique.
1: Samedi, mais on m'a dit même que je crois que ça sera en vente. Même à partir de vendredi, il y a une boutique.
0: Ici
1: ouais, Puma. Une boutique là. Donc je crois que même dès vendredi. Et il faut savoir que je sais même pas s'il y en a en magasin des CD. Donc pour ceux qui veulent se le procurer,
0: c'est à Marseille. Qui
1: c'est à Marseille, dans les alentours, aux alentours du stade, quoi. Où il y aura la vente des, je crois, des nouveaux maillots, un truc comme ça. Il n'y a pas la technique. Moi, je m'occupe que du concert. Après, tout ce qui est business, c'est pas mon problème.
0: Alonso est là avec nous tous les soirs. Enfin, il nous accueille ici au stade Vélodrome.
1: C'est ça.
0: Voilà. Dans quelques jours, il sera sur la scène du stade Vélodrome.
1: C'est ça.
0: Grande fête.
1: C'est
0: un grand moment de partage.
1: Le deuxième.
0: Mais on dit jamais 203 hein, quand même.
1: Pourquoi pas?
0: C'est comme
1: TK. Mais d'abord, j'attends que TK il fasse le sien d'abord.
0: Eh oui.
1: Il m'invite et ensuite, boum.
0: Mais c'est vrai, tu nous as fait deux dômes, t'aurais pu aller au troisième dôme.
2: Ils nous l'ont proposé en plus. Ils nous ont proposé de faire un troisième dôme, mais j'avais peur.
1: 3h30 de show.
0: Non mais oui, c'est par contre, oui, ça c'est un truc. Je crois que c'est le show
1: le plus long de l'histoire du dôme.
0: L'histoire du dôme, ouais.
1: C'est 3h30.
0: 3h30 de show, t'imagines?
2: Sans compter la première partie.
0: Et les gens, show du début à la fin?
1: Ben, la première date, j'ai chanté pratiquement à la fin.
2: Ouais.
1: Ils étaient encore en train de sauter comme des malades.
2: Ouais, voilà. C'était incroyable, franchement, incroyable. Merci d'ailleurs à tous pour ce dôme, hein. Merci tout le monde, merci les équipes. Merci Gaëtan surtout. D'avoir souffert.
1: Vaillant Gaëtan.
2: Merci Gaëtan.
0: Est-ce qu'on ferait pas d'ailleurs un petit peu de live, messieurs?
1: C'est parti, hein? Franchement, c'est parti.
0: Spike, je t'ai même pas à peine adressé la parole. Regarde mon Spike qui est là dans le fond.
3: On est là.
0: Tout va bien?
3: T'as vu la scène, comment elle est belle?
0: Attends, il faut que j'aille voir un peu. Je vais aller voir un petit peu. Parce que là, ça y est, c'est installé là. Hein. C'est. Oh là là.
1: Mais
0: je vais pas dévoiler.
1: Non,
0: on ne peut pas dévoiler. On ne peut pas dévoiler.
3: Ben non.
0: Il faut venir. Si vous trouvez des places. Hein. Zino, il a dit que peut-être, mais je doute.
1: Je sais pas. C'est leur boulot à eux. Moi, ça y est, le sourire. Déjà, moi, dès l'annonce du deuxième, j'étais content. Là, je sais que ça va être plein. Je suis encore plus content. Et voilà, quoi.
0: Alors, donc, le live. On commence par qui, Spike?
3: Ouz.
1: Mon zin, vas-y. C'est parti.
0: Mets-nous le casque et c'est parti, Ouz. On y va.

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0: chaud, chaud, chaud.
1: Magnifique.
2: C'est vrai que ce soir, il me...
1: Engoumin.
2: Le soleil. Et il m'a fait me lever. Hein.
1: Comment on traduit Engoumin en marseillais?
0: Engoumin.
1: Un chien, frérot. Pensif, ouais. Hein, c'est... Comment tu le traduis, toi, Engoumin?
0: Je dirais c'est en...
1: Nostalgique.
0: Nostalgie, c'est en... C'est en SFP.
1: C'est très bien, c'est une très belle traduction.
0: SFP.
1: SFP.
0: C'est en plein sens.
1: Moi, ça me parle.
2: Voilà.
0: Nique ma vie, je vais nique ma vie.
1: Voilà, en gros. Extrait du projet Drakkar qui sera disponible aussi vendredi. On va saluer tous ceux qui étaient avec nous. Ouz, merci à toi. Ouz, rappelle aussi où est-ce qu'on peut te suivre, s'il y a des choses à annoncer. Ah, je ne t'entends pas, Ouz.
3: Sur YouTube, Ouz. Sur Snap, Ouz.03.
1: H-O-U-Z. Hein.
3: Ouais, H-O-U-Z. Et sur Insta et TikTok, Ouz, tout simplement.
1: Merci à toi. Attends, merci aussi à celui qui nous a régalé en live. Hein. Il va falloir aller le suivre.
2: Tu fais, franchement, frérot.
1: Hein, tu fais.
2: C'est beaucoup, merci. C'est impactant.
0: C'est un kick, hein, c'est chaud.
2: Merci. On en a besoin. Tu es bleu et blanc, tu es dans notre équipe, frérot.
4: Mon frère, on va fêter
1: samedi. Merci, je vous le dis, allez suivre aussi Tiffé.
4: Sur Instagram, c'est ChiefMTPA. Et j'ai le son que je viens de faire, il est sorti cette nuit, donc allez streamer, compte privé. J'ai une mixtape aussi qui s'appelle TY qui sort à partir d'aujourd'hui. Et on a un nouveau morceau tous les 10 jours. Il y a un feat pour l'instant, il est secret, j'en parle pas.
1: Ouais.
4: Mais allez vous régaler en ensemble, la famille. Merci beaucoup, Alons. Merci.
1: Vous ne pourrez pas dire qu'on vous a pas prévenu.
2: Merci à vous d'être là. C'est grâce à vous si vous êtes là. Merci beaucoup à tous les hommes.
1: Merci à vous. Et TK, alors qu'on l'annonce ce soir le Vélodrome ou on l'annonce pas encore?
0: Allez, l'écoutez pas. Hein.
2: Les gars,
1: est-ce qu'on l'annonce ou pas ce Vélodrome?
2: La pression 2027, s'il vous plaît, ceux qui regardent Planète Rap.
1: Voilà.
2: Mettez-le dans la merde.
1: Traquez-le
2: jusqu'à qu'il annonce son stade Vélodrome. Voilà, s'il vous plaît.
0: Ah, peut-être qu'un jour, Salam, il y a du boulot, je pense.
2: Et Gaëtan, prépare-toi, frérot. J'ai vu comment c'était chaud dans les deux stades. Mais ça va, il est serein.
1: Gaëtan, il est accroché quand même au rideau, là.
2: Ouais, il est accroché. Mais il est serein, ça va.
1: Bon, TK, il y a des choses à annoncer là avant l'été, des choses qui se passent.
0: Moi, chaque fois, tu me poses la question, ça.
1: Bah oui.
0: Tu le sais, moi, l'été, c'est quoi? Un peu la plage, un peu le bronze. Je mange un peu des fruits.
1: Le 6 juin, déjà avant.
0: Le 6 juin, tu comptes pas, ça, c'est avant l'été. Ça, c'est les prémices.
1: Ça, c'est les prémices, donc voilà, au Vélodrome.
2: Le 6 juin, mais
1: c'est samedi,
2: au concert hein. Et ensuite au showcase. Je sais pas s'il y a un after, je sais pas.
0: Après ça,
1: tout est possible. Tout est possible. Bon allez, on va mettre un morceau pour conclure ce Planète Rap. Il y aura des petites questions pour toi, Alonso. Un très gros morceau aussi de ce projet, hein.
2: Drakkar. C'est lequel?
1: Avec Aaron Boy. On l'a pas mis.
2: C'est vrai qu'on l'a pas mis.
1: On l'a pas mis. Il tourne sur Skyrock tout au long de la journée.
2: Aaron Boy, grosse dédicace à toi, mon frère.
0: J'ai assisté à la plantation de la graine de ce morceau.
1: Ah oui,
2: c'est vrai.
1: C'était où?
0: C'était à Marseille.
2: La première partie.
0: La veille qu'on a préparé un peu original, non?
2: Je crois, ouais, c'est ça.
0: Ça fait un moment.
2: C'est ça, c'est vrai que ça fait un petit moment.
0: Et tu n'avais pas vraiment le morceau, mais tu me disais ce son, je le sens.
2: Voilà.
0: Tu disais, mais je sais pas c'est qui dessus.
2: Ouais, et je
1: cherchais... t'avais pas encore le feat dessus.
2: Et en fait, je savais qu'il fallait que je le partage et il fallait une plus-value. Tu as vu, en termes de voix, en termes d'originalité. Et moi, j'aime beaucoup le projet d'Aaron Boy. C'est-à-dire que, tu vois, j'appelle pas les gens parce que c'est les artistes du moment. C'est-à-dire, son projet, je l'aime beaucoup. J'aime beaucoup ce qu'il fait. Et on s'est concerté avec mon équipe et à mon gars qui s'appelle Smogo. Quand je lui ai fait écouter mon couplet, il m'a dit: Kassim,
0: tu vas faire 400 showcase avec ça.
2: C'est Aaron Boy, je te jure, on était en train de rouler. Et j'ai dit: ouais, c'est lui. Et quand il a écouté d'ailleurs, ça m'a fait plaisir parce qu'il a kiffé mes directs de fou. J'avais l'impression qu'on l'a fait ensemble, donc ouais.
1: Il est fort, Aaron Boy.
2: Tu sais
1: qu'on avait fait un très beau Planète Rap.
2: J'aime beaucoup.
1: Il y a quelques semaines, au Parc des Princes.
2: C'était
1: très bien.
2: J'ai vu un peu des images. Ouais.
1: C'est très bien, c'était très sympathique.
2: Okay.
1: C'était un très bel endroit.
4: Il aime trop piquer, je sais.
2: Toujours. Il me donne chaud, regardez.
1: Écoutons, il fait chaud quand même ici.
2: Voilà,
1: tu entends? Directement. 18 carats.

0: Beau morceau, hein? Arrête ton petit ventilateur, arrête ton petit ventilateur, voilà.
1: Il me régale.
0: Il régale, hein?
1: Mais si. C'est possible de autant aimer, t'as vu le rap, c'est-à-dire kicker quand c'est sale et tout, et autant aimer la mélo, c'est possible ou pas?
0: Mais bien sûr.
1: Parce que et des fois j'ai l'impression que le public il est pas d'accord avec ça. Ils te veulent que dans un registre. Oh, j'aime trop ce morceau.
0: Mais il est magnifique ce morceau.
1: Je peux l'écouter en boucle.
0: 18 carats, c'est incroyable. Moi je pense qu'il va nous aider cet été aussi ce morceau, hein. Il va nous faire du bien cet été. On va être là, voiture, fenêtre ouverte, éventuellement ceux qui ont la décapotable, c'est parti quoi.
1: Et ceux qui ont la mer dans leur ville, ça aide aussi.
0: Aussi.
1: Voilà.
0: Aussi, c'est vrai que ça aide.
1: Ah, beaucoup.
0: Ou alors la Seine, Paris-Plage.
1: Ouais.
0: Un coup de Vélib, un coup de son, vous mettez une enceinte portative et hop, c'est parti quoi.
2: C'est vrai, Alonso.
3: On peut pas tout avoir à Paris. Hein.
1: Exactement.
0: C'est vrai, on a choisi. Merci. Merci à vous en tout cas pour cette belle
1: Franchement,
0: soirée.
1: Franchement, magnifique soirée.
0: On s'est régalé en tout cas au Vélodrome.
1: Merci beaucoup. Merci beaucoup.
0: On s'est régalé.
1: Merci beaucoup.
0: Et demain, dis donc, après les répètes, tu viens à 20h.
1: Demain, après les répètes,
0: là, demain,
1: tu viens
0: on est
1: à 20h.
0: Hein,
1: on est jeudi,
0: hein.
1: 48h. Ça veut dire jeudi, 21h, on finit le Planète Rap.
0: Oui.
1: Il restera que 3 petites heures. Pour que Drakkar
0: sorte aussi.
1: Sorte sur les plateformes de streaming. Et après, vendredi.
0: Alors là, on répond plus de rien.
1: On répond plus de rien.
0: Mais on répond plus de rien. Mais en tout cas, merci. C'est un très beau Planète Rap cette semaine ici au Vélodrome avec Alonso. Merci aux invités qui étaient là ce soir.
2: Merci beaucoup. Merci pour
0: merci à vous tous d'avoir suivi ce Planète Rap. Rendez-vous demain, Alonso.
1: Demain, sans faute.
0: Avec le projet Drakkar et surtout le stade Vélodrome. C'est samedi. Là, on va retrouver Diffoul et toute l'équipe de la Radio Libre. C'est parti, coup d'envoi.
4: Ouais. Et voilà, coup d'envoi comme au stade, pareil, coup d'envoi pour la Radio Libre ce soir. Bienvenue tout le monde, j'espère que vous allez bien, que vous avez passé une belle journée. On est mercredi, déjà le milieu de la semaine.
2: Et on
4: va passer cette soirée ensemble, comme tous les soirs, en direct sur Skyrock 01 53 40 30 20. Vous avez votre appli Skyrock, vous nous laissez vos messages, vous voulez faire les cons avec nous. On est là jusqu'à minuit, on va bien profiter et on va écouter Mauvais Joe là pour démarrer la soirée. Ça va cartonner tout l'été, ça sent déjà l'été, ça sent déjà les vacances.
2: Ouais.
4: Et c'est du bon. Et puis appelez-nous pour tout ce que vous voulez, comme je vous le disais, à tous les soirs vous avez la parole, c'est vous qui faites le programme, vous avez un truc à nous dire. 01 53 40 30 20, l'appli Skyrock pour vos messages, il y a déjà du monde. Foufafi qui vient d'arriver, bonjour Foufafi, bonjour l'équipe, bonjour à Joe. Coucou la team, content de vous voir et ce soir votre Romano. Ah oui, il y a Clash ce soir.
2: Merci, c'est bien ça.
4: Salut à Affine des Sables d'Olonne, à Bubbles qui vient d'arriver. Donc vous avez vu, les messages arrivent directement ici tout au long de la soirée. Donc un truc à dire, un service à demander, une story à nous raconter, un truc à dire à tout le monde. Coup de gueule à pousser, profitez-en. Et puis là on démarre avec Mauvais Joe, comme je vous l'ai dit. C'est Pilé maintenant sur Skyrock, premier sur le rap.
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4: Essayez, c'est parti, on est là jusqu'à minuit, la plus grande radio libre de France en direct. Bah, vous avez la parole, comme je vous le disais il y a un instant. Vous nous appelez, vous venez faire les cons avec nous. La plus grande radio libre de France avec la meilleure équipe du monde sur Skyrock, c'est parti.
2: C'est parti.
4: Vas-y, balance.
2: C'est parti.
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4: Qu'est-ce qu'il y a, Cédric? T'es énervé ce soir?
3: Non, ça va, tranquille.
4: Très bien, très bien. Autrement, tu fais appel à Skyrock. Hein. On est là pour tout ce que vous voulez jusqu'à minuit. On écoute Mauvais Joe tout de suite sur Skyrock. Mauvais Joe, c'est pilé et on vous attend hein, tous les soirs. Radio Libre 01 53 40 30 20.

0: C'est Mauvaise Joe sur Skyrock. Encore un son que vous avez découvert sur Sky pour démarrer la soirée. Il est pile 21h et là c'est parti, c'est Radio Libre, on y va. 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Salam alaikum.
1: Romano. Je voudrais une piole pour baiser.
2: Cédric. 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
0: Et oui, c'est la plus grande radio libre de France. C'est tous les soirs en direct sur Skyrock. Bonjour à vous, j'espère que vous allez bien, que vous avez passé une bonne journée.
1: Oui.
0: Et bien la journée, on va bien la finir ensemble. Comme tous les soirs, on est là en direct. 01 53 40 30 20, l'appli Skyrock, le 41 759. Et puis bah, tout ce que vous voulez jusqu'à minuit. Vous nous en parlez, vous nous demandez. Si vous avez besoin d'un petit service, on est là. Besoin d'un petit coup de main, on est là. Envie de faire les cons avec nous, on est là. Oui, mais ça c'est la chaleur de l'équipe.
8: Mais c'est fait exprès, j'ai mis le chauffage chaud.
1: On se met à poil.
8: Et bien, et qu'on finisse à baiser, quoi.
3: Bah, super.
1: Absolument.
0: Bah, oui, c'est jour de clash.
8: Ouais, Marie.
0: T'as pas envie, Marie?
8: Tu commences à avoir chaud, ma belle.
3: Avec vous, non, merci. Non.
8: T'as chaud à la vulve?
3: Non, pas du tout.
8: Oh, t'as la vulve suintante?
3: Oh là là, bonsoir, Romano.
0: Bonsoir.
8: Je commence à t'exciter, là.
3: Non, pas du tout.
8: Tu sais que c'est avec moi que t'as envie de baiser dans l'équipe?
3: Non, j'ai dit que si je devais baiser avec quelqu'un, s'il y avait qu'une personne, ce serait toi.
8: Ah, bah voilà, bah écoute, c'est le grand soir.
3: Ouais, non,
0: et toi Cédric, t'as choisi Romano toi aussi.
1: Ah bah grave.
0: Putain, Romano, mais t'as un succès de ouf.
3: C'est dingue.
8: Ouais, mais non, mais Cédric, c'est mort. Vous savez qu'hier, je l'ai encore eu au téléphone après l'émission.
0: Et alors?
8: Et il pétait, mais il arrêtait pas, il était là. Oh là.
1: Non, mais j'avais envie depuis.
8: Ah, mais l'allation, moi, 10 caisses.
1: Non, mais quand on en parlait, tu vois, on en a parlé pendant l'émission. Je sais pas pourquoi j'avais envie de péter. Je me suis retenu pendant toute l'émission.
8: En plus, il déclare rien, tu sais, il est en train de parler et t'entendais.
1: Non, c'est toi qui parlais.
0: Non, mais tu dis.
1: Je t'ai parlé, je lâchais des caisses.
0: Et tu dis quoi? Le réseau il passe mal et tout.
8: Ah non, il dit, oh là, je me suis retenu.
1: Là, au bout de 30 secondes, il fait, t'as encore pété.
0: T'as jamais vu un médecin, pour être sérieux, sérieusement. Hein? Un médecin.
1: Mais non.
0: Un gastro, un mec qui s'occupe du ventre.
1: Putain, si, va voir.
0: Je place pour le médecin.
1: Ça va, il faut bien péter dans la journée.
5: Allez, viens avec moi faire une coloscopie.
1: C'est
5: quand on a un peu les mêmes problèmes.
0: C'est quand, Samy? Salut, Samy.
5: Salut tout le monde. 21 juillet pour moi, la date de la.
0: Oui, tu nous as dit, c'est vrai.
5: Mais je vais essayer d'avancer spécialement pour vous.
0: 21 juillet, c'est vraiment, je suis très gentil.
5: Plan gastro. Toujours pas.
0: Parfait.
5: Non, mais t'es vrai médecin. T'es vrai, non, parce que maintenant, je doute un peu.
0: Bon, bonjour, Guigui.
5: Bonsoir, tout le monde.
0: Bonsoir. Et là, Karim qui est avec vous au téléphone. Je sais pas qui. Il est avec qui, Karim?
5: Pardon, excuse-moi.
0: Bonjour Karim, t'es avec qui au téléphone?
5: Je suis. C'est quoi ton? Bah, il a coupé.
0: Il a coupé, voilà, t'es avec plus personne.
5: Il a coupé, ouais. Il m'a dit, je vais réfléchir à ce que je veux dire et je te rappelle. Je lui dis, bah vas-y, réfléchis bien.
0: Très bien, bah réfléchis, puis on
5: t'entend. Réfléchis, rappelle. C'est bon.
0: Eh bien, appelez-nous au 01 53 40 30 20, vous avez l'appli, le skyrock.fm. Salut à Bad Girl qui vient d'arriver. Bonjour à Jules, bonjour au beau gosse de la cantine. Salut le beau gosse.
5: Le BG.
0: Les BG sont là. Bonjour à Raphaël du 92. On salue Carole également qui nous fait un gros bisou, qui rentre du travail. Bonjour Eilir. Salut Marco, salut Rems également, Waïd qui nous fait un petit coucou, Wassim également. On a Waïd, on a Wassim. Et puis bon, il y a vous deux, toute la France, pour nous parler de tout ce que vous voulez. Vous n'hésitez pas, il y aura le clash de la drague. Vous avez entendu, très séducteur les deux. Hein.
8: Ouais, grave.
0: Cédric, tu donnes envie grave. Ouais. Et Romano, il sait parler aux femmes. Tout pour nous faire un beau clash qu'on fera tout à l'heure.
8: Cédric, tu veux qu'on fasse une séance de soumission ce soir?
1: Je sais pas,
8: comme
1: non.
8: Comme hier, c'était bien. Je te mets un peu à l'amende.
0: Et hier, t'étais un peu rebelle, t'étais pas très soumise hier, Cédric.
8: Ouais, mais c'est ce qu'il aime, parce qu'après, il sait que je le corrige fort.
1: Ouais,
8: il me provoque volontairement. J'ai envie d'avoir mal.
0: Écoute, complètement dégénéré. Bon, Lou du 80.
8: J'ai bien compris son petit manège.
0: Du 91 qui nous fait un coucou. Bonjour M37 aussi. Lou, tiens, dans le 91, on a offert 1 500 € ce matin. C'est Noah.
5: Ouais.
0: Noah qui a gagné 1 500 balles à Longjumeau. Salut à toi, Noah. Et bravo à toi. On embrasse Saïd, ton chéri. En plus, c'est son anniversaire. Donc, on va payer le cadeau d'anniversaire pour Saïd. Il va être content.
8: Bon. Alors, j'ai une bonne nouvelle concernant la météo.
0: Ah, donc notre point.
8: Changement depuis hier.
0: Notre point météo, ça change tous les jours.
8: Retour des grosses chaleurs jeudi prochain.
5: Ah, donc plus de grêle, ça y est?
8: Non, mais c'est hallucinant, ça change.
0: Des grosses chaleurs jeudi prochain?
8: 30 degrés. À peu près partout.
0: Mais quoi, dans toute la France?
8: Ah, dans toute la France.
5: Mais jeudi quand? Demain?
8: Non, jeudi prochain.
5: Demain, il pleut, malheureux. Calme-toi quand même.
8: Non, non. Là, jusqu'à mercredi. Après, à partir de mardi, mercredi, ça commence à remonter. Genre 24, 25. Et jeudi, c'est. À partir de jeudi, c'est l'apothéose.
5: C'est la débandade.
8: 30 degrés, voire plus.
0: Eh bien voilà, tu l'as annoncé à Cariole, ça va lui faire plaisir, elle adore.
8: Non mais bon là, de toute façon elle va dérouiller cet été parce qu'on va au crève de chaud. Ah bah elle le sait.
0: Elle m'a dit qu'elle aimerait partir en Laponie ou en Finlande.
8: Non, non, mais. Alors elle me dit, vas-y, viens, on va en Bretagne.
5: À la montagne, elle
0: veut. En Bretagne, il y a des températures.
8: En Bretagne.
0: En Bretagne, il y a des températures de ouf la semaine dernière.
8: Ah ouais, bah et puis l'été, t'es à 15 degrés.
5: Ouais, l'Agnon, c'est bien. Bon. L'Agnon.
0: Bah oui, je suis l'Agnon.
8: C'est à l'oignon.
0: Et c'est l'Agnon.
5: L'Agnon.
0: Il y a l'océan, c'est super beau.
5: À la Pôle, gros.
0: Bon, vous soyez, où que vous soyez, vous pouvez nous appeler, quoi que vous ayez à dire. On est là, on vous attend en direct. On a Ludo en direct avec nous et Thomas.
1: Et si Safia peut rappeler au stand-up, parce que. Je peux pas la rappeler en fait. J'essaie de la rappeler, mais avec notre standard, ça bloque.
8: Alors, Safia ?
0: D'accord.
1: Donc, faut qu'elle rappelle le standard pour que je puisse la passer à l'antenne. Donc, Safia, si t'écoutes, rappelle.
5: Et Dams aussi, laisse ton numéro. Laisse ton bon numéro.
8: C'est un faux numéro, Dams, ton truc là.
5: Parce que Dams, il veut
0: appeler avec
5: un
0: ton
5: truc.
0: Téléphone, Cédric.
5: Bah ouais.
1: Je vais appeler avec mon téléphone.
0: Bah oui.
1: Mais pour la passer à l'antenne, je peux pas.
0: Bah, tu te démerdes après, tu fais un transfert.
8: Démerde-toi, Cédric.
0: Tous les moyens sont bons.
8: Non, mais sois un peu professionnel.
0: Bah oui, Safia. Allez, Safia, rappelle-nous.
8: Incroyable,
0: ou alors... et puis
8: je
0: donc,
8: crois que je vais être obligé d'être sévère ce soir.
0: Allez, appelez-nous vous aussi.
8: Ça part mal pour toi, mec.
0: On va démarrer. Donc, je vous disais, Ludo et. Ils sont deux. Ludo et Thomas en direct avec nous. Bonjour, Ludo. Bonjour, Thomas.
4: Salut, l'équipe.
0: Salut, tous les deux.
8: Salut.
0: Alors, on est dans le sud. On est où, là? Vous êtes où, Ludo et Thomas?
4: On est du côté du Vaucluse.
0: Du côté du Vaucluse. Eh bien, oui. On salue le sud, le Vaucluse. Et tous les deux, vous êtes qui, tous les deux? Vous êtes poteau?
4: C'est le père et le fils.
0: Ah, donc toi, t'es le père.
4: Exactement.
0: Très bien. Et le fils, c'est Thomas le fils, c'est ça?
4: C'est ça.
0: C'est ça. Il a quel âge, Thomas?
4: Il y a 13 ans.
0: Donc vous nous appelez en famille. C'est marrant de nous appeler.
5: C'est qu'il savait même pas son âge, gros.
0: De ton fils.
5: Ouais. Tu sais que je lui ai dit, il a quel âge ton fils? Il s'est retourné. Tu sais, je l'entends, il dit à son fils, t'as quel âge? Ah ouais, tout va bien, quoi.
4: Je voulais qu'il me confirme parce que des fois je pense qu'il a encore 12 ans, tu vois.
0: Ouais, on les voit pas grandir. Regarde Romano, j'ai l'impression qu'il est toujours tout petit.
8: J'ai pas grandi des masses en même temps, hein.
0: Non,
5: c'est
0: plus.
5: Vrai, ouais.
0: Bah, c'est peut-être pour ça, ouais, c'est possible.
4: Bon, on a pas vu grandir, mais on a vu les cheveux tomber. Hein.
0: Ah, ça, c'est sûr, ils sont tombés de partout.
8: Ouais, mais. Ça, ouais. Puis les dents maintenant.
0: Les dents, elles tombent. Ouais, ça part en débris, c'est comme
8: Non, vendredi, ça y est, là, j'ai toutes mes nouvelles. Vendredi, j'ai mes nouvelles dents du haut.
0: Oh, vendredi, nouveau sourire dans haut.
8: Ah ouais, j'ai demandé bien blanc, tu vois.
0: Bravo.
8: Il me dit, ouais, vous croyez? Je dis, ouais. Quitte à mettre le prix, autant que ce soit bien blanc, quoi.
0: Super, tu vas ressembler à Jean-Marc Morandini, tu vas exciter Frédéric.
8: Je lui ai dit, je vais être comme lui.
0: Ouais. Oh là, tu seras trop beau parce qu'il est trop beau, Jean-Marc.
8: Bah, je sais que tu kiffes Cédric.
0: Eh ouais, Cédric.
4: Enfin, ouf, oh là, il est excitant.
0: Excitant, exactement.
8: En plus, vous avez un peu les mêmes passions.
1: T'es un ouf, quoi. C'est peut-être les tiennes, mais pas les miennes, gros. Je te dis direct. Hein.
0: Bon, qu'est-ce qui fait que vous nous appelez?
1: C'est bizarre, mais.
0: Qu'est-ce qui fait que vous nous appelez tous les deux, là, en papa-fils? Parce que souvent, on a des fils qui nous appellent parce qu'ils ont des problèmes par rapport à leur daron et ça,
3: ouais.
0: Comment gérer, vice-versa. Qu'est-ce qui vous arrive, là, tous les deux? Bonjour Thomas, d'ailleurs, on lui a pas dit bonjour.
4: Ouais, bah, il est derrière, là-bas.
0: Bon, alors, qu'est-ce qui se passe, tous les deux?
4: Alors, bah, moi, c'est pas tous les deux, c'est vraiment lui qui a un petit souci de son côté. Alors pour expliquer, il avait une copine il y a peut-être un an de ça. Il s'était trouvé une copine, sa première copine, donc à 12 ans.
0: Il t'en parlait, il te disait.
4: Oui, il nous en a parlé, ouais, qu'il s'était trouvé une copine et tout, elle était gentille, alors premier petit amour, quoi. 12 ans.
0: Bah non mais 12 ans, pourquoi pas. Est-ce que vous en parliez à vos chéris de vos premiers amours?
3: À vos parents, tu veux dire?
8: Ah, pas du tout.
0: Bah oui, à vos parents, vos premiers chéris, ouais, c'est ça, ouais. Est-ce que vous... Oui, c'est obligé, oui.
1: Aux parents, non.
0: Tu disais rien, toi?
1: Non.
0: À quel âge ta première chérie, Cédric?
1: Je crois que c'était au collège ou au lycée, hein.
0: Donc,
1: collège,
0: ouais. La meuf avec laquelle t'es sorti, hein.
1: Ouais, tu flirtes, tu vois, comme ça, ouais, au collège, ouais.
0: T'avais fait quoi?
1: Bon, on se prenait par la main.
0: Oh, c'est mignon.
3: Ah,
0: on se
3: prenait
1: par la main, on se faisait des petits bisous.
0: C'est
1: des petits bisous sur la bouche, tu vois, mais pas de galoche.
8: Oh, je lui ai donné des verrues.
3: Oh, arrête, Bélote, tout de suite.
0: À quel âge. T'en parlais, toi, à tes parents, Ludo, de tes petites histoires d'amour quand t'avais l'âge de ton fils?
4: Ouais, ça pouvait arriver, je parlais bien avec tes parents, il n'y avait pas de soucis de ce côté-là. Ouais. On échangeait bien.
0: Moi, je parlais bien avec mes parents, mais par contre, ça, je racontais pas. Tu racontais, toi, Guy?
7: Bah, premièrement, j'ai pas pu, parce que comme ça a duré 4 jours, j'ai pas eu le temps.
0: Mais oui, c'est vrai que c'est un peu court.
7: Que j'étais un peu ric-rac, même si j'ai voulu en parler, c'était un peu juste.
0: Tu l'avais dit à ton frère?
7: Non, je crois pas.
0: T'avais dit à personne, juste les potos?
7: Bah, mes potes qui étaient au courant, parce qu'ils savaient, mais sinon, je l'avais pas trop dit, ouais. Je sais pas, je pense que j'étais un peu timide. Je n'osais pas aller voir tout le monde, ma famille, pour leur dire j'ai trouvé une amoureuse.
3: Bah, en plus, ça a duré 4 jours, donc bon.
0: Oui, c'est vrai que
7: c'était rapide,
0: c'est assez
7: expéditif.
0: Et après, les autres, t'as dit?
7: Oui, après, plus tard, j'ai dit, ouais. Quand les relations étaient un peu plus longues, j'en parlais normal, ouais.
0: Et toi, Marie, tu disais?
3: Non, moi, je disais pas forcément,
8: il y en a tellement que bon.
0: Il est pauvre. T'imagines toutes les semaines.
4: La
0: liste est longue, ouais, c'est sûr, ouais.
3: Non, mais par contre, j'en avais parlé à ma mère quand je m'étais fait, quand je m'étais séparé, ma première séparation, j'étais pas bien.
0: Ah, tu t'es confié à maman?
3: Ouais, bah, de toute façon, elle voyait bien que j'étais pas bien.
0: Tu disais, Karim, à la famille, que tu sortais avec des meufs ou pas?
5: Ah, t'es un ouf ou quoi, gros?
0: Ah, jamais, tu
5: non,
0: disais.
5: Non, non, non.
0: Tu gardais, possible, tu gardais ça pour toi. Et Samy, t'allais annoncer ça?
7: Moi, vraiment, j'attendais que ce soit sérieux.
0: Ouais, genre, c'est-à-dire, c'est quoi un sérieux?
7: Au moins 6 mois, quoi.
0: Ah ouais, d'accord. Ouais,
7: en dessous de 6 mois, j'en parlais pas.
0: Ouais, moi c'était pareil.
4: Ah, mais
0: c'était
4: ans.
5: Non, bah, même au-dessus de 6 mois, c'était ah, 6 choix, mois. Ouais.
0: Donc le petit Thomas, il est venu te voir et t'a expliqué qu'il avait eu sa première histoire d'amour, tout ça.
4: Oui, voilà, ouais. Bah, nous, on est beaucoup dans l'échange, dans la discussion avec
0: ah,
4: sa
0: ouais,
4: mère.
0: Je vois, ouais.
3: C'est bien.
4: On est beaucoup là-dedans. Lui se confie assez, donc c'est. Donc oui, mais c'est très bien.
0: Il n'y a pas qui serait super gêné hein, dans les messages que vous nous envoyez là.
4: Oui,
0: regardez.
4: C'est sûr.
0: Il y a. C'est qui nous envoie ça? Lou, 26 ans, qui nous dit moi je disais pas, j'étais trop gêné. Moi j'ai jamais rien expliqué à mes parents. Trop dans la gênance. Ça, c'est le message du J là sur, sur l'appli Skyrock. Il y a Jawad aussi qui nous envoie un message du 59. Moi j'ai jamais parlé de mes histoires d'amour. Même aujourd'hui, j'attends que ça soit vraiment sérieux pour leur dire. Rel. Elle nous dit la même chose, elle est dans le 69. Moi je parle pas de mes histoires d'amour parce qu'après il y a trop de questions, ils en parlent à mes frères, mes sœurs qui me traquent.
7: Ah,
0: donc Rel, 17 ans, toi tu
3: ah
0: dis.
3: Ah ouais, tu préfères te cacher.
0: Absolument rien, comme ça on te fait pas chier.
3: Bon, c'est pas con.
0: Bon, alors revenons à notre histoire d'amour, Ludo, c'était juste pour savoir ce matin.
4: Ouais, bah voilà, bah, il s'est trouvé sa petite chérie il y a quoi, il y a un an de ça. Ça a duré quoi? Ça a duré 6-8 mois, quelque chose comme ça. Mmh. Au début, ça se passait très bien, et puis au bout d'un moment, on a appris qu'au final, elle était pas très sympa avec lui, voire pas du tout sympa.
0: C'est quoi? Elle voulait le larguer?
4: Non, trop possessive. Elle lui parlait mal. Elle, ça lui est déjà arrivé de lui dire que c'était un chien.
3: Putain, déjà à 12 ans, bah putain.
4: Ouais.
0: Elle a du caractère.
3: Ouais, ça promet, hein.
7: Ouais. Elle est surtout mal élevée, oui.
4: Oui, exactement, on est d'accord. C'est une vraie poufiasse pour son âge.
0: C'est la pauvre, c'est une vraie poufiasse pour son âge. Après, c'est la fâchée
4: de
0: ton
4: fils. Oui. Oui, non, mais attends, parce qu'elle parlait mal. Puis à la fin de la relation, elle est allée jusqu'à ramener une bande de copines pour l'attendre en bas de chez lui, enfin en bas de chez nous, du coup.
0: Des filles?
4: Donc, ouais. Ça en parlait à tout le monde, dans la vie, ça cherchait un peu. Donc, voilà, ouais, un gang de filles de 12 ans.
0: Un gang de filles de. Ça fait flipper, ça.
4: Ouais, ça fait flipper de ouf. Mais bon, quand on a son âge, on peut comprendre que bon, ça peut faire un peu flipper.
7: Les meufs, après, ça dépend les meufs. Hein. Il y a des meufs, genre, il y a des équipes là à Paris, elles traînent dans le métro.
4: Oui.
7: Elles ont 12-13 ans.
4: Ah,
7: je pense qu'elles te mettent une race, mais.
4: Ouais, on est d'accord.
5: Une fois, je sortais avec une meuf, gros, j'étais dans le métro avec elle. Et il y a un groupe de meufs pareil, je devais avoir quoi, 18 ans, elles devaient avoir le même âge, les meufs. Mmh. Elles sont venues, elles ont commencé à embrouiller ma meuf. Je me suis retrouvé à me battre
0: contre
5: 5 meufs, frère.
7: Ouais, ça m'est déjà arrivé aussi.
5: Je les ai pas tâtés, frère. Je leur ai mis des patates, poteau.
0: Mais c'est quoi, elle t'avait agressé pourquoi pour le voleur?
5: En fait, elles sont embrouillées avec ma meuf comme ça. Pourquoi tu nous regardes? Ma meuf, elle les a regardées. Ouais, pourquoi tu regardes? Ma meuf, elle dit ouais, mais tranquille,
0: t'imagines,
5: juste regarder. Et là, commence à être, tu sais, un peu plus agressive. Je les ai patatées, gros. Je me suis retrouvé à me battre avec 5 meufs, frérot, dans la gare.
0: T'avais 5 meufs sur toi?
5: À 5 meufs sur moi, gros.
0: Le rêve, t'imagines.
5: Un truc de ouf. Ouais, je me suis battu avec 5 meufs, frérot.
7: Quoi? Des meufs?
5: Ah non, mais c'était des bonhommes, hein.
7: Okay. Des animaux. Qui apparente, quoi. Je suis désolé, tu sais.
5: Attends,
7: t'as 13 ans, tu commences à faire n'importe quoi comme ça, c'est que t'es quand même pas super féminine, quoi.
4: Oui.
7: Aller tabasser des gens dans le métro parce que tu les regardes, tu sais, faut être.
0: C'est le mauvais regard.
3: Ouais,
7: non, mais bon, c'est des débiles.
0: Bah, Cédric, tu t'es déjà embrouillé à cause d'un regard.
7: Moi?
0: Bah oui, t'es déjà embrouillé à cause d'un regard.
7: Oui, tu t'appelles Cédric.
0: Oui, c'est Cédric.
7: Non, je te souviens pas. Je t'autorise à parler.
5: Bah, non, je crois
0: pas.
5: Vas-y,
0: tu nous avais dit quelqu'un qui t'avait mal regardé.
7: Ah ouais? Enfin, je me souviens plus, tu vois.
0: C'est ouf.
7: Tais-toi maintenant.
0: Bon, tu as longtemps alors. tu te rappelles de.
7: Mec, t'avais mal regardé.
0: Je suis plus dans les transports ou je sais plus où il t'avait mal regardé, le mec.
7: Ah ouais, toi c'est bizarre, je me souviens plus.
0: Et toi, tu t'en. Bah, Karim, c'était embrouillé, vous vous souvenez du pigeon?
5: Ah bah, le fameux.
3: Ah ouais, avec le pigeon.
5: Ouais, mais j'étais jeune, j'étais fou.
0: Voilà. Embrouillé avec un pigeon.
5: Ah, mais il me regardait comme ça dans les yeux, c'est ouf.
0: Bah, c'est un pigeon.
7: Après, ça sert à rien de s'embrouiller, tu vois.
5: Bah oui, je
7: me suis embrouillé avec lui.
0: Mais elles sont venues faire les meufs pour revenir à toi, là, puisque donc on était avec l'histoire d'amour de ton. La première histoire. Enfin, d'amour, ouais, 6 mois quand même, hein. Donc il avait 12 ans à l'époque, les ont 6 mois avec cette meuf. La meuf, ça se passe mal, elle lui parle mal, et elle envoie des meufs en bas de chez vous. Mais pourquoi faire?
4: Elle vient avec une troupe de meufs, bah parce qu'au bout d'un moment, il nous en a parlé, donc on en a bien discuté, et puis on lui a fait comprendre ce que c'est qu'une relation amoureuse. C'est pas censé être comme ça, c'est pas censé se passer comme ça. Donc,
0: t'es pas terrorisé par ta meuf et par ses copines qui viennent en bas de chez toi, c'est sûr.
4: Ouais, voilà. Puis même se faire traiter de chien par sa soi-disant copine. Bon, je vois pas ce qu'il y a.
7: Oui,
4: de
7: c'est vrai que c'est plus que limite.
0: Mais c'est quoi? Elle était jalouse. La jalousie n'a pas d'âge. Nous disait Pax sur la piste Skyrock.
4: Non. C'est comme il disait Romano. C'est qu'elle a pas d'éducation. C'est tout. C'est une fille qui a pas d'éducation. Hein, c'est tout.
3: Non, mais t'imagines pour arriver devant chez vous et tout ça derrière à 12 ans, 13 ans.
4: Ouais, voilà.
0: Et elle cherchait quoi en venant en bas de chez vous?
4: Eh ben, en fait, elle est venue parce qu'au bout d'un moment, nous, mon fils, on lui a dit, ça sert à rien de t'entêter dans une relation comme ça.
0: Bah oui.
4: Donc, au final, il a fini par la lâcher, et puis elle, bah, du coup, elle le cherchait dans toute la ville, quoi.
0: Ah, c'est que maintenant, elle veut ressortir avec lui?
4: Bah, à ce moment-là, oui, elle le recherchait encore, oui, pour, je sais pas si c'était plus pour sortir avec elle ou non, c'était plus pour le faire chier, hein. C'était,
8: non, mais là, quand toutes les meufs, elles sont venues, c'était quoi? Pour le tabasser, j'imagine?
4: Bah, oui, en gros, c'était pour ça, ouais.
0: Le tabasser, t'imagines?
8: Bah, oui. Non, c'est pas une super technique de venir avec 5 copines pour récupérer son amour.
3: C'est clair.
4: On est d'accord. C'est ridicule, surtout à gueuler, à insulter, à bon, voilà quoi. Surtout en bas de chez nous, c'est vraiment débile.
0: Ah oui, ouais, c'est bien. Ouais.
3: Wow.
0: Imaginez que vous.
8: T'avais pas envie de les baffer.
0: T'as pas le droit.
8: C'est pour ça que j'ai demandé si tu n'avais pas envie.
0: Si t'avais eu le droit.
8: Envie et le faire, bon.
0: Ça t'aurait peut-être.
4: Bien sûr que j'avais envie de les baffer, bien sûr. Mais on les a attrapés avec ma femme et puis on leur a fait une grosse morale à toutes ces petites. On va s'arrêter là.
3: Ouais.
8: Mais là, ça va mieux, c'est réglé le problème?
4: Eh ben, le problème, c'est que, bon. Depuis cette période-là, il s'était séparé d'elle. Il y avait plus de relations, ni rien du tout. Et tout à l'heure, là, je reçois un appel d'un numéro privé, et qui me dit bonjour, vous êtes le papa de Thomas. J'ai un problème. Il y a des gens qui veulent le taper de chez vous, et il y a même des gens de Marseille qui veulent le taper.
0: Wow. Et c'est qui c'était qui au téléphone? Il s'est présenté, t'as su qui c'était?
4: Oui, il s'est présenté.
0: Et alors, c'est qui alors le mec?
7: Le daron.
4: Mon fils le connaît pas lui, mais apparemment il m'a cité son nom, il a trouvé mon numéro, donc.
8: C'est quoi, c'est un mec du bahut? C'est un daron? C'est quoi?
7: Le daron d'un petit, non?
4: Je sais même pas. Non, je crois pas. Il est même pas au bahut avec lui.
7: Mais c'est un gars que t'as eu. Mais le gars que t'as eu au téléphone, c'est un daron ou c'est un jeune?
4: Non, c'est un jeune.
0: Ah, donc genre, il t'a prévenu pour te dire il y a quelqu'un qui veut taper.
4: C'est exactement ça. Lui, c'était le messager gentil.
0: Très bien, histoire de te prévenir d'un danger.
4: Voilà,
0: t'imagines, t'es daron aujourd'hui, ton fils il a 13 ans, il est sorti avec une meuf, et aujourd'hui t'en es à faire une enquête pour savoir qui c'est qui va taper ton fils.
7: Mais pourquoi tu vas pas avec ton fils? Tu vas, hein, tu sors avec ton fils, les mecs ils le cherchent, tu dis regarde,
0: ouais, mais après,
7: il est là, oui. Touchez-le, je vous encule.
8: Non mais on est d'accord. Mais après t'as peut-être un taf, tu vois, qui te permet pas non plus de l'emmener, d'aller chercher tout ça.
3: Ouais, il va pas rester enfermé dans la baraque.
4: Exactement ça.
0: Ah ouais, en gros tu peux pas être garde du corps de ton fils toute la journée quoi.
7: Mais faut que tu prennes ton fils et que toi t'ailles les chercher gros. Faut pas que t'attendes que ce soit. Tu prends ton fils, tu vas les chercher, bah tenez, il est là.
4: Non mais on sait pas qui c'est.
7: Tu le sur place.
4: Mais on sait pas qui c'est. Mais ça de toute façon oui, ça c'est sûr. S'il y en a un qui le touche, je vais le monter en l'air. En plus je fais 1m90 pour 110 kilos. Pauvre, j'ai juste à cacher, c'est bon.
0: Oui, ça c'est
8: sûr. Tu me dis si t'as besoin d'un coup de main, je peux venir t'aider.
3: Il est tellement impressionnant.
8: J'ai une telle carrure que.
7: Ouais, je crois qu'il a pas besoin.
8: Je t'ai autorisé à parler, toi?
7: Ouais, je parle.
0: Bon, vous imaginez l'embrouille, comment vous réagissez si vous êtes daron? C'est ouf ça quand même.
7: Je prends mon fils et je les cherche.
0: Bon, Karim, il part à la.
4: Le problème, c'est que je peux pas les trouver parce que je sais pas qui c'est. C'est des mecs de Marseille.
8: Franchement, moi, premier truc, j'irai déposer plainte, moi.
0: Ouais. On propose d'y aller aussi avec toi, Romano.
8: Ouais. Je pense qu'à deux, avec nos carrures, ça devrait aller.
0: Non, vous protégez, pas déposer plainte. Vous protégez tous les deux, là. Ouais.
4: Mais tu veux déposer plainte pourquoi, là? Parce que je peux pas déposer plainte.
8: Menace, mais tu peux poser une
7: main courante, déjà, pour prévenir.
4: Oui, une main courante, oui.
7: Mais c'est bien, déjà,
3: c'est prévenir con, ouais.
0: Oui, ouais. Au moins tu pourras dire je suis allé devant la.
7: Oui, mais ça n'empêche pas que s'ils le croisent tout seul, ils le marbreront quand même. Hein.
8: Ils vont pas mettre une équipe de keufs avec ton fils.
7: Mais à la limite,
8: tu vois, si t'en marbres un, bon.
4: Bah, moi, t'auras prévu. C'est des gamins qui ont 13 ans. Je les chiffre.
0: Petit 13 ans.
8: Ah, ils essaient de
7: tabasser mon fils.
8: Sans pitié, le gosse, je lui mets un coup de pied.
0: Il y a Caïs qui a 22 ans et qui nous dit déjà des gangstas à 13 ans. Bah, ça promet pour la suite.
3: Ah, non, mais c'est vrai que c'est hallucinant.
8: Non, mais je suis désolé. Tu sais, aussi, les parents, ils ont qu'à faire leur boulot d'éduquer. Tu sais, moi, je veux pas de gosse. Moi, je veux pas de gosse. Tu vois, au moins, mon gosse sera pas mal éduqué.
7: Et un bon message de Jade.
8: Je vais partir dans des culs. Et puis voilà, quoi.
7: Pourquoi? Il y a un bon message de Jade. Pourquoi t'essaies pas de trouver les parents de la meuf qui envoie ces mecs-là?
3: J'ai pensé à ça.
0: C'est pas con ça. Ouais, c'est pas con, ouais, c'est vrai. Bravo Marie, bravo Jade, bravo les filles, vous êtes trop fortes les filles.
4: Oui, c'est vrai que je pourrais.
5: Vous essayez de trouver les parents de la meuf et tu dis, écoutez, là, votre fille, elle envoie des gens, moi, ça va, faut arrêter.
1: Non, mais tu prends même pas la tête, tu vas faire ta main courante. La meuf, tu l'envoies pas, c'est l'intitulé, écrit main courante, on voit que le texte où tu dis comme quoi il a reçu des menaces et tout. Tu l'envoies à la meuf, à la gosse, elle va voir que tu sais qu'il y a un truc, genre, c'est les flics, elle va flipper, elle va dire aux autres, ouais, faites gaffe, il a été au commissariat
0: pour. Ouais, mais plutôt que de le faire à la gosse, c'est peut-être pas plus mal d'appeler les parents, c'est vrai.
1: Hein. Ouais, mais si t'as pas les parents sous la main.
8: Le bahut, il est au courant?
4: Non, le bahut il est pas au courant, mais la famille, c'est une famille un peu de voilà, hein, c'est une famille un peu cassoterie, hein, donc bon, prévenir les parents, je sais pas si ça va servir à grand chose.
0: Non mais d'après le bahut, c'est aussi une...
8: Bah, je préviendrai le bahut, tu sais, on sait jamais qui vient nous trouver à la sortie du bahut, qui surveille le, un peu de loin, tu vois.
4: Oui, oui, le bahut, oui, mais bon, les parents, je suis pas sûr que ça serve à grand chose, parce que vu déjà l'état de la gamine.
5: Et tu préviens le bahut direct, comme ça le bahut est au courant, au moins il y aura un surveillant à la sortie, tu vois, tout le temps, tu vois, qui surveillera bien.
4: Aussi, ouais. Mais c'est ça, en fait, parce que le gars qui m'a appelé, le jeune qui m'a appelé, qui se dit bon samaritain, en gros, il me dit, je vous appelle parce qu'il y a des gars de Marseille et des gars de chez vous, là, qui veulent tabasser votre fils, parce qu'apparemment, il se serait remis, là, depuis hier, avec cette gonzesse, il y a un an.
8: Qui, ton fils?
4: Ouais, il s'est remis avec elle, enfin, elle voulait ressortir avec lui, elle l'a harcelé, mais elle lui a demandé quelques fois, lui, il a fini par dire oui. Et puis, voilà, depuis hier, il lui a dit oui, et puis j'ai reçu un appel, là, tout à l'heure, comme ça.
8: En tout cas, ça fait rêver d'avoir des enfants.
3: Ah ouais, putain.
0: Bon, vous faites quoi? C'est bien, c'est un papa qui protège ses parents, il est bien.
8: C'est ses enfants.
0: C'est, bah, t'as mis un papa qui protège ses parents. Bah, mais c'est, bon, on a compris. Merci Dodo, là, qui nous laisse un message. J'ai Lily d'Atlanta. Tiens, il est top ce papa, même chose. Fais pas de bêtises, fais les choses dans les règles. Oui, c'est vrai, fais pas de bêtises. En plus, il s'agit de petits, donc faut faire gaffe. La main courante, c'est une bonne idée. Aller au bahut, bah, il y en a plusieurs qui valident également. C'est au lycée de. Non, c'est pas le lycée, c'est collège. Hein. C'est au lycée de faire le nécessaire pour que tout se calme. C'est
8: Vedomax. Le problème qu'il y a, c'est qu'ils vont.
0: Salut Vedomax.
8: Ouais, c'est non pas vraiment parce que si ça se passe en dehors du bahut, le bahut ils sont pas
1: si devant le bahut.
8: Oui, non mais si
0: c'est un embrouille entre deux élèves, au mieux que c'est au courant. Parce que
8: Mais au courant, ouais. Après si ça se passe au centre-ville, le bahut ils sont pour rien.
1: Ah ça oui, c'est dans le centre-ville, c'est différent.
0: On peut être très jalouse quand on a 13 ans, elle est très jalouse, elle ne supporte pas d'avoir été jetée, c'est McNuggets qui nous envoie un message. C'est vrai qu'on peut être très jalouse à 13 ans aussi. Donc en fait, elle était très jalouse. Elle a largué ton fils, mais elle voudrait encore qu'il soit avec elle.
4: Non, c'est pas elle qui l'a largué, hein. C'est mon fils.
0: Ah, c'est, bah, c'est pour ça qu'elle est jalouse. Elle a pas digéré le fait de se faire larguer. Alors toi, j'avais pas compris moi.
8: Ouais, mais de la menacer les gens de les taper, bon.
0: Oui. Et il en pense quoi, Thomas? Il a peur ou il en rigole? Je pense qu'il est pas tranquille.
4: C'est que là, quand il a vu l'appel que j'ai reçu, bah du coup, lui, il est plus tranquille, quoi. Il est pas tranquille.
0: Ouais, j'imagine.
1: Ah mais l'appel, voilà, elle a dû en parler sur Snapchat ou sur les réseaux à la.
4: C'est exactement ça, mais c'est parti de Snap, voilà. En fait. C'est parti de Snap. Ils se sont insultés. Il y a un mec qui lui a envoyé un message. Il a rajouté, il l'a insulté et il l'a supprimé direct après. Et en fait, soi-disant, ce mec-là serait le frère de cette gonzesse.
0: Bon.
8: Oh, les histoires.
1: Moi, je fais toi, je fais main courante. Main courante, j'envoie à la meuf, tiens, qui écrit main courante, elle croit que t'as porté plainte. Ça va peut-être la calmer. Dans le message, tu lui écris, je pense pas que tes parents soient contents d'apprendre ça. Tu préviens le bahut et peut-être que ça va la calmer, tu vois.
0: Bon, allez, vos réactions. Moi, je ressens. Vous agissez, vous me dites de quoi, qu'est-ce que vous en pensez. Puis si vous avez des embrouilles.
1: Plus, ça fait peur,
0: et si vous êtes au bahut et que vous avez eu des embrouilles, vous aussi, c'était quoi vos embrouilles? Moi, c'était pas trop un bahut embrouille. Il y a pas, c'était plutôt tranquille, chez moi. T'as des embrouilles tout le temps.
1: Entre cités, entre mecs qui sont embrouillés, après à la fin t'as tous les mecs de la bande de l'autre qui s'y mettent. Pff, horrible, je te jure.
0: C'était des gangsters.
1: Ouais.
0: C'était des thugs.
1: Non mais tu sais qu'il y en a un qui a fini à l'hôpital et toi à cause de ça une fois. Hein.
0: Ah mais ils ont.
1: Ah bon, c'est un truc de.
0: Dites-nous comment c'est dans vos bahuts d'ailleurs, si vous y êtes ou comment c'est dans les bahuts de la famille, là, vous nous. Et puis vos souvenirs à vous. Donc vous nous appelez 01 53 40 30 20. Vous avez l'appli Skyrock, le 41 759. Et nous on a PLK là pour ce soir. Tiens, je vous ai pas dit, laissez-nous les numéros pour les doubles appels, on va les faire. Dès qu'on est prêt, double appel, laissez les numéros, on teste tout ça, on connaîtra nos familles. Ça va nous mettre dans un montrip parce qu'en général, elles sont sympas les familles.
8: Ça va bien se passer.
0: Et puis elles ont énormément de choses à dire. Qu'est-ce qui t'est arrivé, Romano?
8: Un petit hockey en regardant un membre de l'équipe.
3: Chelou.
0: D'accord.
1: Ouais.
0: Eh ben tiens, d'ailleurs le membre que tu regardais sera ton adversaire au clash.
8: Eh ouais, je sais, ouais.
0: Cédric et Romano pour le clash. Et Pocahontas tout de suite, c'est PLK sur Skyrock.
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10: Non, je vais même pas. 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Gros con,
8: 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Allez, on fait l'amour.
10: Pas avec toi, surtout pas avec toi.
8: Un petit coup de kékette, ça te ferait du bien, ça te calmerait.
10: On s'en va pas.
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0: Colanta sur Skyrock, c'est PLK. PLK qui prépare sa tournée avec Skyrock pour la fin de l'année et qui se prépare pour les deux stades de France du début septembre.
1: Ouais, ouais, ouais.
0: 4-5 septembre avec Skyrock. C'était PLK sur Sky.
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0: Et c'est Radio Libre, c'est en direct au 01 53 40 30 20. Alors les embrouilles de bahut, il y a Alban qui nous laisse un message et qui elle s'embrouillait avec des filles qui étaient plus dangereuses que les garçons. Ah c'est pas vieux, en plus t'as 20 ans Alban, merci pour ton message. Les gangs de filles, voilà de quoi on a parlé dès le début de la Radio
1: ouais,
0: Libre.
1: C'est ça, c'est ouais. Ça, ouais.
0: Un gang de filles parce que Thomas, ton fils Ludo, il a largué sa meuf.
1: Ouais.
0: Et a priori elle l'a pas supporté depuis. Il a sa meuf et d'autres filles sur les côtes. Et puis aujourd'hui, c'est un peu plus inquiétant parce que t'as des menaces au téléphone. T'as un mec qui t'a appelé, un mec du bahut qui t'a appelé pour te dire. Après, il a peut-être appelé juste pour te faire peur. C'est 00 sexe qui nous laissait le message.
3: C'est bizarre, appeler le daron pour faire peur.
0: Oui, c'est vrai.
3: Tu vois,
1: c'est après, il faut quand même mieux se méfier.
4: Ouais,
1: mais t'inquiète pas,
4: aussi, hein.
1: Toi et moi. Ton fils est en sécurité.
4: Ah oui.
1: Surtout avec moi d'ailleurs.
0: Oui, mais on m'a rajouté, Romano. T'as vu tout à l'heure, on m'a dit qu'il fallait que je vienne moi aussi.
1: Ah bah alors c'est bon.
0: Ouais.
1: Il n'y a plus rien à craindre.
0: Est-ce que vous aviez, moi je vous dis, mon bahut il était assez calme. Toi c'était calme au bahut, toi t'as 39 ans, t'as dit Ludo, hein, c'est ça.
4: Ouais.
0: Ton bahut il était calme, toi c'était tranquille.
4: Oui, ça va. Bon, il y avait des périodes un peu tendues, mais dans la globalité, ça va, ça allait.
0: Voilà. Ouais, t'avais pas d'embrouille. Cédric, non, toi, c'était les embrouilles de cité dans ton bahut.
5: Ah ouais, grave. Putain.
0: Donc il y avait cité A contre cité B.
5: Ouais, c'est ça, ouais.
0: Et ils partaient en guerre.
5: Ouais, grave.
0: Mais
5: ouais.
0: Pourquoi?
5: Pour des trucs à la con, des fois. Parce que des mecs qui vont, je sais pas, ils vont s'embrouiller pour une meuf, un truc à la con. Et puis, l'autre, il va lui mettre une tarte, et l'autre, il va revenir avec
1: ça
5: deux potes.
1: De là, ouais.
5: L'autre, il va venir avec deux potes, tu vas venir avec cinq potes, et après, t'as cité contre cité, quoi, tu vois.
0: D'accord.
3: Ouais, c'est
5: et ça.
3: Ça
5: peut aller loin, t'as, c'est dommage.
0: Ouais.
5: C'est
4: triste. C'était collège contre collège.
5: Putain.
0: Ariel qui nous envoie un message de Paris, du 75, et qui nous dit qu'elle, elle avait eu un problème parce qu'elle était sortie avec un mec, et encore une embrouille de gang de filles. Et les copines de la meuf du mec d'avant, enfin,
5: ouais.
0: La meuf qui sortait avec le mec avant,
5: ouais,
0: l'ex. Ouais, elle la menaçait, elle la harcelait au bahut, elle allait voir la CPE, et elle a géré ça comme ça, Ariel. Et, les gangs de filles.
5: Faire,
0: t'avais des gangs de filles dans le bahut, Guigui?
6: Il y avait des gangs de filles, ouais.
0: T'avais des gangs de filles, c'est vrai?
6: Des gangs, enfin, non, mais des gangs, on se comprend. Des meufs qui traînent ensemble et qui.
1: Des équipes de meufs.
6: Ouais, qui étaient un peu les nerveuses du collège, quoi.
0: Ah, c'est vrai, t'avais ça au bahut?
6: Bien sûr, ouais.
5: Moi, au lycée, ouais. Au lycée, il y avait
6: plus au collège, moi qu'au lycée d'ailleurs.
0: Mais elle faisait quoi au collège?
6: Je sais pas, mais tu sais, elle pouvait s'embrouiller avec tout le monde pour rien, elle parlait tout le temps fort, elle criait, faisait du bruit, elle se faisait remarquer, machin.
0: Et t'en avais peur?
6: Dès qu'elle pouvait, elle se battait, quoi.
0: T'avais peur?
6: Ah, moi j'étais terrorisé.
0: J'imagine.
6: Les bagarres de filles au collège, c'était vraiment. Putain,
0: mais elles s'embrouillaient entre filles ou alors elles embrouillaient aussi des mecs, tout ça?
6: Non, les mecs c'était plus rare. Mais c'était surtout les bagarres entre filles.
5: Ouais. Des mecs, hein, carrément.
6: Ah ouais?
0: Ah ouais?
5: C'était ghetto, gros. Et à la fin, tiens, une, c'est devenu ma pote, on est devenu super pote. Et c'est des années après, j'ai appris que c'était la sœur d'un rappeur.
1: T'as appris qu'elle avait des couilles? Non,
5: non.
0: Elle s'est poussée.
5: C'était la sœur d'un rappeur en fait que je connaissais et t'as vu, genre on s'est recroisé des années après, on en parlait, tu vois.
0: Ah ouais, c'est ouf ça.
5: Mais elle était ghetto.
1: Non, mais des fois sur les réseaux, tu vois des bastons de meufs dans la rue. Mais les meufs, elles cognent comme des bonhommes. Hein.
5: Ah, survêtent, gros. Elles mettent
1: patates, c'est genre, elles mettent un mec ou la meuf au sol, mais elles mettent des droites, des coups de pied et tout.
5: C'est bouffant. Hein.
1: Ça fait peur.
0: T'avais des embrouilles, toi, dans.
1: Non, parce que moi, déjà, on était très serrés, parce que ça fait un truc militaire.
0: Ah oui, ah,
1: et en général, sitôt qu'il y avait un début d'embrouille, tu vois, t'avais l'encadrement qui intervenait. Puis en plus, moi, ils vivaient.
0: Ils allaient les encadrer, non?
6: Ouais, ils leur tiraient dessus direct.
1: Ouais.
0: Un petit coup de famas.
1: Non, mais en plus, nous, vu que c'était un internat, tu sais, genre, les élèves, ils repartaient que pendant les vacances, donc c'était quand même des longues périodes où ils étaient tous ensemble. Donc, il fallait vite éteindre le début de l'incendie, on va dire.
0: C'est ça, faisait pompier en fait.
1: Non mais franchement moi ça allait, non, il y avait pas de truc, il y avait pas de
3: bagarre.
1: Bon, ouais, il y a déjà des poings dans la gueule ou un truc comme ça, mais tu vois, c'est jamais eu de bataille rangée genre entre 20 mecs et 20 mecs, tu vois.
0: Et toi Marie, t'avais des embrouilles de filles dans ton bahut?
3: Non, pas vraiment, non. Et puis moi, je traînais qu'avec des mecs, donc comme ça, au moins le problème était vite réglé. J'avais une copine en général, tu vois, et puis on était plus groupe de mecs.
0: Mais c'est ouf qu'on voit ça là. Bon, alors, on nous conseille, on nous a plein de conseils pour toi, Thomas. On va y revenir dans un instant parce qu'on va faire un petit bilan de tous les conseils et de tout ce qu'on peut faire. Tiens, il y a Safia qui est au collège aussi, qu'on va prendre. On va lui demander à Safia. Donc, Safia, ah oui, t'as 13 ans, donc t'as le même âge que le fils de Thomas. Salut, Safia.
7: Salut, ça va?
0: Ça va bien, Safia.
1: Salut, Safia.
0: Sois la bienvenue. T'es dans le 59, toi, Safia.
7: Exactement.
0: T'as entendu lundi matin, dans le morning, on a offert 13 000 euros dans le 59?
7: Ah non, j'ai pas entendu, j'ai dormi.
0: Mais tu vas pas. Oh non, c'était à 9h, t'es au bahut. J'imagine.
7: Ah bah d'ailleurs, ce matin, je suis arrivée en retard. Faut savoir, je me suis fait défoncer parce que, comme j'ai dit à Cédric, mes parents, ils sont super stricts. J'ai pas de téléphone, j'ai rien. Je vous jure, c'est horrible.
0: Et bah, hey, tu sais, Safia, ce que tu peux dire à tes parents, c'est que je suis arrivée en retard parce que j'avais pas de téléphone.
1: Non, mais c'est vrai. Ouais, puis les parents, ils vont répondre, ouais, par contre, t'as un réveil. Ferme ta gueule, va dans ta chambre.
8: J'ai pas compris pourquoi j'ai pas de téléphone. Elle va plus vite avec le téléphone, c'est quoi le...
0: Bah, il réveille le téléphone.
8: Des réveils, ça gueule. Non, il a raison, Romano.
1: Bah, comme d'habitude.
0: Ouais, mais t'as tes copines qui peuvent t'appeler au téléphone si t'es en retard.
8: Justement, non, je veux pas qu'elle t'appelle.
0: Bon, c'était mon idée. Bon, enfin bon. Oui, Safia, toi, il y a des embrouilles de filles dans ton collège?
7: De temps en temps, mais les meufs qui font la racaille en mode les mecs, mais vas-y.
0: Il y en a beaucoup des meufs qui font la racaille en mode lascar.
7: Dans mon collège, ah ouais, c'est que des cassos.
0: D'accord, on salue donc les cassos.
8: Salut ton père.
0: Les cassos qui nous écoutent.
3: Il y a que tu sais.
0: Mais toi, tu t'es déjà fait embrouiller par d'autres meufs du bahut?
7: Oh non, moi je m'en bats les couilles, hein. Ça y est, ils me cassent pas les couilles. Hein.
0: D'accord, genre si tu vois qu'il y a une embrouille, toi tu t'éloignes un peu et tu vois, c'est tranquille.
1: Bah, au final, t'as raison.
0: Ouais, t'as raison.
8: Bah, c'est mieux, t'as pas d'histoire.
1: Ouais.
8: Bah,
1: oui, tu vas pas aller mettre des droites à des gens que tu connais même pas, tu sais.
0: Ouais, des espèces de cassos.
1: Aller te foutre dans la merde pour rien, quoi.
0: Il y a Archibald là qui nous laisse un message et qui nous dit que lui, il a déjà vu. Il est de 76, il est. Il nous dit qu'il a déjà vu une embrouille sur les réseaux dans le métro, ça faisait flipper les meufs. Elle devait avoir 14-15 ans.
1: Ah, mais ouais, mais
3: ah, ouais, mais tu vois, même dans la rue.
0: Elle se tapait dans le métro. Mais je crois que je l'ai vu cette vidéo, moi, dans le métro.
1: Ah, mais il y en a plein, régulièrement. En fait, des fois, tu vois, c'est les meufs qui, tu sais, qui font les pickpockets.
0: Ah, d'accord.
1: Des fois, elles se font embrouiller. Et derrière, ça s'embrouille, mais de ouf. Hein.
8: Moi, je vais t'embrouiller comme ça, pareil. Un peu l'histoire de Karim, embrouille générale avec des meufs. En fait, j'étais dans le métro, tu sais, posé. Et je vois un groupe de meufs, mais elles devaient avoir 14 ans, 13 ans, qui rentrent dans le métro et commencent à faire les poches des touristes. Tu sais, c'était sur la ligne 1 où il y a beaucoup de touristes et tout, à Paris. Et je me dis, putain, vas-y, tu sais, je vois ça.
1: Attention, pique le pocket.
8: Ouais. En fait, ça te fait chier parce que d'un côté, tu sais que ça va, si t'interviens, ça va partir en couille. Tu vois les meufs dans une seconde, tu comprends. Et d'un autre côté, c'était des darons, tu sais, genre des Espagnols ou des Italiens, je sais plus. Ils sont en train de se faire dépouiller. Ça fait trop mal au cœur, tu vois. Donc je me lève, je commence à faire, oh, comme ça, je la pousse. Tu sais, le mec, le touriste, il y a toutes ses affaires qui tombent par terre. Les meufs, elles étaient en train de le vider son sac. Il y a tout qui tombe, il ramasse, il comprend rien. Il y a des meufs, elles commencent à me pousser dans le métro. Je commence du coup, bah, moi, à m'embrouiller avec elles. Et je les ai, comme ça, tchac, chassé, mouh, elles sont sorties du métro. Il y a tous les gens dans le métro qui étaient là, qui leur mettaient des chassés. Cassez-vous, tout le monde était avec moi, du coup, tu vois. Après, les meufs, les portes du métro se sont fermées. Les meufs, elles ont regardé, elles ont fait le signe, tu sais, comme ça, genre, tu sais, je vous égorge comme ça avec le
0: bien
8: coup.
0: Sûr.
8: Ouais. Tout le monde
3: évidemment.
0: Voilà, bien sûr. Ouais, cours après le métro pour m'égorger.
8: Cours.
1: Là, c'est une station de métro. Ouais, mais daron, tu rigoles, mais tu sais, c'est des mafias.
8: Hein. Moi, ça m'a fait monter l'adrénaline parce que genre,
3: j'étais vrai mafia, ouais.
1: Ouais, tu sais, les meufs, elles peuvent appeler
3: des mecs qui viennent, ils te niquent ta race.
1: Des mecs ou des meufs qui sont dans une autre station et t'attendent. Mais là, tu fais moins le malin.
8: La station d'après, en fait, sur le quai, il y avait des mecs de, je sais pas comment ça s'appelle ça, tu sais, qui font la sécurité dans le métro un peu.
1: Ah, la police.
8: Ouais, mais c'est un peu la
5: sûreté. Comme la ferroviaire,
8: ouais. C'est un peu genre la police du métro.
0: C'est la BAC du métro.
8: Ouais, et je suis descendu exprès alors que c'était pas à mon arrêt, je leur ai dit. Ils ont fait, ok, ils sont partis en cavalant aller prévenir sûrement les mecs de l'autre station d'avant pour essayer de choper. Bon, voilà.
1: J'ai fait ma bonne. Ouais, mais parce qu'en fait, ça leur fout la haine quand tu les empêches de voler, tu vois.
8: Ouais, bah ouais, parce que
3: c'est un peu plus
1: non, mais ouais, non, mais pas.
5: Il y a un mec sur Instagram, c'est un grand black. Il est
1: ah oui, oui, oui. Il est magique dans Paris.
5: Ouais, et
1: dans tout Paris.
5: Au début, tu sais, juste il est traqué et maintenant, tu sais, il a acheté une bombe rouge.
1: Il est tag.
5: Et en fait, dès qu'il voit, il fait pickpocket.
1: Il fait une croix.
5: Il va sourire, tu sais, il leur fait des croix sur les vêtements. Il dit aujourd'hui, tu travailleras pas. Et les meufs,
1: je crois qu'en plus, la bombe, elle pue ou il y a un truc.
5: Ah, je sais pas, mais je fais des grosses traces.
1: Non, mais je vois le mec. Mais lui, par exemple,
5: plein de vidéos. Il s'embrouille avec des mecs, hein, tu sais, genre vers la Tour Eiffel.
1: Ah, t'as vu comment
5: les mecs, ils l'ont coursé, ils l'ont jeté.
1: Il a fait des trucs à la gueule, il l'aurait chopé, le mec, il le maravait, mais c'était salement, à mon avis.
5: Mais lui, traîne en groupe. Maintenant, ils sont deux, trois, tu sais, ils sont au moins trois, je crois.
1: Bah, il y a au moins un caméraman.
5: Parce qu'il y a lui qui filme et un autre mec qui filme et un autre mec encore.
1: Protégé au cas où.
0: C'est marrant de leur mettre des croix.
5: Non, mais c'est marrant. Et justement, et ce mec-là, il a inspiré, je crois qu'il y a un mec à Londres qui fait la même avec la bombe. Et à Barcelone, pareil. À Barcelone, t'as des mecs genre la brigade, je sais pas comment ça s'appelle. Ils ont un nom spécial à Barcelone et en fait pareil, ils ont un sifflet écrit pickpocket. Ils le disent en plusieurs langues.
0: Voilà, pickpocket.
1: Non mais la première qui faisait ça, c'était à Venise.
5: Ah ouais.
1: Elle faisait attention les pickpockets.
5: Attention les pickpockets.
1: Elle faisait ça à Venise et les meufs, ça les rendait ouf, tu vois. Mais pareil, elle lui faisait des signes.
5: Après, j'ai vu à Barcelone et après à Paris.
1: Et justement, la meuf.
0: Il y a Marouane du 44, il a vu la même vidéo.
1: Elle a fait le buzz sur les réseaux et après il y a d'autres mecs qui l'ont fait dans d'autres pays.
5: Dans France, ça, ouais. Maintenant, il doit y avoir des mecs qui font ça, quoi. Et ils font grave des vues, hein. Ils sont grave suivis.
0: Bon, donc on va y revenir. On fera un petit bilan d'ailleurs pour toi. Tu vois, t'es pas le seul à être. Enfin, ton fils Ludo, ouais. Ton fils Thomas, 13 ans, il est pas le seul à être victime d'un gang de filles. Les gangs de filles prolifèrent. De partout. Il y en a partout. T'avais des groupes de filles qui arrivent, je t'ai pas demandé.
9: Des gangs de meufs, des gangs. Non, j'en avais pas, moi.
0: Non, t'avais pas. Ils s'habillaient au bahut non plus.
8: Pas trop de gangs de meufs au bahut, non.
0: Non, bah putain, moi j'ai jamais connu des gangs de meufs. Moi, les meufs que j'avais, c'était plutôt tranquille.
9: Moi aussi, pareil, ouais. Trop... des gangs de meufs, mais c'était des meufs cool, quoi.
0: J'avais plein de meufs cool, et puis des meufs bébêtes, mais qui étaient gentilles, elles servaient à rien.
1: Parce qu'à l'époque de Cédric, les filles et les garçons étaient séparés encore.
8: Ah ouais, c'est vrai.
5: Ah bah.
0: C'était pas dans la même classe.
1: Il a connu ça, c'est école de filles, école de garçons.
0: Bah, il y avait ça à une époque. Il y a encore des écoles de filles et de garçons.
4: Oui.
5: En France, je sais pas.
0: Ah ouais, ça existe encore, Thomas?
4: Non, il y a des classes.
1: Si, il y a un truc qui s'appelle. Le truc, Légion d'honneur, là.
5: Dans le privé.

0: non, mais t'es allé devant lui, tu lui as dit.
1: Déclaration, quoi.
0: Je t'aime parce que t'es trop beau en slip, tout ça.
1: Non, mais arrête avec ton truc.
2: Non, non, en fait, je l'ai fait sur Snap. Parce que moi, je suis trop timide hein, dans la vraie vie, et du coup, voilà.
1: C'est vrai, c'est pratique par écrit.
2: Oui, oui, exactement. Et le problème.
0: Tu lui as mis quoi, les qualités, tout ça?
2: Bah, je lui ai dit qu'il était beau, qu'il était gentil, que quand ça allait pas, bah, il était toujours là pour moi, et puis que le temps avait fait des choses en même temps.
0: C'est mignon.
2: Ça fait longtemps, ouais.
0: En mais vrai, tu lui as dit clairement que t'avais envie de sortir avec lui?
2: Bah, je lui ai fait comprendre, entre guillemets.
0: Ouais, ouais, tu l'as fait, tu l'as fait bien.
1: Si tu lui dis qu'il est beau et tout ça, machin.
2: Ouais, voilà.
0: Il faut pas être. Je sais pas, ça fait plaisir ça si t'es un mec.
1: Bah, ouais, sauf ce.
3: Ouais, ça fait plaisir si la meuf. Si la meuf te plaît, tu vois, voilà, si tu te plaît pas, bon.
2: C'est ouais, c'est ça. Sauf que lui, bah, il m'a dit qu'il préférait qu'on reste amis, tu vois. Le pire truc, en vrai, on pense que c'est super gentil, mais quand tu te le prends, purée, c'est horrible.
0: Bah, si t'as envie d'autre chose, oui, oui.
3: Non, mais le problème, c'est que ces phrases-là, ça sous-entend que bah, tu lui plais pas, quoi. Donc, c'est super vexant quand tu reçois ça. Bah,
2: en fait, je sais pas, il est un peu indécis parce que lui, si tu veux, c'est un peu. On dirait, il est un peu gay, genre, il parle à toutes les meufs, tout ça. Genre, c'est pas un BDG, c'est juste, genre, c'est dans sa personnalité, tu vois. Mais on sait pas vraiment.
0: Marie a une question à poser.
1: C'est quoi un BDG?
0: J'ai une question.
3: C'est quoi un PDG?
2: C'est quelqu'un qui parle à beaucoup de meufs en mode. Ouais, quelqu'un qui parle à beaucoup de meufs, quoi.
0: C'est un BDG.
1: BDG.
2: Ouais, voilà.
0: Et ça veut dire quoi, BDG?
1: Bah oui, c'est ça.
2: Bandeur de gadgets.
4: Bandeur, ouais.
0: Bandeur de gadji, bandeur de goût.
4: C'est Jules, il disait les BDH, les bandeurs. C'est Jules, il dit les BDH, les bandeurs
3: d'hommes. Les BDR aussi, bandeurs de rappeurs.
4: Ouais, les BDR,
5: c'est ça.
3: Ah, oh, moi je suis BDSM.
0: Ouais. Ah ouais, Cédric, t'es BDSM.
3: Bah, allez.
0: Oh non, ça y est, Romano, je te l'annonce, ce soir, je suis soumise.
3: Ah bah c'est bien, je vais bien m'occuper de toi, t'inquiète.
0: Ah là, je suis BDSM.
3: Non, BDSM.
0: Oh là, mais grave, donf, BDSN.
3: Non, BDSM.
0: Ça, voilà, allez. PTFN.
3: Voilà, c'est ça.
0: Oh là là, je suis BDRN ce soir. Ah là, vas-y.
3: Ah oui, je suis à voir.
0: Marave-moi.
3: Ah, je vais te malmener.
5: Je vais rien marave.
3: Si, t'aimes bien que tu sois malmené.
5: Putain, ouf toi.
0: Et mais tu sais, il y a peut-être un truc parce que c'est pas con ce qu'elle dit Paula là sur la piste Skyrock. Vous avez de super idées. Merci pour les messages. Vous les envoyez, ça arrive dans le studio, tout le monde les voit. Et donc ouais, Paula, elle dit, il est peut-être pas mûr. C'est-à-dire que toi t'as 13 ans, lui il a ton âge et bah, ouais. Je sais pas, à 13 ans dans
1: il
0: l'équipe il y en a plein qui en avaient rien à battre des filles. Hein.
2: Bah non, en vrai lui il est dans ça parce qu'il a déjà été en couple mais ça n'a jamais duré.
0: Ouais, mais c'est peut-être qu'il est juste, il est pas prêt, il s'en est rendu compte. Toi, si toi Romano, ouais, t'étais au taquet sur les meufs, toi. T'étais
3: complètement. Ah, ça commence à me chatouiller sérieusement.
2: Les darons sont là.
0: Ah, les darons sont là. Qu'est-ce qu'on fait en tout? Oui, on se cache. Chut, cachons-nous.
5: Hop là, planqué.
0: Et cachons-nous, et on reviendra à l'histoire avec Nolan, le mec en slip de la piscine, ouais. dans un instant.
3: Non, mais à mon avis, ça va être compliqué parce qu'il nous a dit qu'il n'y avait pas de portable. S'il y a une sur le fixe, ça va être difficile de se cacher.
0: Ah oui, c'est vrai, il n'a pas de portable, Safia.
5: Bah si. Donc. Un fixe sans fil.
3: Là, tu fais pas chez nous. Je t'ai autorisé à parler déjà.
5: Bah,
3: mais les parents vont bien se rendre compte qu'il n'y a plus de téléphone sur la base, du coup.
5: Pas forcément regarder s'il y a le téléphone sur la base.
3: Bah, bien sûr que si.
5: Bah, non.
3: Abruti.
5: Moi, quand ma mère avait vérifié si je dormais, elle n'avait pas vérifié si
3: j'avais le téléphone. Tu m'agaces, t'as pas vérifié.
5: Pas sur la base.
0: Qu'est-ce que vous pensez de l'idée de Paula, là? Parce que moi, je trouve qu'elle est pas mal, l'idée de Paula. Genre, il est pas mûr, il est pas prêt, il est pas intéressé par les filles.
3: Non, moi, je veux pas casser le moral, mais je pense que le mec, il est pas intéressé tout court.
0: Toi, t'étais intéressé par les filles, toi, Romano. Toi, t'étais complètement dégénéré sexuellement.
3: Non, bah, à 13 ans, non.
0: Pas sexuellement, mais je veux dire, ça commence à titiller.
3: Non, mais ouais.
5: Ça, c'est qu'il a jamais eu une meuf et qu'il a peur aussi, tu vois.
3: Mais non, mais il parle avec
0: des meufs. Ouais, je pense un peu ça, ouais.
5: Mais il peut parler avec des meufs.
3: Mais il a déjà eu une meuf.
5: Mais je pense. Parler avec une meuf et serrer une meuf, c'est différent.
0: Qu'est-ce que t'en penses?
3: Il a déjà serré une meuf.
1: Mais oui.
0: Qu'est-ce que t'en penses, la Marie?
3: T'écoutes l'émission ou pas?
5: Ouais, j'écoute, ouais.
0: T'en penses quoi, Marie?
1: Je pense qu'il est pas intéressé, tout bêtement.
0: Ouais, moi je pense qu'il est peut-être pas mûr. Parce qu'à 13 ans, moi aussi, j'avais plein de potes, c'est rien à foutre des meufs.
1: Il y a peut-être un peu des deux, mais en tout cas, c'est qu'il est pas intéressé. Parce que s'il est déjà sorti avec des nanas, tu vois.
0: Regarde, dans l'équipe Romano, t'étais très, très intéressé par les meufs. Samy, toi, t'en as rien à foutre, tu pensais à ton OM, à ton foot.
3: Exactement, uniquement le foot, ouais.
5: Ah, bah, c'est pas ma priorité aussi,
0: ouais. Toi, Cédric, t'en avais rien à battre non plus.
5: Ouais, collège, ouais.
0: Karim, t'étais très à cheval sur les meufs.
3: Je m'en battais les couilles.
0: À cheval, ça veut pas dire monter dessus, hein.
3: Non, je m'en battais les couilles.
5: Il y avait une meuf à qui on s'envoyait des mots, je me souviens. Ouais.
0: Mot d'amour.
5: Ouais. Elle s'appelait Jenna Boost et
0: Jenna Boost.
5: Jenna Boo. Non, Dier.
0: Ah, Jenna Boo, d'accord.
5: Ouais. Et en fait, c'était la première.
0: Non, Jenna Boost, elle a un nom de boisson énergétique.
5: Non. Sûr,
0: ouais. Ouais, je boirais bien Jenna Boost.
5: Et en fait, on parlait par un petit mot interposé. Et un jour, je me souviens, il y a un pote à moi, ce bâtard, il avait intercepté le mot. Et je sais plus, j'avais mis un truc à la con et j'avais mis, je sais pas pourquoi, j'avais mis un cœur ce jour-là. Et ce bâtard, après, il me traquait, il me lâchait pas, t'as vu.
0: C'est mignon.
5: Je l'ai jamais serré.
0: Et toi, Guigui, t'étais un peu comme Romano, non, j'imagine. Toi, tu devais être complètement kinky des collèges.
3: Mais il est toujours, hein.
0: Tu pensais...
3: ça a pas changé, voire même ça s'est bien empiré, parce que je suis même devenu clean.

0: cling cling, comme le dit Cédric, c'est vrai.
1: Ouais, ça a évolué.
0: Oh là, Gigi, les cling cling.
2: Voilà, bah, oh là, et moi je suis BDSM.
0: Et toi, non, les meufs, quand t'étais au collège,
3: bah, à 13 ans,
0: c'était ta priorité ou pas?
3: Priorité, non, je pense pas.
2: À 13 ans, t'es en quelle année? T'es en quelle classe?
0: T'es en quelle classe, toi, d'ailleurs? Tu nous as pas dit.
3: Je sais
0: pas
3: si 5ème ou 4ème, je
0: pense. Safia, t'es là?
3: 5ème, 4ème, non?
0: Ah, Safia, on l'a perdu, Safia. Ouais, 13 ans, t'es en 4ème.
2: Ah, tu vois, encore une idée de merde de Cédric, oh, là, le téléphone sans fil. Ah bah non, elle a plus de téléphone, tu vois là.
0: Plus de téléphone, Safia.
2: Du coup, on la joue.
0: Bon, on va peut-être la voir.
3: Elle est encore en ligne, connard, elle a pas raccroché.
0: Non, mais elle est toujours en ligne, donc on essaie de reparler
2: à
0: Safia.
2: Ouais, donc ouais, non, mais à 13 ans, j'étais à fond parce que je me souviens, j'étais en 5ème et il y avait eu un arrivage de 6ème.
0: T'as en 5ème, j'avais rien à battre.
2: Et putain, il y en avait des. Parce que dans ma classe, il y avait des boudins.
0: Ouais, si on les salue d'ailleurs, si nous écoute aujourd'hui.
2: Ah bah ça a pas dû s'arranger, dis donc. J'avais déjà la vie où elles étaient à 13 ans, alors là j'imaginais quelques années de plus. Bon Dieu de bon Dieu. Et il y avait il y avait les sixièmes qui étaient arrivés, et là il y en avait, putain, avec mes potes, on était comme des oufs, il y avait des meufs trop mignonnes.
0: Les sixièmes?
2: Bah j'étais en cinquième.
0: Et t'es attiré par les sixièmes?
2: Bah tu sais, c'est pas un truc de ouf.
0: Bah elles sont tout petites les sixièmes.
2: Bah, tu sais, en cinquième, tu crois que t'es grand.
1: Bah oui.
0: Oui, c'est vrai, tu es super grand. Oui, c'est vrai.
2: Il y a un an d'écart, quoi, tu vois, même pas des fois.
0: Oui, oui.
1: Ouais, c'était en soi.
0: C'était redoublé que la meuf, elle est.
2: Non, mais moi, j'avais pas redoublé, moi, donc.
0: C'était intelligent.
2: Mais si. Ça allait, en cinquième, j'étais encore intelligent.
1: C'était encore.
2: Ça s'est dégradé par la suite.
0: Le Badrunner qui nous envoie un message et qui nous dit moi, à 13 ans, rien à battre des meufs, je pensais qu'à faire des conneries avec des potes.
4: Ouais, pareil, tu sais, je jouais au foot, on niquait tout, c'était bien, c'était marrant.
0: Bon, pour Safia, il y a peut-être un peu de ça, donc faut peut-être attendre un petit peu. Et puis, regarde-le comme ami, comme ça, tu le gardes sous le coude et tu peux le surveiller. T'es là, Safia? Ah ouais, non, Safia, elle est là, mais elle est cachée.
1: Ah.
2: Non, mais d'après Cédric, il est avec son téléphone sans fil.
4: Bah, elle est cachée, ouais.
2: Il doit y avoir des problèmes de réseau avec le sans fil.
4: Bon, mais non, mais elle est pas à côté ou elle se cache.
0: Bon, en tout cas, Safia nous a parlé des gangs de filles. C'est marrant, j'allais dire.
2: C'est rigolo.
0: C'est rigolo. Non, mais bon, c'est hallucinant de voir des meufs qui se mettent en gang et qui se tapent comme des mecs. Je pensais qu'on était, nous, les mecs, les seuls suffisamment cons pour faire ça.
1: Eh bien, non.
0: Eh ben non. Les filles aussi. Il y a des réactions par rapport à ça, puis on fera un petit bilan pour l'histoire de Thomas, le fils, et de Ludo, le papa, avec son ex qui lui prend la tête. Écoute bien, Thomas, parce qu'on a plein de réactions là.
5: Ouais, c'est super, les gars, je peux vous rajouter deux petites choses?
0: Vas-y, rajoute deux trucs. J'ai juste une question par rapport à l'histoire de Safia.
5: Dis-moi.
0: Thomas, il est chaud sur les meufs depuis quel âge? Parce que tu nous as dit, toi, il est venu te voir pour te dire qu'il sentait avec une meuf à 12 ans.
5: Ouais.
0: Et depuis combien de temps il te parle des meufs, de ton fils?
5: Ouais, depuis sa première, depuis l'année dernière, mais il est pas spécialement chaud sur les meufs, hein. C'est juste qu'il avait celle-là, il s'entendait
0: avec Chéri, quoi.
5: Et voilà, quoi. Mais bon, okay. il est pas plus chaud que ça sur les meufs, hein.
0: D'accord, ok. Non, ça va peut-être le refroidir en plus qu'il lui est arrivé avec l'autre qui le menace.
5: Là, pour le coup, ouais.
0: Tu voulais rajouter deux trucs, c'est quoi que tu voulais rajouter?
5: Ouais, je voulais rajouter deux petites choses, les gars. Je voulais vous faire une énorme dédicace.
0: C'est gentil. Mais pourquoi?
5: Parce que vous êtes trop forts, les gars. Ça fait 30 ans que je vous écoute, c'est magnifique.
0: Très bien.
5: C'est la première fois que vous êtes au téléphone.
2: Et la deuxième chose, c'est que tu votes Romano?
4: Ah non.
5: Mais tous les jours on va Romano.
2: Tous les jours, c'est peut-être pas la peine parce qu'il n'a pas tous les jours. On voit lundi, le mardi, le mercredi.
4: Oui, tu l'es perdu.
0: Ouais, donc aujourd'hui, tu pourras voter.
2: Voilà, tu peux voter today.
5: Par contre,
4: même il est du père.
5: On vote Romano, mais par contre, faudrait laisser Cédric un peu tranquille.
0: Laisse-le tranquille, Romano. Ah, bah, t'as vu comme il le marave ces temps-ci?
2: Mais en même temps, il veut être soumise. Moi,
0: ça se fait pas.
2: Je réalise ton fantasme.
4: Ah, mais Ludo, rentre dans la team Lebel, t'inquiète, tu verras, on est plus
5: Cédric, que
4: la team
5: Romano.
0: Impose-toi, Cédric.
4: Bah, voilà, mais
0: dans un couple, dans votre couple à vous, il y a un rôle. Il y a le maître et la soumise.
2: Ouais, c'est ça.
0: Et la soumise, c'est qui?
2: Bah, c'est Cédric. Cédric,
4: on n'est pas en couple, hein.
2: Cédric, c'est mon money slave.
4: T'as un fou, toi.
2: Allez, donne-moi de l'argent.
4: Mais je vais te niquer ta race, tu vois.
2: Tu vas rien faire du tout. Si c'est encore comment ça va se terminer.
4: Je vais t'en coller une, tu vas voir.
2: Ça va mal se passer.
0: Si vous parlez de niquer sa race, il y a Janice qui est en ligne avec nous, qui nous a appelé. Tu nous as laissé une belle photo de toi, Janice. T'es toute mignonne. Janice, 34 ans, et toi, tu nous as laissé un message sur ce que tu faisais au collège, toi. Salut, Janice.
6: Salut.
0: Salut.
2: Salut.
6: Bonjour l'équipe.
0: Bonjour à toi. Elle est très belle ta photo. Tu peux envoyer des photos avec votre appli Skyrock, n'hésitez pas. Et en plus t'as une jolie voix, c'est vrai. Ouais. T'es à La Rochelle, Janice.
6: Exactement.
0: Est-ce que tu connais la branlette?
2: Non.
6: Ça dépend.
2: Non, la guignette. Tu connais le bar La Guignette?
6: Ah, bah alors la branlette, je connais pas, mais la guignette, je connais.
2: Non, mais tout le monde connaît à La Rochelle.
0: Oui, c'est pas la branlette. Oui.
2: C'est un bar mythique là-bas.
6: Mais bah,
0: je me trompe toujours sur le nom de ton bar, Romano.
2: Il est pas à moi, malheureusement.
0: Alors, tu connais la guinguette?
2: Non, la guignette.
0: La guignette.
6: La guignette. Mais la guinguette aussi, il me semble.
0: Ah ouais.
2: Et bah, il y avait aussi mais je crois que c'est
0: un fermé. C'est un bar dans lequel tu traînais, Romano.
2: Ouais, en fait, c'est un bar d'étudiants, tu vois. Il y a beaucoup d'étudiants et beaucoup de touristes. Et il faut que du blanc limé.
7: Donc c'est du blanc avec aromatisé genre
8: avec de la lime
7: à la pomme, ouais, avec des limes à ongles.
8: Des limes à ongles à l'intérieur, ouais.
9: Tu les bois aussi.
7: Non, avec
0: du blanc limé comme moi.
7: Ouais, bah tu
0: Oh là là.
7: Non mais c'est du vin blanc avec un peu de limonade et par exemple de la pomme et compagnie, ouais. Et tu vas là-dedans, bon bah tu ressors t'es bourré quoi, c'est le principe. Et dans la même rue, il y avait un autre bar qui s'appelait la Cirrose.
8: Super.
7: Non mais ça, et en fait toutes les meufs bourrées, elles laissaient leur soutien-gorge et ou leur culotte.
10: Ah, j'en ai entendu parler, oui.
7: Mais le plafond, il était recouvert de soutien-gorge et de culottes des clientes.
0: Des culottes.
7: Ouais. Et ça pendait.
8: Bah ouais, c'est clair.
0: Donc il y avait des culottes dégueulasses qui pendaient au plafond.
8: Ah putain.
7: C'est enfermé. Je sais pas si c'est dû à ça.
0: C'est possible.
7: Mais tu passais, les gens, mais ils hallucinaient. Tu sais, t'as des darons, ils passaient. T'as des soutiens-gorge de toutes les tailles qui pendaient du plafond.
0: Horrible. T'imagines, tu vois, t'as une culotte qui te tombe sur le verre.
7: Ah, ça
8: par exemple.
7: Mais ouais, c'était bien accroché.
0: Vaut mieux. Ouais, tu voulais témoigner sur les gangs de meufs, toi, Janice.
10: Oui, parce que au collège, on était en moins une bonne dizaine de copines où on faisait la loi, quoi.
0: Attends, tu faisais partie, d'un gang au collège, toi.
10: Comment?
0: Tu faisais donc partie d'un gang au collège.
10: Je faisais partie d'un gang de meufs, que de meufs, oui, exactement. Et puis nous, par contre, on embrouillait les harceleurs. C'est-à-dire qu'il était hors de question que les gens, ils allaient embêter les plus fragiles, le plus sensible.
0: Vous étiez donc un gang de justicières.
10: Exactement.
0: Très bien.
8: Ah, c'est ça, les 4 size ou ce genre de conneries.
0: Les 4 size.
8: Ah, ah, c'est ce genre de
7: Sailor Moon. Non, mais rien à voir, les 4 size, c'est des cambrioleuses.
8: Ah ouais, c'est vrai.
7: Bah ouais, c'est des voleuses, ouais. Ouais, mais il n'y a pas un délire, elles volent
0: Ah, c'est génial, vous.
7: Elles volent aux riches, justement.
8: Ouais, c'est ça, c'est ça.
7: Justement, ouais. Robin des Bois, un peu. Quoi.
0: C'est Robin des Bois, c'est
7: exactement.
0: Ça. Ah, c'est un peu comme les 101 dalmatiens.
7: Voilà, exactement, ouais.
0: Génial, super. Et comment vous êtes retrouvé comme ça? C'était pour vous protéger? C'était un système d'autoprotection?
10: Non, bah moi je crois que ça a toujours été déjà rien qu'en sixième. Déjà rien qu'en sixième, j'étais bien énervée, donc on va dire qu'il fallait que je fasse mes preuves. Et j'étais en sixième et je traînais déjà avec des grandes de base de troisième. Mmh. Et le gang des meufs est vraiment arrivé vers la quatrième, troisième. Et puis on était déjà tous bien énervés déjà. Et il fallait juste. Ouais, on était énervés, quoi, un petit peu. Il fallait juste un peu qu'on nous respecte un petit peu. Et puis, il était hors de question que les gens, en fait, embêtent les plus fragiles ou les plus sensibles ou même les plus jeunes, quoi.
0: Ouais, vous étiez dans un gang sympa.
7: Ouais, en fait, vous, c'était pour la bonne cause.
8: Ouais, mais il y avait de la bagarre.
0: Bagarre.
10: Il pouvait y avoir de la bagarre, ouais.
8: Tu cassais des gueules un peu.
7: Ah, Marie, il y a de la bagarre. Il y a de la bagarre,
10: C'était vraiment nous, c'était vraiment avec des mecs, quoi.
7: Genre passer des mecs.
0: C'est les mecs qui harcelaient les meufs.
10: En remettant en place les mecs surtout.
8: Ah ouais.
7: Avec des chaînes de vélo, ma gueule.
8: Un schlass.
7: Et un opinel.
8: Un schlass.
7: Hey, ma gueule.
0: C'est les gangs de meufs, dis donc. Alors bouge pas, Janice, parce qu'on a
7: Moi, je suis plus gang bang.
0: Oui, je sais.
7: Petite annonce comme ça.
4: Tu vas voir.
0: Il y a Jojo qui voulait réagir par rapport à ça. T'es là, Jojo? Et Brahim aussi. Je sais pas s'il est encore là.
7: Jojo.
0: Oui, il est là, Brahim. Salut, Jojo.
11: Beuillant l'équipe, Beuillant Romano.
0: Beuillant Jojo.
7: Salut Jojo.
0: Et salut Brahim.
11: Salut tout le monde.
0: Salut Brahim. Brahim, t'es à Paris et Jojo, toi t'es dans le 63, Puy-de-Dôme.
11: Exactement.
0: Alors, on était sur les gangs de meufs pour aider Tom. Et c'est qui a bossé dans la sécu, dans la sécu, je crois?
11: C'est moi.
0: C'est toi,
11: c'est moi.
0: C'est Brahim, c'est ça?
11: Ben, moi Brahim, moi.
0: Et toi aussi, tu bosses dans la sécu, Jojo?
11: Alors moi je suis ex-flic et je bosse dans la sécu aussi.
7: Ah bon, on va te souhaiter une bonne soirée.
11: Merci encore.
0: Bon, qu'est-ce qui t'est arrivé, Brahim, toi? Tu bosses dans la sécu où?
11: Moi c'est à l'époque, je bossais en sécu, je bossais au musée du Louvre.
0: D'accord, et c'est toi qui voulais nous parler
7: du cambriolage au Louvre.
0: Et
7: c'est toi qui as tiré les bijoux, salopard. Ramène les bijoux.
11: J'aurais bien aimé, mais bon.
0: Et c'est toi
11: que, genre, ouais, nous, on
0: sort des pickpockets là, c'est ça?
11: Ouais, voilà, là-bas il y en a énormément.
7: Ah bah là-bas c'est un enfer.
11: Quartier, là, c'est l'horreur.
7: Vers la pyramide du Louvre et tout, c'est un enfer.
11: Ouais, et en fait eux ils se mettent, tu sais, dans les files d'attente partout, en fait. Et en fait quand on les repérait, c'est soit on les ressortait des files d'attente avant qu'ils tapent, soit t'as vu, on les bloquait le temps que les flics ils arrivent et tout. Et c'est-à-dire quand les flics ils les embarquaient, genre elles venaient nous narguer, genre 2-3 heures après, en gros, t'as vu, je suis ressorti. Parce qu'en fait ils éclairent tous cette mineure, quoi. Et les flics les attrapaient tellement souvent qu'au bout d'un moment, en fait, ils les embarquaient plus, ils les fouillaient, ils leur prenaient l'argent et ils les laissaient partir.
0: Ouais, parce que juste chaque fois qu'il les... Ouais, il y avait rien à faire.
11: Ouais, parce qu'ils pouvaient les attraper 4-5 fois par jour, en fait. La même équipe, hein.
0: Et à chaque fois, elle revenait, genre, le... mais c'était des filles, surtout.
7: Non, mais elles s'en battent les couilles, parce que de toute façon, à partir du moment où elles sont mineures, elles risquent rien.
0: Alors, j'ai regardé l'autre jour un truc, je sais plus sur quelle chaîne, mais on a le vous savez, il y a un taux, il y a un âge au-dessus duquel tu risques rien. Au-dessous duquel tu risques rien.
3: Ouais,
11: par la loi, ouais. Ouais, c'est 15 ans.
0: Non, je crois que c'est 13 ans.
8: C'est 13, je crois, il me semble.
0: Il y a plein de pays d'Europe où c'est plus, et je crois qu'il y a deux pays où c'est moins, ça doit être la Hollande et je sais plus quoi.
3: Avant, c'était 17 ans,
0: 18
3: ans.
0: Ouais, là, ça va pas arrêter de descendre.
3: Ouais, bah ouais.
0: Donc, à partir de 13 ans, maintenant, elle risque peut-être un truc. Peut-être qu'aujourd'hui, elle se retrouverait en prison.
8: Enfin, non, mais ça veut dire à 10 piges,
7: tu vis dans un monde parallèle.
0: Non, c'est 12 ans au minimum en Europe, je crois.
7: Non, mais même si la meuf, elle a 15 ans, à 15 ans, demande à n'importe quel keuf.
0: Ah, bah, elle pourrait faire pico avec elle, finira pas en prison.
7: Oui, non, mais la meuf, dans les 2 heures, elle est ressortie. Tu sais, au pire des cas, ils vont la garder 6 heures.
8: Oui, après, faut que ce soit vraiment inclus de plein de trucs comme ça pour que, dans un premier temps, ils l'envoient en foyer.
7: Non, mais surtout, de toute façon, les meufs, elles ont, la plupart du temps, elles ont pas de papier sur elles.
3: Ouais.
7: Elles disent n'importe quel nom. Tu sais, en fait, c'est organisé, c'est une mafia, le truc.
8: Ouais, c'est vrai.
7: C'est les familles qui les envoient. C'est les familles qui les envoient au charbon. Donc,
11: non, mais ils se les vendent entre eux. Ils se les vendent entre eux. En fait, un bon voleur, ça peut valoir 50, 100 000 euros, en fait.
0: Ah, ils vendent des voleurs, des enfants, c'est de la traite d'enfants, en fait.
7: Non, mais tu sais que quand ils rentrent, qu'ils ont pas assez d'argent, ils sont tabassés.
11: Ouais.
7: Ils sont tabassés.
11: Ouais, ils sont marrés, bah oui.
0: Ah ouais, c'est horrible.
11: En fait,
0: tu vois, t'aurais dû faire des enfants, Romano.
7: Ouais, non, mais bon.
8: Pour les tabasser, les
7: envoyer. J'aurais quand même espéré un avenir meilleur que celui-là, quoi.
0: T'imagines le cauchemar pour les gosses.
7: Que de les envoyer faire un pickpocket et de les tabasser parce qu'ils ramènent pas assez de
0: zèle. Qui nous disait, je crois que c'est Aldo qui nous disait que c'était la faute des parents. Oui, c'est la faute des parents, évidemment. Quand t'as 13 ans et que t'es dans cet état, c'est forcément la faute des parents. Bah, et toi, Jojo, t'as vu quoi, toi, en tant que sécuritaire?
9: Alors, en sécurité ou en flic?
0: Ouais, flic, ouais, vas-y.
9: Bah en flic, moi j'étais dans ce qu'on appelle la police secours. Mmh. En fait, en gros, la police secours, c'est...
8: Ah, c'est quand t'appelles le 17, c'est ça?
9: En fait, tu vois les gros véhicules gris que tu vois à Paris qui tombent tout le temps?
0: Ouais.
9: Bah c'est ce qu'on appelle la PS, donc police secours. En fait, dès que t'appelles le 17, on est les primo-intervenants à l'intervention sur laquelle t'as appelé.
0: Ouais.
9: Voilà. Et moi, bah après, en police secours, j'ai pas fait j'ai fait beaucoup de vols, de l'alcool, des rixes.
7: Dis pas mon blaze.
0: On m'a volé mon alcool. Allô, police secours, au secours, je joue de la police.
9: Marie, t'inquiète pas, on a retiré ton casier, t'en fais pas.
0: Mon casier est vide, je l'ai vidé. Et toi, Jojo, par rapport à l'embrouille du bahut, je crois que t'as déjà connu ça au bahut.
9: Oui, moi, j'ai connu ça, ouais, quand j'étais plus jeune.
0: L'embrouille de Thomas et du petit Thomas et de son et le papa Ludo qui est avec nous là au téléphone.
9: Quand j'étais au collège, en fait, une fois en classe, il y avait aussi, on avait surtout des familles de gitans, tu sais. Il y avait des gitans qui étaient au collège.
8: Mon copain.
0: Ah, mon copain.
7: Je t'ai ramené un hérisson à manger.
0: Oh, les clichés.
7: Non, mais ça, c'est.
0: Les clichés.
7: La rêve, c'est. Comment il s'appelle? Albo Ivanov.
0: Oui, c'est Albo Ivanov.
7: Il fait trop bien le gitan, lui.
8: Oui.
7: Il est trop marrant quand il fait le gitan.
0: Et alors?
9: Et en fait, une fois en course, il avait dit un truc et j'avais répliqué, tu sais, pour faire rigoler la galerie. Mmh. Sauf que lui, je pensais qu'il allait s'en battre les couilles, sauf que ça lui a vraiment pas plu, tu vois. Il m'a dit, ouais, mais t'inquiète pas, de toute façon, à la sortie du collège, je vais t'attendre, je vais t'enculer.
0: Donc,
8: super, bah, super.
9: Le truc qu'il faut savoir, c'est que moi, j'ai toujours été sportif, j'ai toujours été costaud. Genre, vraiment, il me disait ça. Moi, au fond de moi, je rigolais vraiment.
1: Peut-être pas bagarreur, tu vois. Même si t'es costaud, tu vois, t'as pas forcément envie de taper sur la gueule avec quelqu'un, quoi.
0: Oh, quand on te travaille un petit peu, qu'on te provoque un peu, au bout d'un moment,
1: quand cherche,
0: l'envie, tu peux la trouver.
1: Ouais, c'est ça.
9: J'ai commencé à faire la lutte gréco-romaine à partir de mes 4 ans.
7: Ah, mais t'avais les combinaisons dégueulasses là.
9: Ouais.
7: Ah, parce que l'habit,
1: quoi,
7: quand même
1: c'est
7: horrible.
1: Quoi l'habit?
7: Bah, en fait, c'est.
9: C'est un maillot, quoi.
7: C'est comme un maillot de bain pour meuf.
1: Ah oui, avec un fuseau.
7: Ouais, sauf que non, t'as une espèce de short court, tu vois. Et avec un truc avec des bretelles, tu sais, mais moulant, quoi.
1: Je crois que je vois ce que c'est. Ouais.
7: C'est abominable.
0: Voilà. Tiens, pour séduire une meuf, tu mets ça.
7: Ah,
0: tu...
7: Non, mais ouais,
1: t'as commencé à faire ça à 4 ans, mais c'est quoi? C'est ton daron qui t'a mis là-dessus?
7: Il faut vraiment que la meuf, elle soit folle de toi pour.
9: Oui et non.
0: Ou folle tout court.
7: Ouais.
9: Mes parents, ils voulaient que je fasse du sport et ils m'ont dit ouais, qu'est-ce qui te plairait. Moi, j'ai vu des mecs qui se battaient, j'ai fait ouais, je veux faire ça, tu vois.
0: Ouais.
1: Donc
0: je veux casser des bouches.
9: Je suis désolé l'équipe, je vais essayer de faire vite parce que
0: vas-y,
9: après,
0: vas-y.
9: Donc en gros, donc Olaf Gala, il m'a dit ouais, je vais t'attendre à la sortie, tu vas voir ce soir, t'es un homme mort. Donc moi, au fond de moi, j'ai rigolé et je pensais vraiment qu'il allait pas le faire, je pensais qu'il était ça en l'air. Et à la sortie du lycée, bah, je le vois, c'est moi, en fait, le truc, c'est que j'habitais vraiment à la, j'habitais vraiment à, genre, à 50 mètres du lycée. Ma maison, était à 50 mètres. Et en fait, le truc qu'il faut savoir, c'est que ma maison, elle est vraiment à 2 mètres de l'arrêt de bus du collège. Et moi, je sortais par là, en fait, pour rentrer chez moi, parce que c'était plus court. Et donc, le mec m'attend, ici. Donc, je lui dis, non, mais sérieusement, tu veux vraiment qu'on se batte et tout. Il commence à me pousser, je lui mets une droite, il tombe par terre. Voilà, KO, je remets deux, histoire de lui faire comprendre, bah, allez, t'es tombé sur plus fort que toi, ferme ta gueule, quoi.
0: Voilà, c'est
9: donc,
0: bien ça.
9: Tout le monde me pousse, ouais, je joue, ouais, t'es le plus fort et tout. Je dis, ouais, c'est bon, les gars, voilà. Il s'est pris une branlée, laissez-moi tranquille, moi j'en ai rien à foutre.
0: Ouais, foutez-moi la paix ou sinon j'en mets une autre.
1: Hein. Voilà. Le mec était chaud.
9: Le lendemain, je vais en cours et tout, le mec est pas là. Donc ok, il est pas là, de toute façon, c'est genre de mecs qui sont là une fois sur dix en cours, tu vois.
0: Non mais surtout, il s'est fait démonter la gueule, donc...
9: Oui, non mais après, alors j'ai démonté la gueule, mais pas au point d'aller à l'hosto, tu vois, genre je lui ai mis une bonne brosse, tu vois.
0: Oui.
1: Allô ouais.
9: Ouais, pardon, désolé.
1: Bah oui, on
8: attend la suite. On est tout oui.
9: Donc du coup, jusqu'à la fin de la semaine, on l'a pas vu. Et je crois que c'était peut-être le lundi ou le mardi, donc il était pas là non plus. Et à la sortie des cours, je sors toujours par ma sortie habituelle et je le vois avec 4 ou 50 mètres.
0: Ouais, c'est ça, j'étais sûr.
9: Pardon. Voilà, donc ses cousins et tout, des mecs qui sont beaucoup plus balèzes que moi.
8: Ah bah alors mon copain,
0: on fait plus le malin.
1: Bah ouais, ils sont plusieurs.
8: Ah on fait plus le malin mon copain.
0: C'est sûr qu'il était revenu avec une bande de gars derrière, ouais.
9: Voilà, donc il est venu avec tous ses cousins, je me suis fait marbrer.
0: Ah ouais, t'es fait marbrer, ouais.
9: Ah bah oui, non mais ouais, je me suis fait tabasser, mais ouais, mais par terre, quoi.
0: Bon, qu'est-ce qu'il faut faire dans ces cas-là pour revenir à l'histoire de Ludo, papa, et Thomas, là, qui se fait menacer par des mecs qui a priori connaissent son ex là, qu'il a largué.
8: Bah moi j'irai signaler au bahut et
1: ouais, ça, c'est bien.
8: Et ma courante.
0: Bah moi je ferai les deux aussi.
8: Moi je tabasse tout le monde.
1: Et moi
0: Karim. Toi t'y vas et tu tabasses tout, mais qui ouais, comme ça
8: ouais,
0: au hasard.
8: Ouais au pire. Je suis bien sous la main.
0: Je suis pas sûr que ce soit une bonne idée. Ça.
1: Et moi en plus j'essaie de parler aux parents. Ou alors je demande au bahut de parler aux parents.
8: Je me renseigne aussi, sur les parents comme tu disais. Si les parents, tu sais, voilà.
0: Oui c'est vrai. Comme on disait avec les petites qui font pickpocket tout ça, si les parents se décassent.
8: Ouais qu'est-ce que tu veux faire, tu sais, tu vas parler. À la limite, tu vas t'embrouiller avec eux, ça va faire une embrouille de plus par-dessus, quoi.
1: Non, mais oui. À la limite, il faut peut-être demander au bahut de parler aux parents, tu vois, parce que s'ils sont tous dans le même bahut.
0: Donc d'aller au bahut, c'est pas mal, hein, tu vois.
8: Il y a des parents, tu sais, c'est des
1: paumés. Ouais, non, mais je comprends, mais enfin, ça se tente. Non, mais
8: c'est des paumés.
0: Des paumés, voilà.
8: Non, mais je veux dire, il n'y a rien d'en tirer, tu sais. Les parents sont complètement déphasés.
0: Rien d'en tirer.
8: Le pauvre gamin, tu sais, ou même la pauvre fille. Tu sais, elle a pas. Tu sais, si ses parents. Si tu veux qu'elle soit bien, la meuf, c'est avec des parents. Non, mais avec des parents à la masse. Non, mais c'est la vérité.
1: Bah, c'est pas faux.
0: Qu'est-ce que tu.
8: L'environnement dans lequel tu grandis, ça te conditionne quand même un peu, tu vois.
0: Qu'est-ce que tu vas faire, Ludo, alors, pour l'histoire de ton fils, là? Avec les menaces, les meufs qui débarquent en bas de chez toi, enfin le gang de filles qui débarquent en bas de chez toi pour l'insulter. Et puis le coup de fil que t'as reçu aujourd'hui pour t'annoncer qu'il y a des mecs qui venaient de Marseille pour. T'imagines, pour une histoire de cœur à 13 ans.
8: Ah ouais,
0: non, par contre, là, on est chez les cassos. Là.
8: Là, la connerie qu'il a fait, c'est de se remettre avec elle.
9: Oui. Non, mais ça, on est d'accord. Mais c'est pour ça, on en a discuté. On lui a dit, c'est vraiment débile. Mais même lui, il l'a dit, il sait même pas pourquoi il a accepté.
8: Non, mais à mon avis, parce qu'il a peur et il se dit.
1: La pression, ouais.
8: Et il se dit, ouais, si je me remets avec elle, ils vont arrêter de me faire chier.
0: Peut-être.
9: Non, même pas. Mais ils l'ont même pas fait chier avant. C'est juste que c'est elle qui lui a demandé. Et puis lui, il sait pas vraiment dire non. Donc il a dit oui. Et puis voilà. Ouais, et c'est après.
0: Et puis il a 13 ans, quoi. Donc tu vois,
1: c'est.
0: Bon.
9: Ah. Donc. Mais nous, ce qu'on lui a conseillé là déjà, c'est que du coup qu'il arrête cette soi-disant relation avec cette fille là, et que du coup demain il aille en gros arrêter cette relation, mais qu'il essaye de faire en sorte d'avoir au moins deux témoins, deux de ses potes, ou voir un surveillant qui les garde à vue un petit peu de loin.
8: Non, mais toi,
9: parce qu'elle est capable d'avoir des relations exagérées pour amplifier la chose, quoi.
8: Non, mais toi et ta femme, mais vas-y, va au bahut, tu sais, toi ou ta femme, allez-y. Oui.
0: Laisse-le pas gérer, tu vois.
8: Il a 13 ans, il va expliquer ça.
0: Toi, s'il a rien envie de dire à la meuf, il lui dit rien. Moi, je resterai en contact éloigné avec la meuf.
1: Ouais, je suis d'accord.
8: Non, mais en plus, tu sais, il va aller voir les surveillants, tu sais, ils vont dire, ouais, non, mais c'est une histoire de merde, il n'y a rien du tout. Alors que si les parents, ils arrivent, je pense que ça pue le truc.
0: Bon, si vous avez d'autres témoignages, d'autres idées pour Ludo, Thomas, l'embrouille hein, du bahut, on y reviendra. Qu'est-ce que vous nous dites? Il y a un beau résumé là, c'est qui nous a envoyé le résumé? J'ai bien aimé. Le petit Jésus qui nous dit il faut d'abord quitter la fille, faire une main courante, prévenir le bahut, parler aux parents. Et parler aux parents, ça peut être bien, surtout si c'est le frère qui cherche. Ça peut être, voilà. Je pense que c'est pas mal, il t'a fait un petit
9: canevas
0: sur les trucs à faire. Je pense que c'est... Je pense que c'est, je pense que c'est pas mal.
9: Ouais. Par contre, les parents, je suis pas sûr que.
0: Enfin, ouais, oui, renseigne-toi pour savoir si on est pas dans la casousserie.
9: Ouais, voilà, c'est ça. Je pense qu'on est dans la casserie, de toute façon.
0: Je pense aussi, c'est possible.
7: Oui, donc là, effectivement, ça va être difficile de communiquer avec eux.
0: Bon, bah, en tout cas, merci pour les témoignages. Tiens-nous au courant pour Thomas. Il nous écoute, Thomas, ou t'es caché, Ludo?
9: Non, il nous écoutait. Juste là, on l'a envoyé au lit, c'est ça, il y a deux minutes.
0: Très bien, laisse-toi pas faire, Thomas. Thomas, c'est ton fils. Il a 13 ans. Bon, bah écoute, c'est maintenant, c'est les parents qui se cachent pour passer à l'antenne.
1: C'est
9: On t'embrasse. Tu rigoles ou quoi? Jamais.
0: On t'embrasse, Ludo, et on t'envoie. Tu es au courant pour la suite de l'histoire. Et on t'envoie ton t-shirt Skyrock. Merci, belle Janice du gang. Parce qu'on a Janice du gang aussi avec nous. Bisous, Janice. Merci, Jojo de la police.
7: Ouais, mais toi, c'était un bon gang.
0: Et toi, t'étais un gang sympa, ouais.
1: C'est vrai.
0: Merci, Brahim également de Greg du Louvre. Ah oui, c'est Greg qui a volé les bijoux.
12: Est-ce
0: du
12: que je peux passer un petit message?
0: Vas-y, Janice.
13: C'est le portrait robot de 10 ans.
0: Ah ouais, en plus. Vas-y, Janice.
12: Je fais un gros bisou à ma sœur jumelle qui doit m'écouter là. Ouais. Et ça fait depuis l'âge de mes 10-11 ans que je vous écoute et j'ai toujours pas gagné 1500 euros, je comprends pas.
0: Bah, c'est peut-être pour demain.
7: On va savoir.
0: Ah. On va s'entraîner. Quelle est ta radio préférée, Janice?
12: C'est Skyrock, bien sûr.
0: Mais c'est bien.
7: On a dit avec conviction.
0: En plus, on a appelé La Rochelle, je sais pas, je crois que c'est la semaine dernière ou il y a 15 jours. Je sais pas si t'as entendu, on a appelé à La Rochelle
12: matin. Faut continuer.
7: T'as vu, c'était pas toi, Janice.
0: Et non, c'était pas toi.
12: Mais là, vous avez mon numéro, donc.
7: Ah, on a déjà appelé à deux semaines.
1: Évidemment.
0: Mais bon, on tourne très vite à La Rochelle. De toute façon, on fait vite le tour de France tous les matins.
12: Okay.
0: Répondez Skyrock, on embrasse Noah. Elle a gagné ce matin à Longs Jumeaux 1500 euros. On embrasse Saïd, son chéri. On fait des bisous à Erwan du 27, à Loïc de Grenoble, à Katia de Bussy, le roi dans le 45. Et puis, ben, bonne chance pour les 1500 euros. Ça arrive. Bisous à toi, Jadis.
12: Oui, bonne soirée, l'équipe.
0: Et on vous envoie tous vos t-shirts Skyrock, Brahim, Jojo et tous les autres. Bon, qu'est-ce qu'on va faire? Ah, je crois qu'on va parler sexe là dans un instant, mais avant ça, ça va sans doute très, très, très, très excitant aussi. C'est notre double appel, c'est l'heure des familles sur Skyrock.
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0: Allez, c'est notre double appel sur Skyrock. C'est l'heure de la mise en contact. On a testé les numéros que vous nous avez envoyés depuis 21h. Et ça continue d'envoyer des numéros. Il y a Mathis, 22, qui a 19 ans, qui nous envoie un numéro. Ah, t'as pas dit le prénom. Mais on a noté 06 80 09
7: 72.
0: Voilà.
7: Et on va s'arrêter là.
0: Et on s'arrête là pour vous. Et on appelle. Et c'est parti, ça sonne. On appelle et on connecte un petit peu tout le monde. Vas-y, Guigui, envoie de la. Envoie du lourd. Et bon, ça sonne. 1, 2, 3, 4, 4 lignes. Nous en suffit 2 qui répondent.
16: Oui, allô. Allô.
0: Allô, allô.
16: Oui. Oui, c'est qui? Oui, je t'entends, c'est qui? Je reconnais pas la voix. Ouais, impeccable. Hein? Ouais, impeccable.
0: Impeccable.
16: On est à deux?
0: Ouais.
16: Attends. Ouais. Oui, impeccable.
17: Vous êtes trompé, non?
16: Vous êtes trompé, non?
17: C'est un bar-restaurant.
0: Ah, bonjour.
17: Oui. Vous, et pourquoi? Quelle est la raison de votre appel?
18: C'est vous qui m'avez appelé.
16: C'est vous qui m'avez appelé.
18: C'est marqué
17: votre numéro. Madame, je travaille. Je suis au travail, madame. C'est pas possible. En fait, vous appelez un restaurant là.
18: Je décrochais, c'est vous qui avez sonné. Je suis désolée.
17: Oui, c'est qui est au téléphone?
0: C'est qui?
16: Ah bah justement, je vous demande, c'est vous qui m'avez appelé.
17: Ah non, j'ai pas appelé, hein.
16: Ah bah, on vient de m'appeler en numéro privé.
17: Ah ouais, oui, non, parce que là, franchement, ça fait 3 fois qu'on m'appelle en me disant enfin. tu me connais, mais je connais personne. Ah.
16: Hein? Bah, exactement, ils viennent me faire pareil.
17: Et je leur ai dit, donnez-moi le nom, mais personne, c'est pour ça que j'avais raccroché, puis là, vous venez de me rappeler, voyez. Hein?
18: Quoi?
17: Donc, il y a un problème sur la ligne, là, ouais.
16: Ah ouais, je suis à poil, là.
17: Ouais.
0: Hein? T'as entendu?
18: Attendez quoi, fils de chien? Allô?
7: Oula!
18: Je vais niquer ta mère, ta femme et ta fille, fils de pute! Nique ta mère!
0: Waouh! Fils de pute!
16: J'ai pas entendu, excuse-moi! Hey! Fils de
0: pute! De pute!
16: T'es qui toi, hey? Carpote, t'es qui toi?
18: Mais écoutez, c'est vous qui m'avez appelé il y a 2 minutes!
16: Je vais niquer ta mère, t'as pas compris, ta chienne?
0: Et l'autre, elle vient d'arriver.
18: Et vous me demandez qui je suis?
16: Viens, j'ai à la maison, si tu peux, viens!
18: Je mets le haut-parleur.
16: Si t'as pas venir, ta dernière fils de chienne, t'as compris?
18: Parce que je sais pas qui c'est, mais c'est loin. Voilà, ça y est, c'est bon.
16: Je vais niquer ta mère, tu vas voir comment je nique ta mère.
18: Ah si, j'étais loin là. J'entendais tout bas,
0: c'est pas plus mal.
16: Et ta petite pute.
18: Ouais, ça doit être ça. Hein?
0: Ta bonne femme, elle est là ou pas?
13: Ouais, ouais, je vais te la passer, je vais t'enculer aussi.
19: Ah, impeccable.
20: Ouais, impeccable. Bah oui, impeccable, oui.
0: Impeccable, mon poteau. Il est parti, fils de pute.
21: Et l'autre.
0: Allô, allô, fils de pute.
21: Impeccable.
0: Impeccable, oui, impeccable. Super, impeccable.
21: Impeccable. Il a passé son temps à dire ça. Impeccable.
20: Impeccable.
0: Oui,
21: impeccable.
22: Impeccable.
0: Bonjour.
20: Bonsoir.
0: Ah.
20: Bonsoir.
0: Bonsoir.
22: Alors, bonsoir, ça va, bébé?
20: Pardon?
22: C'est Cédric.
20: Oui.
22: Tout alors, se passe Cédric. Bien, ma chérie?
20: Alors, c'est Cédric comment?
22: Cédric, hein.
0: Cédric.
20: Cédric.
22: Je suis la plus grosse salope du 9-3.
21: Allez.
0: Oui, arrête de
21: mais pas ça.
0: Mais oh.
21: Ah non, mais oh.
0: Allô, excusez-nous, madame. Il y a quelqu'un qui veut vous parler, il s'appelle Cédric.
21: Excusez-le, il est
20: pas destinataire.
21: Bah voilà.
0: Et voilà.
21: Ah bah voilà, merci voilà. Cédric.
0: Voilà,
21: bah,
0: tu encore là. Fous le truc en l'air.
21: Bah ouais, mais pas ça toi aussi.
0: Mais tais-toi.
21: Bah non. Salopeur de double appel.
0: Et Patrick.
21: J'avais entendu Cédric qui a fait foirer le double appel, voter Romano tout à l'heure.
0: Super,
21: mais Michel, au de mettre Cédric.
0: T'es super le double appel.
21: Mais tu prends pour le centre du monde, des Cédric, il y en a des milliers. Hein.
22: Bah dans ce cas-là, on va dire c'est Romano.
21: Redescend d'un étage, bah des Romano, il y en a un peu moins.
22: Bah il y en a aussi.
0: Va prendre l'ascenseur.
22: Ouais, c'est ça, ouais.
21: Là, je vais être obligé de te faire mal.
22: Mais qu'est-ce que tu vas faire?
1: Allez, oh là là.
22: Qu'est-ce que tu vas faire? Allez,
21: déjà, vas-y. Silence.
22: J'allève-toi pour commencer.
21: Ça recommence. Déjà debout.
22: Si t'arrives à te lever déjà.
21: C'est toi qui dis ça.
22: Ouais, bah, ça va, t'inquiète.
21: Sac à graisse, là.
0: C'est joli, ça. Sac à graisse.
21: Sac à graisse. Sac à sperme.
0: Et tu préfères quoi, Cédric?
22: Pour le coup, graisse.
0: Graisse.
22: Comme ça.
21: Bah oui.
22: Bon choix.
21: Ouais, c'est mieux, ouais.
0: D'accord,
21: c'est mieux,
0: ouais, ouais, moi, choisir.
21: Bon, tu peux fermer ta gueule qu'on appelle ta famille.
22: Parle bien, toi.
21: Ouais, mais tu nous déranges, tu fais foirer des trucs.
22: Ouais, bah, mais pas mon blague.
21: Tu foireras ton clash, mais laisse-nous réussir le double appel.
0: Allez. Bon. En tout cas, il était déjà très bien, le double appel, là, pour l'instant. Merci pour les numéros que vous nous avez envoyés, Nado.
23: Vous n'avez pas marre d'appeler, non, sur là?
21: Non, non, non.
20: Allô?
23: Connard.
21: Non.
0: Il y a une dame, monsieur, qui veut vous parler.
21: Allô, madame?
24: Oui, bonjour.
21: Oui, bonsoir, madame, vous allez bien? Comment allez-vous?
24: Allô?
21: Tu ne sais plus comment tu vas?
0: Allô, monsieur?
24: Vous l'enregistrez, c'est bon?
21: Ouais, oui.
0: Ah, vous enregistrez les fans.
21: Ça y est, bah.
23: Connard!
21: Ah,
23: ouais?
21: Comment
0: ça va? Lui, en fait, on l'a rappelé deux fois, là. Le mec décroche le téléphone.
22: T'insulte.
0: Sort, connard!
22: Et après,
1: ah, c'est ça.
0: Tu veux le rappeler, Guigui?
21: Et pendant ce temps-là, l'autre, il nous enregistre.
0: Attends, il revient.
22: Ouais,
0: connard! Ah non, là maintenant, il raccroche avant de nous insulter.
1: Ouais, c'est ça.
0: Très bien. On a fait le tour. Il y a quelqu'un qui veut parler. Allô. Bonsoir.
21: Allô. Allô, allô.
1: Il se frotte.
0: Hein?
1: Je sais pas, on a l'impression qu'il se frotte.
21: Ouais, mais ouais.
0: Ouais, c'est ça, Marie. Je crois qu'il est en train de se mettre le téléphone dans le cul, là.
1: Mais va savoir.
21: Il se frotte la paroi anale.
0: Voilà, c'est ça.
21: Bon, tu vois, il continue, là.
0: Eh bien, merci, les familles. On vous embrasse. Allez. Et un dernier, connard. C'est que t'as rappelé connard.
21: Qui m'appelle?
0: Non, c'est lui.
21: Excuse-moi. Excuse-moi du dérangement.
0: Allô.
22: Bon. Allô.
0: Allez, on a fini. Merci pour ce bon moment. Et un autre bon moment, les deux clasheurs, Romano Cédric.
21: Ouais.
0: Avec des méthodes de drague. Si vous avez des méthodes de drague, pour les partager avec nous. Comment vous êtes fait draguer? Comment vous avez dragué? Comment vous avez rencontré l'amour? Pouvez nous dire, ça pourrait peut-être donner des idées à Cédric et à Romano ce soir. Puisque le clash arrive, vous aussi, vous arrivez en direct avec nous pour nous parler de tout ce que vous voulez. On vous attend. Un truc à dire, une connerie à faire, c'est Radio Libre, c'est jusqu'à minuit et dès 21h comme tous les soirs, branchés sur Sky. On est là, vous avez un truc à dire, un service à demander, on est là aussi, allez-y. 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
0: Mais oui, c'est Rambo Goyard et c'est vous en direct toute la soirée, 01 53 40 30.

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0: Bon bah, amusez-vous bien.
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0: Mais oui, amusez-vous bien et puis débarquez ici en direct quand vous voulez. 01 53 40 30 20. Si vous avez un truc à dire, si vous voulez faire les cons avec nous, n'hésitez pas, on est là jusqu'à minuit. 01 53 40 30 20, vous avez la piste Skyrock. Et bien, vous nous laissez vos messages. Bonjour à Anouar qui vient d'arriver dans le 91. Bonjour 91.
3: Ouais, Anouar.
0: Décidément, le 91 à l'honneur sur Skyrock. Puisque dans le 91, on a offert 1 500 € ce matin à Longjumeau.
3: Eh ben, bravo.
0: Et oui, vous aussi, répondez Skyrock.
4: Bravissimo.
0: Et oui, bravo, bravo.
3: Bravo, bravo.
0: Salut Hugo du 54. Voilà, merci à toi d'être là. On vous change les idées matin et soir. Eh ben, c'est gentil. Hugo, ton message, ça fait plaisir. Des gros bisous à Lamia et à tous les autres. Vous débarquez.
3: Votre Romano, Hugo, ça fera bien. Ça ira encore mieux, tu verras.
0: Hugo est là. Chris est là. Lio est là aussi. Salut Lio. Bienvenue à toi. Ah, bah, toi, tu rentres du boulot. Salut Lio. Bon, que vous soyez à la maison, que vous soyez au boulot, que vous soyez en train de rentrer, que vous fassiez n'importe quoi, vous pouvez nous appeler, vous pouvez débarquer ici. Ou alors, vous pouvez faire également, voilà. C'est un champion qui est avec nous, qui nous écoute tous les soirs en matant des vidéos porno. Et il imagine que c'est la Marie à la place des actrices.
4: Ah, ah bah ouais, tout va bien.
0: C'est génial.
4: C'est très sympa.
0: Donc tu coupes le son, t'écoutes la Marie parler, t'as l'impression que c'est l'actrice qui parle.
4: C'est très chelou quand même.
0: Mais chacun son truc, mais c'est mignon. Vous avez des fantasmes un petit peu bizarres, vous pouvez nous dire. D'ailleurs, si vous êtes un petit peu bizarre, vous pouvez nous dire aussi.
3: Ah bah avec plaisir.
0: Ce matin, j'ai découvert que j'étais un petit peu bizarre, mais que j'étais pas tout seul. C'est bien d'écouter le morning, tu te rends compte que parfois t'es un peu dingo. Enfin, tu le sais, tu le dis pas trop. Et puis t'entends des gens qui sont un peu comme toi. Et ce matin, je suis content, j'ai découvert une meuf qui s'appelait Géraldine. C'est comme ça qu'elle s'appelait, Guigui. C'est Géraldine qui se lavait tout le temps, là.
3: Ouais, c'est possible, ouais, Géraldine, ouais, c'est ça, ouais.
0: Qui était complètement. Elle lavait même son savon. Mais j'ai. Bah ouais, mais je pense qu'elle a raison de laver son savon.
3: Et non, mais tu rinces, quoi, ouais.
4: Oui, tu rinces le
0: Parce
4: savon.
0: Parce que le savon, tu te laves les mains, elles sont sales. Donc tu laisses des saloperies sur le savon.
4: Ah ouais, moi je le rince, ouais.
0: Et après, donc tu laves ton savon. Donc j'ai trouvé qu'elle était super, Géraldine. Bon, allez.
3: Ouais, ça à la limite, moi je le fais, tu vois.
4: Ouais.
3: Mais Dieu sait que je suis pas trop porté non plus sur l'hygiène.
0: Ça c'est vrai.
3: Bah moi je le reconnais, hein, contrairement à d'autres dans l'équipe qui n'assument pas leur saleté.
0: Exactement. Toi tu le reconnais au moins.
3: Ah, il y en a ouais, non, mais ça va, je suis pas non plus le roi des cochons, hein, mais. Ouais, t'es pas mal quand même.
0: Donc c'est vrai que
3: c'est toi qui dis ça.
0: De regarder
3: oui, c'est moi, c'est bien moi, t'as bien entendu. Ouais.
0: De regarder un film de cul en mettant en bande sonore la radio libre, ça on n'avait jamais eu. Mais,
4: non, c'est vrai.
0: Mais c'est une très très bonne
3: ouais,
0: idée.
3: Ouais, c'est pas mal.
0: Imagine Marie, tout ce que tu déclenches.
4: Ah bah écoute, super.
0: C'est quand même super ça.
4: Ouais, magnifique.
0: Bon, il y a Sophia qu'on va retrouver en direct avec nous à la Selle Saint-Cloud qui doit être dans le coin. Vous aussi, à vous débarquer ici. Vous nous appelez, puis si vous avez besoin d'un coup de main, on est là. Sophia de la Selle Saint-Cloud, 35 ans. Bonjour Sophia. On m'a dit que c'était important de dire ton âge.
6: Salut. Oui, c'est important. Ça va, tout le monde?
0: Bah oui, ça va Sophia.
3: Salut Sophia.
0: T'as un petit accent rigolo, il vient d'où?
6: Oui, je suis portugaise.
3: Portugal,
4: bon dia.
6: Portugal, caralho.
0: Caralho.
3: Fas-me um broche.
0: Ah, fas-me um broche, ça veut dire quoi?
3: Suce-moi la bite.
0: Oh non.
4: Et toi, tu répètes en plus.
6: Oui, c'est ça.
0: Fas-me um broche.
3: Ah,
0: alors, tiens, tu vas nous dire, Sophia, est-ce qu'il y a un truc que tu fais qui est bizarre? Après, tu nous parleras du petit problème que tu veux gérer. C'est pas un problème, mais on va te donner des conseils. T'as besoin de conseils.
6: Oui, c'est ça.
0: Trouve-nous un truc que tu fais qui est bizarre. Est-ce que vous faites un truc qui est complètement chelou? Parce que je vois les messages que vous nous envoyez là depuis tout à l'heure. J'ai raconté que je lavais mon savon. Après, maintenant, je lave plus mon savon. J'utilise des trucs.
4: Ouais, moi aussi.
3: Ouais, du pousse-mousse.
0: Ouais, pousse-mousse.
3: Ça pousse et ça mousse.
0: Ça existe plus, pousse-mousse?
4: Non, je crois pas.
3: Je sais pas trop.
0: Tu connais Guigui Pousse-Mousse?
3: Ça me parle de nom, mais je crois que j'en ai pas chez moi du.
0: Non, c'est un truc à l'ancienne. C'est les premiers trucs de savon liquide.
3: T'as plus c'est sa mousse.
0: Ouais, donc en fait c'est savon liquide comme il y a
4: du savon liquide.
0: Bah comme il y a du savon liquide petit marseillais tout ça. Mais avant le premier truc ça a été plus mousse.
4: Je m'en ai pas revu depuis longtemps.
0: Moi aussi.
4: Mais je suis comme toi, moi j'ai ces machins là.
0: Ouais, donc moi je lave mon savon, alors je reçois des messages sympas, mais s'il y a quoi connu. Elle nous envoie un message et dit Difool, tu vas finir en HP, mort de rire. Difool, tu as un dégénéré. Message de couille de loup. Arrête de faire croire aux autres que c'est normal ce que tu fais. Après, il y a Clément qui envoie un message qui dit Difool, t'es vraiment un perché, toi. Hein. Merci pour votre soutien.
3: Ah, ça appartient à Palmolive maintenant.
0: Ah, ça existe encore, Pousse-Mousse.
3: C'est Palmolive, Pousse-Mousse.
7: Ouais, ouais.
0: Très bien. Bah, il y a des Pousse-Mousse, Palmolive aussi.
2: Ouais, mais le pousse-mousse, t'as très mal expliqué, parce que le pousse-mousse, c'est pas genre... en fait, quand ça sort, ça mousse direct. Le,
0: bon
2: vrai, bah, le vrai pousse-mousse, c'est ça.
4: Bah, c'est
2: ça,
4: ouais. Ça, le pousse slogan.
2: Et ça mousse.
4: Ouais. Oh, ouais.
2: D'où le nom. Sinon, ils auraient appelé pousse et ça coule.
0: Ah bah moi, il me semblait que c'était un... il me semblait que c'était un pousse-cool, quoi.
2: Non, ouais. Non, c'est un pousse-mousse.
0: Ah, ouais.
2: Et sinon, vous pouvez... bon, il n'y en a pas partout, mais les, chez Zara, il y a Zara Home. C'est les
4: trucs
2: pour la maison.
4: Ouais.
2: Et eux, ils ont un nom, pareil, c'est, ça sort, c'est directement de la mousse. C'est très doux, c'est très agréable et pas trop cher.
4: T'as ça souvent dans les restos et tout ça, là, tu sais. C'est
2: des pousse-mousse.
4: Ouais, c'est ça. Ouais, mais ça sort en mousse.
0: Tu pousses
2: la
0: mousse.
2: C'est ça, c'est pousse-mousse.
0: Ouais. Jean-Guy nous laisse un message et nous dit: j'ai un pousse-mousse sur moi, je le tripote et ça mousse.
4: Ah, bah, c'est charmant, ça, tire.
2: Ouais, mais si tu joues en mousse, va voir un médecin quand même.
4: Ouais, c'est clair, c'est chelou.
0: Tu vois ce que t'as compris, ce que c'était un pousse-mousse, Guy?
5: Oui, non, mais je viens de regarder, je vois tout à fait.
0: Tu vas jouer avec ton pousse-mousse?
5: J'en avais dans mon école primaire d'ailleurs.
0: Ah, t'avais des pousse-mousse?
5: Ouais, tout à fait.
0: Très bien. Bon, donc si vous aussi vous êtes un peu, je sais pas, vous trouvez un petit peu bizarre sur un truc, est-ce qu'il y a des trucs bizarres que tu fais dans la vie, toi, Sophia?
6: Non. Pas forcément.
0: Oh, on fait tous des trucs chelous.
6: Bah, en ce moment.
2: Allez, au Portugal. Portugal.
0: Arrêtez.
6: Oui, il y a un truc bizarre. Je,
2: oui,
6: j'attends toujours.
2: Le visage. J'ai de la barbe.
6: Pas, c'est pas bizarre, faire. Mais j'attends toujours pas avoir d'essence dans ma voiture pour aller le mettre. Et donc, je suis dans la guerre.
2: Mais moi, pareil que toi. Moi, j'en mets quand je suis à zéro. D'ailleurs, l'autre fois, j'ai failli tomber en rade parce que je passais une station vers chez moi et la station est en rupture de stock. C'était une totale.
5: Merde.
2: Et là, je me suis dit, merde. Et j'ai réussi à venir jusqu'à Courbevoie. Heureusement, il y en a une pas loin d'ici, donc j'ai réussi à en mettre. Parce que pareil, celle-là, elle est régulièrement en rupture.
5: Ah ouais, grave.
2: Donc je me suis dit, là, je vais être dans la merde si je suis à zéro parce que j'allais pas faire l'aller-retour, quoi.
0: Mais c'est vrai que c'est chelou, ça.
6: C'est pour sentir l'adrénaline dans la journée.
0: T'as trouvé une raison, toi.
4: Tu fais des coups de stress, en fait.
2: Non, parce que moi, il faut payer.
0: Oui, mais bon, de toute façon, tu payes quoi qu'il arrive, Romano.
2: Ouais, mais je sais pas, psychologiquement.
0: Mais c'est vrai, ça j'ai jamais compris.
2: Je peux pas faire un demi-plein, quoi. Genre, si je suis à la moitié, tu vois, je me vois pas aller remettre de l'essence pour avoir le plein.
0: Ah, moi, j'ai déjà fait pour finir le voyage, moi.
2: Oui, non, mais moi aussi, je suis pas con, tu vois, je vais pas tomber en rade sur l'autoroute.
0: Non, mais.
2: Je veux pas payer, tu vois.
0: Non, mais parfois je suis à la moitié du réservoir et j'ai envie de m'arrêter, j'en profite pour mettre de l'essence, comme ça il est plein, je fais mon voyage.
2: Même sur, en voyage, dernier cara, tu vois. Genre, je regarde par rapport sur Waze, les prochaines stations.
5: Non, mais t'as raison, quoi.
2: Je regarde par exemple s'il me reste 40 km, bah je m'arrête à la station qui est à 35 km, quoi.
5: Non, par contre là t'es un ouf.
4: Ah, mais t'imagines, y a plus rien.
2: Ah, bah je suis dans la merde.
4: Bah ouais, c'est ça,
2: Bah, d'ailleurs, une fois, j'ai été obligé de sortir de l'autoroute parce que la station, cette colle était en travaux. Et j'arrive devant et je vois tout est barricadé et tout. Ah, je me dis, oh là,
5: c'est la
2: là,
5: merde.
2: Bon. Ouais. Et là, Carriole qui commence à me péter les couilles.
4: Ah, j'allais dire Carriole, forcément, elle t'a dit quelque chose.
2: Comme d'habitude.
0: Elle t'a dit, t'es trop con.
2: Ouais, ben bah, je lui dis, le jour où tu conduiras, t'ouvriras ta gueule.
4: Allez-en.
2: Parce que la station service, elle est fermée, mais l'heure est ouverte. Donc je peux éventuellement te laisser dessus. Donc du coup, je suis sorti de l'autoroute. Je me suis retrouvé en pleine campagne. Bon, j'ai trouvé une pompe.
5: Ah, t'es de la chatte, hein, putain.
2: Ouais, ça, je te confirme.
5: Parce qu'en pleine campagne, des fois, la nuit, elles sont éteintes. Il n'y a pas d'automate.
2: Ouais, non, là, c'était de 24-24.
5: Ouais, t'es de la chatte.
0: Et t'es déjà tombé en panne d'essence avec ton truc chelou, là, Sophia?
6: Ah oui, j'aurais tombé. Et
0: j'ai
6: dit merde.
0: Ah bah merde alors.
6: Et ça
0: t'a pas calmé? Tu continues à attendre que ce soit vide pour faire le plein?
6: Oui, c'est ça.
0: D'accord.
2: Moi, ça m'a arrivé devant la Tour Eiffel.
0: Et tombe en panne.
2: Ouais, de l'autre côté, côté Trocadéro. La voiture, elle fait.
0: Ça veut dire qu'il y a plus d'essence.
2: J'ai eu le temps de me mettre sur le côté. J'avais pas de jerrycan. Il y avait une station service. Le mec, il me dit: ah, maintenant, on a pas de jerrycan. J'étais obligé de faire les poubelles dans la rue.
5: Acheter des bouteilles d'eau.
2: Prendre des bouteilles d'eau.
0: Ah ouais?
2: Non, je les ai pas achetées. J'ai fait les poubelles. Tu sais, il y avait plein de poubelles. Et les touristes, ils boivent de l'eau vers la Tour Eiffel.
5: Mais en plus, c'est interdit, je crois, par la loi de tomber en panne.
2: Ouais.
5: Ah bon, je crois que c'est l'icaf, il t'attrape.
2: Ouais,
5: en panne,
2: pas assez.
5: Ouais. Il te met une amende, t'es obligé de mettre de l'essence.
0: Mais genre, tu fais pas exprès d'être en panne.
5: Bah, fallait
2: mettre
5: de l'essence,
2: gros.
5: Ouais, c'est ça.
2: Ah ouais. D'ailleurs, en Suisse, même si tu tombes en panne, pour n'importe quelle panne, t'as une amende.
0: Vous êtes des malades.
4: Ah ouais?
2: Ah ouais, j'ai un pote, il est tombé en panne sous un tunnel. Les keufs sont arrivés, je crois que ça lui a coûté l'équivalent de 1500 balles de
5: Ah bah, tard.
2: De
5: c'est dangereux.
2: Ouais.
0: Et vous continuez de rouler sur la réserve jusqu'au bout du bout du bout.
2: C'est ah, je peux pas psychologiquement. Et puis là, le prix du carburant, ça me rend malade.
5: Ah, moi, quand il y a une autonomie de 200 km, déjà, j'en remets.
4: Non, mais quoi qu'il, tu vas le payer ton carburant. Donc, autant le mettre un petit peu avant, tu vois.
2: Bah, c'est comme psychologiquement, ma déclaration d'impôt, bah, tu vois, je l'ai fait que ce matin, alors que j'avais jusqu'à demain soir, minuit, tu vois. Et encore, là, je suis en avance. D'habitude, je le fais vraiment dernier jour. Je sais pas, c'est non, en retard, non, parce que j'évite de me bouffer.
5: C'est ça, ouais.
2: J'évite de me bouffer 10% de majoration. Déjà, j'en paye bien assez. Donc déjà je vais donner ce que je dois, si je peux éviter d'en donner en plus. Ah non, ouais, mais il y a des trucs, c'est psychologique. Ouais. Surtout rapport avec l'argent.
0: Tu vois, mon truc de laver le savon, c'est quand même beaucoup plus normal que d'essayer de tomber en panne d'essence, comme toi, Sofia, ou comme toi, Robano.
4: Ouais.
2: Non, mais c'est pas essayer.
0: J'essaye juste... de tomber en panne d'essence.
2: Non, c'est de tirer au dernier, jusqu'au dernier carin, quoi.
0: Et Sofia, ça me fait monter la délinche. La plupart des malades, Steph nous envoie un message de Bretagne, pensent que c'est normal ce qu'ils font, si ça peut te rassurer, des foules. Oui, mais t'avais pas entendu le témoignage de Romano et de Sofia.
2: Ah, ça, c'est pas un truc de ouf. Je pense qu'on est plein à le faire.
0: Ah, mais ça a aucune. Enfin, c'est pas logique. Enfin, bah, bon, faites ce que vous voulez. Si ça vous fait kiffer, ça vous montez l'adrénaline.
2: Ah, c'est logique de laver sur savon.
0: Il y a Marvino, lui, il nous dit moi, le truc que je fais, c'est quand je mets un truc au micro-ondes, il faut absolument que j'essaye de faire un autre truc avant que ça sonne.
2: Ah, mais ça, c'est le défi micro-ondes. Ah,
5: micro-ondes, c'est classique, les gars.
0: Le défi micro-ondes, on l'a fait, ouais.
2: Tout le temps.
0: Oui, c'est vrai. Ouais.
2: Défi bouilloire aussi. Tu fais bouillir de l'eau, tu sais, pour le thé ou le café. Mmh. Et avant que ça boue, faut que tu aies fait un truc.
0: Moi, pendant le défi micro-ondes, un jour, j'ai fait un truc à la con. Vous allez comprendre pourquoi. Donc, j'ai fait.
2: J'ai lavé mon savon.
0: Non.
2: Rien à voir, ouais.
0: Non, j'ai mis un truc au micro-ondes, 3 minutes pour faire chauffer le bordel. Et je me suis dit, tiens, je vais me laver les dents. Bah, le problème, c'est que après que ce soit cuit, tu remanges.
5: Ah, c'est un peu con, ouais.
0: Donc, là, tu es obligé de te laver les dents.
4: Ah, ouais, effectivement.
0: 3 minutes pour me laver les dents, c'est pas mal.
5: Terrible, ça.
0: Mais bon, après, tu rebouffes. Donc,
5: non,
0: forcément.
5: Bah, ah, contre, souvent, je fais quoi? Je vide la vaisselle.
2: Ouais, c'est pas mal, ça. J'ai déjà fait aussi.
0: Tu vides la vaisselle.
5: Ouais, 1 minute 30.
0: Cédric, t'as vu, Romano, il vide la vaisselle.
2: Ouais, tu ferais mieux de prendre des cours de français.
5: Ah, mais ça va.
2: J'ai acheté un cahier de vacances.
5: Ouais, super.
0: Oh là, j'ai vidé la vaisselle.
2: Et tu me le ramèneras à la fin des vacances. Si c'est mal fait, je te mettrai des fessées à chaque erreur.
5: Ça, allez.
2: Comme tu aimes.
0: Ouais, parce que j'ai enlevé assiette, couteau, cuillère, j'ai enlevé fourchette du lave-vaisselle.
5: T'as oublié les poils.
0: J'ai enlevé poils.
2: Ça doit être propre, tiens.
0: Bah ouais.
5: Bah oui, c'est propre.
0: Mais Medellin, elle en revient pas.
4: C'est ça.
0: Bon, alors, Sofia, avant d'en venir au truc chelou que vous faites,
2: Medellin, elle aime bien le lave-vaisselle.
0: J'en ai pas.
2: Ah, moi elles adorent. Moi. Mmh. Quand j'ouvre le lave-vaisselle, c'est le meilleur moment de la journée.
4: Ah ouais?
2: Elles essayent de lécher les assiettes et tout.
0: Oh.
2: Ah, c'est le meilleur truc. Alors elles adorent, mais je pourrais les laisser, elles passeraient la journée dans le lave-vaisselle.
4: Bah, c'est étonnant quand
0: elles
4: même.
0: Elles finissent de nettoyer les assiettes.
2: Non, mais interdit.
6: Ah oui?
2: Non, mais elles mettent leurs petites pattes et elles commencent. Je dis, allez hop, on dégage.
0: Non, mais c'est comme un placard. Les chiens, ils adorent les placards, ils adorent les sacs, ils adorent découvrir ce qu'il y a dedans.
4: Ah ouais, les colis aussi. Hein.
0: Les colis, tout ça, oui, les colis, ça les rend ouf. C'est curieux, les chiens.
4: Ouais,
0: ça
4: va.
2: Et moi, elles ont un grand jeu, c'est que quand on leur met leur laisse, tu sais, on a le petit réservoir à sac à crotte. Et alors.
0: Attends, sur ta laisse.
2: Bah, sur ouais, un accroche, tu vois, avec des sacs qu'on met dedans, quoi.
0: T'as une laisse high-tech, toi.
2: Oh, pff, non,
5: déjà, c'est en forme d'os.
2: Ouais, c'est ça, bah, c'est exactement ça.
0: Ouais.
2: J'ai. Et la grande, son grand jeu, c'est de sortir tous les sacs.
4: Oh putain.
2: Mais en général, ça veut dire qu'elle a envie de chier.
4: Ça va.
2: Mais bon, le problème, c'est qu'elle sort tous les sacs.
4: C'est plutôt intelligent. Ouais, mais est-ce qu'elle les perce? Parce qu'après, t'es pas dans la
2: merde. Non, mais elle tire que ça. Je sais pas, à mon avis, c'est la matière et le bruit. Tu vois, ça doit, ça doit lui plaire.
0: Bon, en tout cas, un petit truc pour toi, Sofia, qui attend toujours de tomber en panne et en rade. Il faut faire attention. Il y a le routier du 29, écoute bien. Il nous dit, faites gaffe, Romano et Sofia. C'est un coup engraissé, votre pompe à carburant. Et ça cache, et ça coûte cher de la remplacer.
2: Ouais, mais c'est vrai ce que tu dis, parce qu'on en avait déjà parlé.
5: Il y a les dépôts.
2: Et il y avait eu, a priori, c'est pas bon de. Ouais, parce qu'il y a du dépôt dans le. Comment ça s'appelle? Dans le réservoir.
5: C'est ça.
2: Et a priori, c'est pas bon pour le moteur.
0: Hmm.
2: Ah, écoute, je vais pas aller contre ma nature.
0: Tiens, on parlait de savon, il y a juste Christophe et on t'écoute, Sofia. Il y a Christophe qui voulait réagir, qu'on est en direct du 66 avec nous. Salut, Christophe.
7: Salut.
0: Salut.
5: Christophe.
0: Alors,
7: ouais, ça va, cool.
0: Ça va, Christophe?
7: Ouais.
0: Bah oui, ça va bien. Tu voulais dire que j'étais normal en lavant mon savon, non, j'espère.
7: Non, mais juste, vous parliez de savon.
0: Oui.
7: Vous rappelez, à l'école, le savon jaune qui était sur un truc en fer, là.
2: Ah oui,
4: ouais, ouais, ouais, ouais, ouais, ouais, ouais, ouais, ouais,
2: allait le branler, quoi. Et qui pivotait, ouais.
0: C'est quoi ça?
4: C'est le truc.
2: En fait, le sabot, il était accroché au mur avec une barre de tige. Et d'ailleurs, ça existe encore.
8: Ouais, moi j'en avais, moi.
0: C'est quoi ce savon? J'ai pas compris.
5: En fait, il y a une tige qui est accrochée au mur, si tu veux.
2: La tige en fer et le savon, il est dessus, il est ovale.
5: Ouais, t'as un savon jaune qui est au bout de la tige, qui est un peu ovale.
0: Mais un savon dur.
5: Ah, ouais, c'est dur. Ah ouais. Et en fait, toi, tu prends avec tes mains mouillées, tu devais branler le savon, en fait, pour en avoir.
8: Comme ça, ouais.
0: Mais c'est dégueulasse, parce qu'il y en a d'autres qui ont branlé le savon.
5: Ouais, tout le monde branle le savon.
0: Ça,
5: ouais.
0: Ah ouais.
5: Ouais.
0: Et toi, t'aimais pas ça?
7: Bah, tu étais bourré de bactéries, ça, bordel.
5: Ah ouais, c'est de la merde, ça.
4: Ouais, souvent, ils étaient un peu marbrés, tu sais, les savons.
5: Ouais, ils étaient tout craqués avec des fissures.
4: Ça faisait la même au bail.
5: Ah, l'ancienne. Ah ouais, c'était.
0: Putain, j'ai jamais eu ce savon branleur, là.
5: Ah ouais?
4: Ouais.
5: C'est un classique, hein.
2: Non, ça n'existait pas encore.
0: Non, ça avait fini d'exister, vous voulez dire.
5: Putain, le savon jaune, quoi.
2: Ah, une petite info en exclu. Moi, j'ai pas de savon.
7: Mais t'as quel âge? Du foule.
0: Moi,
5: pourtant, c'est vieux, hein.
0: Non, mais j'ai jamais connu ces savons branleurs, là.
5: Ah, moi, j'ai Provendi.
7: Exactement. Romano, trouve-lui une photo, s'il te plaît.
2: Non, mais montrez, c'est bon, Cédric. Cédric, il est.
0: Et tout ce qui est branlé, tout ce qui est à branler, Cédric, il a tout dans son téléphone.
7: Ah, ouais,
5: bah ouais. Mais moi, il faut le connaître, puisqu'il a branlé aussi, je comprends pas.
0: Les blagues de Cédric.
5: Ah, la même que du foule.
0: Ouais, mais c'est ce problème, c'est que moi, j'ai fait avant, Cédric.
5: C'est le même niveau, en fait.
0: Oh là, moi aussi.
5: C'est un peu différent.
2: C'est lui qui dit qu'il l'est.
5: C'est voilà.
2: C'est toi-même.
0: Les blagues de Cédric, elles sont trop fortes.
7: Bon, je vais nettoyer l'entube.
0: Mais tu te nettoyais les mains. Moi, je me serais jamais nettoyé les mains avec un truc pareil.
5: Ça y est, t'as pas le choix.
2: Ça, tu ne serais pas lavé les mains.
5: Donc, t'as un gros dégueu, en fait.
0: Non, mais un savon avec toutes les bactéries de tous les.
2: Ah, mais genre, quand t'as 8 ans, tu t'en bats les couilles. Déjà, des fois, t'en as. J'ai pas envie de me laver les mains. Ah, si, il faut te laver les mains. Bah, il branlait le machin et puis se lavait la main.
4: C'est vrai.
0: Et on fait faire ça à des enfants.
5: Ouais, bah voilà. Genre Difool à 8 ans, ah non, il y a trop de bactéries dans le savon, je touche pas.
2: Difool un enfant pas comme les autres.
5: Ouais, c'est ça, j'ai mes lingettes.
0: J'ai pris mes lingettes, ouais. Eh ben merci Christophe.
7: En tout cas, ouais, franchement, vous êtes génial, les mecs.
0: C'est gentil. Et d'avoir appelé plein de souvenirs à tout le monde, là, enfin plein de monde.
7: Et Romano, t'es un gros bâtard, mais je t'adore.
0: Ah, c'est gentil.
5: C'est vrai que c'est un gros bâtard, ouais.
2: Ah, écoute, je le prends comme un compliment.
0: Ouais,
4: je pense qu'il faut que tu le fasses comme ça.
7: J'ai le même humour que toi.
2: Ah bah c'est très bien.
7: C'est génial, mais continue comme ça.
2: Eh ben, un humour particulier.
0: Voilà, j'ai un truc à dire, moi aussi.
7: Voilà.
2: Bah écoute, c'est bien Cédric.
5: Bah, j'ai pas compris le rapport là.
7: Et tu peux le soumettre, l'autre, hein.
2: Ouais, mais après... tu vois, Cédric s'est demandé, hein.
7: Ouais.
0: On va la faire la rubrique soumission. Toutes les semaines, on soumet, on te fait
2: des trucs. J'aimerais bien avoir un costume.
0: Si tu veux, t'achètes un costume, on te le paye.
5: Tu vas venir en cuir le coin avec une canne.
2: Ça commence à t'exciter, hein, salope.
5: Mais pas parce que je vais vraiment t'appeler, tu vas voir.
2: Ah, ça commence à l'exciter, là. Je vais t'habiller aussi.
5: Tu as rien à
2: dire. Je vais te mettre une boule dans la bouche. Mais ça va pas être une boule de savon, okay, là. Tu veux pas que je te mette une boule en cuir?
5: Tu vas venir en Batman chauve.
2: Non, mais tu veux pas, sérieux? On te met une boule en cuir dans la bouche et t'essayes de parler à l'antenne. Je vais faire une commande sur Amazon.
5: Vas-y, avec ta cape de.
0: C'est un plaisir. Alors, on t'embrasse, Christophe, et on t'envoie ton t-shirt Skyrock dans le 66. Salut.
7: Ok, ça marche. Bisous à vous.
0: Bisous à toi. Les mecs. On salue tout le 66 qui nous écoute. Il y a Lox qui nous laisse un message. Et, et on salue également, il y a un auditeur tout à l'heure, je crois que c'est Brian, il me semble. Brian, je sais plus. Qui allait à la Jonquera et qui nous disait trop fort Skyrock, ça passe jusqu'à la Jonquera.
4: Ah bah super.
7: Ah ouais.
0: Ouais, tu peux nous écouter à la Jonquera, c'est bien.
4: Ah ouais.
0: Eh bien, Ryan, éclate-toi bien à la Jonquera.
7: Big. Ouais, c'est génial la Jonquera.
0: Ah bah ça, c'est super, hein, Christophe.
7: Oh, le Dallas.
4: Il connaît.
5: On y va pour les boissons et les cigarettes moins chères, voyons.
0: Bien sûr, c'est
7: ouais, le Dallas. Tu vas pas pour les cigarettes au Dallas, hein.
0: Non, pour une petite pipe.
4: Ouais, la
0: petite pipe plus que pour les cigares.
2: Non, mais c'est voilà. Vrai qu'il est plus gros cigare, si vous voyez ce que je veux dire.
0: Ah ouais.
5: Bah, justement, Romano, ça me déçoit à chaque fois d'ailleurs.
2: Ouais. Tiens, petite info savon, mais bru. Le savon de Marseille, le vrai savon de Marseille.
0: Ah, écoute, Samy.
2: Est antiseptique de nature.
5: Et oui, bien sûr.
2: De le laver avant de se laver les mains.
5: Ah, tu savais pas?
0: Il y a Neyla qui disait la même chose, c'est vrai ça?
5: Bah oui, parce qu'en fait,
2: tu désinfectes les plaies avec.
0: Ah ouais.
2: Ouais. Alors le problème qu'il y a, c'est que le savon de Marseille, t'en as 90% qui vient de Chine.
5: Ouais, le vrai savon de Marseille.
2: Hein.
5: Ouais,
2: c'est vrai. Donc il faut trouver le vrai de vrai, quoi.
5: Ça, c'est pas
2: et,
5: vrai.
2: Et il y en a très peu, finalement.
5: Ouais, peut-être en parapharmacie.
2: Le savon de. Oui, mais sinon.
5: C'est un peu plus cher, ouais.
0: Bon, on reviendra au truc bizarre parce qu'il y a plein de messages que vous nous laissez depuis tout à l'heure. Essayez d'appeler Lingodor parce qu'il a lui. Alors, on a parlé des trucs bizarres qu'on faisait et puis il y a des trucs bizarres qui peuvent vous arriver. Donc, vous pouvez nous en parler. Bon, Sophia, toi, tu nous appelais pour complètement autre chose. T'as 35 ans, oui, c'est important. Et t'es à la Selle Saint-Cloud et t'as besoin de conseils. Mm-hmm. Qu'est-ce qui t'arrive, Sophia? Dis-nous tout.
6: Oui, bah, moi j'ai 35 ans. Et du coup, j'ai tombé amoureuse sur mon voisin, qu'il a 10 ans de différence. Il a 25 ans. Du coup, on se voit tous les jours, mais je suis pas capable de le dire que j'ai des sentiments, quoi.
0: Mais tu le vois tous les jours, quoi. Tu le croises dans l'immeuble, comment ça se passe?
6: Non, on sort tous les jours comme en tant qu'ami.
0: Ah,
6: il m'appelle pour l'aider à faire de petits trucs, et moi aussi.
0: D'accord.
6: Et on se voit tous les jours, on sort tous les jours. Et
4: ça fait longtemps que c'est comme ça, là, que vous êtes connectés?
6: Oui, ça fait 2 mois qu'on sort comme ça tous les jours.
0: Ok. Ce voisin, il est célibataire, j'imagine?
6: Oui, il est célibataire.
0: Il habite tout seul chez lui?
6: Non, il habite avec sa maman et ses frères et sœurs.
0: D'accord, il est encore avec la famille.
6: Ah.
0: Donc, il a 25 ans et vous habitez vraiment juste à côté?
6: Oui, juste à côté.
0: Bah, c'est pratique, ça. Et toi, t'es toute seule à la maison?
6: Moi, j'ai 4 enfants.
0: Ah oui, donc tu n'es pas toute seule.
6: À la maison, 3. Oui, à la maison, j'ai 3.
2: Mais les 4, ils sont à toi?
6: Oui, sur moi.
0: Non, on les a trouvés comme ça dans la rue.
2: Non, mais
4: c'est vrai. Il y en a qui
2: vivent en famille, quoi.
0: Et
6: Moi, je suis divorcée et du coup, j'habite avec 3 enfants et l'autre, il est au Portugal et il joue au foot.
0: D'accord, c'est Cristiano Ronaldo, il s'appelle. Je sais pas si vous le connaissez, mais si vous ne le connaissez pas encore, il va être trop fort.
2: C'est ça.
0: Je vous dis, c'est un espoir du foot portugais.
2: Pas mal.

0: Bisous et compagnie.
1: Peut-être que lui, ça lui va, peut-être.
2: Petite question du Marseillais, tiens. C'est pas le petit Marseillais, le savant, mais c'est le Marseillais tout court. Petite question du Marseillais. Mais vous faites quoi ensemble? Vous voyez pourquoi?
3: On sort souvent, comme il a pas, on sort souvent en soirée. Tous les jours, il dit qu'il veut me parler et du coup après, on se trouve beaucoup de temps ensemble comme ça.
4: Ah bah. Mais il dit qu'il veut te parler, mais du coup, il te parle.
2: Bah, oui, si. J'imagine que oui, Marie. Sont pas en face, ces gens.
4: En fait, tu sais, c'est comme quand tu dis.
2: En train de se regarder comme ça.
4: Non, mais je suis d'accord, mais tu sais, c'est quand tu dis à quelqu'un, faut que je te parle. Donc, il y a forcément, tu vois, un sujet précis. C'est pour ça que je te disais.
2: Alors
4: ça.
2: Aujourd'hui, on va parler de la guerre en Iran. Ça vous intéresse?
1: Super.
2: Salut mon chéri.
4: Non, mais il pourrait avoir envie de te dire que voilà, que tu l'intéresses et tout ça. J'en sais rien et qu'il n'ose pas.
2: Tu peux parler de la guerre en Ukraine aujourd'hui?
4: Non, mais non, mais
2: tiens, il t'envoie un petit SMS pour te donner le sujet de la soirée.
4: Jure, ouais. Il est...
3: Non, mais on parle de tout et n'importe quoi, mais.
2: Bah oui, Marie.
4: Il a des petites attentions un peu mignonnes ou pas?
3: Oui, si, il a, mais je sens qu'il attend que c'est moi à donner le premier pas.
2: Tu dis, il est timide.
3: Oui, peut-être un petit peu, mais...
4: Parce qu'il est plus jeune, à mon avis, ouais, je pense que t'as raison.
2: Et puis t'as trois enfants, tu vois, t'as ce côté-là. Qu'est-ce qu'il y a, quelle horreur.
1: Non, mais bon.
2: On parle d'une belle histoire d'amour qui est en train de naître, Romano, c'est beau.
1: J'avoue, 25 ans, 3 gosses, je me barre direct, Alex du 76. Bourré de meuf de 4 gosses, mon Dieu, non merci.
2: Oh non.
4: Non, mais là, c'est pas le sujet,
3: on
4: s'entend bien.
1: Arrête, dis full 4 gosses, c'est 9, nous dit.
4: Mais ils ont quel âge, tes enfants, ouais?
3: J'ai entre 18, 15, 13 et 11.
2: 18, 15, 13, 11.
1: Ouais, donc celui qui est pas là, c'est celui de 18.
3: Il est par là, ouais.
2: Bon, il te reste à foutre dehors celui de 15, et puis il te restera celui de 11.
4: Non, mais. Non, mais tu peux avoir une relation avec quelqu'un, tu vois, sans avoir de problème parce que t'as des enfants.
2: Oui,
4: ils sont grands, tu vois.
2: Pas obligé d'habiter.
0: Après, même eux, vous peut-être pas accepter le mec aussi, tu vois.
1: Ah, puis c'est quand même spécial.
4: Apparemment, ils s'entendent bien puisqu'il est souvent avec et tout ça.
1: Non, mais en plus, ils habitaient dans le même immeuble, ils allaient entendre les gosses qui parlent et tout.
0: Il y a une différence entre eux et
2: toi aussi, tu parles
0: avec tes voisins.
1: Bah ouais, mais moi, je suis pas un gosse.
0: Et avec le mec de ta meuf, c'est-à-dire que là, ils s'entendent bien avec eux parce qu'ils sont voisins. Si un jour il la serre.
4: Non, mais il s'entend gosses, bien avec eux, mais.
2: On le disait l'autre jour, Cédric, c'est pas au gosse de décider qui passe ta vie.
0: Ah, je dis pas que c'est au gosse de décider, mais les gosses.
2: Surtout à 11 ans,
4: c'est certain, mais Cédric, t'as entendu, ils se sont embrassés, tout ça, il est là tout le temps, il veut tout le temps sortir avec elle, faire des soirées, tout ça.
1: Ah, peut-être que lui, ça lui pose pas de problème. Ah, une petite question anatomie de Levarois, avec 3 enfants, elle doit être très large.
2: Ah, non.
4: Ah, j'étais sûr qu'il y avait un truc comme
2: mais
4: ça.
2: Mais arrêtez.
1: Ah, la question. Une question anatomie.
2: Mais non, mais ça se referme, Romano.
1: Ah, mais c'est pas moi qui la pose, c'est Levarois.
2: Regarde, avec tout ce qui est passé.
1: Juste messager.
2: Dans certaines, ça se referme. Hein, Marie?
4: Ah, voilà. Mais moi, c'est pas passé par là. Donc.
2: Non, mais pas l'enfant, je parle des autres trucs.
4: Ah oui, non, mais très bien, moi.
2: Bon.
4: Très tonique.
2: Sophia, juste un petit truc. C'était quand que vous êtes embrassée? Depuis, ça a changé quoi dans vos. Enfin, je sais pas, dans la manière dont vous vous parlez? Ça, vous êtes un peu gênée? Vous êtes plus ouverte?
3: Non. Non, on n'était pas gênés. On a dit qu'on n'a pas regretté, mais après on était bourrés tous les deux et du coup. Ouais,
1: mais genre le lendemain vous êtes revus, vous êtes tapé la bise comme si de rien n'était.
3: Oui, ouais, vraiment. C'était ça.
1: Ah, c'est chelou même.
2: Bon, il y a.
4: Un peu gêné, mais c'était il y a combien de temps? Difoul, il a posé une bonne question.
2: Je pose que des bonnes questions.
4: Le bisou.
3: Hein?
4: Le bisou
3: sur la bouche.
4: Ouais, c'était il y a combien de temps?
2: Vous êtes embrassés?
3: Ça fait un mois. Exactement.
4: Ah ouais, il s'est rien passé depuis.
1: Et puis t'as pas refait une soirée un peu dans les mêmes conditions avec lui?
2: Ah, genre pour toi la gueule encore.
3: Non, ouais. J'essaye, je croise les doigts pour le trouver bourré.
1: Non mais justement, c'était mon conseil en fait de reprovoquer ce truc là, mais un cran en dessous, tu vois. En étant quand même festif le côté soirée, mais un peu moins foncé, pour voir s'il y a quand même un rapprochement encore avec la.
2: Alors un cran en dessous, si j'ai bien compris au niveau de l'alcool, mais un cran au dessus du bisou.
1: Exactement. Et petit à petit, et comme ça, tu descends un curseur, tu montes l'autre, pour voir s'il y a moyen de moyenner quoi. Mais reprovoque un peu ces petites rencontres.
2: Regarde un message qui va te faire plaisir, Michel, qui nous envoie un message. J'ai mon pote, il est marié à une femme qui a 3 enfants de pères différents, et ils sont très heureux. C'est une famille recomposée. Ça marche très bien. Moi, j'ai 22 ans, une femme mariée avec des enfants. Ah oui, alors une femme mariée,
4: faut qu'elle soit divorcée.
2: Une femme mariée avec des enfants, ça me dérange pas. Qu'est-ce que vous nous dites d'autre? Moi, j'ai 36 ans et ma femme, elle a 27. Ça fait 7 ans qu'on est ensemble. Le problème de la différence d'âge, il y en a pas. Max, 52.
1: Ça, c'est pas...
2: Ouais, 25-35, il y a pas de.
1: Bah, pour moi, le principal problème, c'est les gosses, quoi.
2: Bah, pas forcément. Je pense que c'est la timidité.
1: En même temps, t'as trouvé un message dans le truc. Donc,
2: Non, j'en ai vu plein, mais j'en ai lu qu'un parce que je veux pas perdre de temps.
1: Lis les autres.
2: Bah, j'en ai lu, du Maxou, tout ça.
1: Ouais, t'en as lu 2, quoi.
2: Bah, je peux en lire d'autres.
1: Sinon, tout le reste, c'est. Tout le monde dit à 25 ans, t'as pas envie de te retrouver avec 3
2: mois. Qu'est-ce que tu es de mauvaise foi? Regarde Netfist. Très beau pseudo. Bonjour Netfist.
4: Ah ouais,
2: vous êtes abonné à Netfist?
1: Non, moi, c'est Netflix.
2: Moi, j'entends.

0: Ça va pas être le même.
1: J'ai eu la même relation, j'avais 22 ans, tout allait bien sauf ses enfants 3. Ah oui, merde.
0: Ah voilà.
1: Excusez-moi.
0: Dommage.
1: Excusez-moi, j'ai trompé le message. Il y en a plein d'autres.
0: Non, mais moi, par exemple, tu vois, le message que t'as lu, je suis peut-être complètement intolérant.
1: Okay.
0: Rencontre une meuf.
1: Netfist.
0: Elle a trois enfants de trois pères différents. Je ne fais que l'enculer.
1: D'accord, ok. mais pourquoi?
0: Ah, bah, parce que je me dis, la meuf,
1: elle va m'en faire un.
0: C'est une poule pondeuse, quoi. Puis a priori, elle connaît pas trop les moyens de contraception. Donc, je me dis, pour éviter tout accident, des fois que la capote craque ou un truc.
1: Tu veux, bon, d'autres messages, parce que tu m'as dit, là, tu m'as provoqué, mais je regarde les. Alors, il y en a beaucoup. Message de Maxou. Moi, j'avais.
0: Ah, mais c'est le même message de tout à l'heure, c'est le même pseudo. C'est le deuxième message qu'il envoie.
1: Ah oui. J'avais trois enfants quand j'ai rencontré ma femme et maintenant j'entends les sixièmes. Ah oui, donc t'as deux enfants qui arrivent d'un coup, là, comme ça. T'as deux. Pam. Ouais, mais il y en a plein. Voilà.
0: Ah, mais tu vois, il y a Latos, je vais le lire.
1: Là, c'est vrai qu'il y a beaucoup de messages qui disent.
0: J'ai 27 ans, mon copain 40, il a trois enfants et ça se passe bien. Voilà.
1: Ouais, bah ouais, écoute, j'ai Portefeuille qui envoie.
0: Voilà, donc on a lu les trois messages.
1: Qui envoie un message. Et donc, d'un autre côté, lui, il était sorti avec une meuf qui lui avait caché ses enfants. J'ai rompu dès que j'ai su qu'elle avait des enfants. Moi, supporter les enfants des autres, c'est pas possible. J'ai déjà du mal à supporter mes petits frères. Salut à Belle sur l'appli.
0: Bon, non, mais je pense que ça dépend de l'âge, tu vois. Je disais parce que le mec a 25 ans.
1: Il a 20 ans, lui, tu vois.
0: Ouais, ouais. Par exemple, le mec, il a 40 piges. Ça le dérange peut-être moins.
1: Mais oui, peut-être.
0: À 25 ans, tu sais, du jour au lendemain, t'as pas de gosse, tu te retrouves avec trois bouffelets. Même si tu t'en occupes pas H24, je suis d'accord là-dessus, mais forcément, à un moment donné, tu vas avoir des contacts avec eux.
2: Non, mais oui, mais tu peux avoir aussi une histoire d'amour sans habiter avec la personne, tu vois.
1: Un déferlement de messages.
0: Oui, mais Marie, d'accord, mais t'arrêtes pas de sortir le même truc depuis 10 minutes.
1: Oui, je vais leur dire jusqu'à minuit.
2: C'est la deuxième fois que je te le dis.
3: Je suis en boucle.
0: Non, mais oui, mais d'accord, mais par la force des choses, tu vas forcément les côtoyer, les gamins, même si tu ne vas pas avec. Un jour, si tu restes avec la meuf, bah, je sais pas, tu vas partir en vacances, les gosses sont peut-être là. Tu vas passer un week-end avec elle chez elle, bah c'est peut-être un week-end où elle en aura la garde.
2: Ouais,
0: tu
2: mais n'oublie pas qu'elle nous a dit que quand il venait chez elle, il passait vachement de temps avec ses enfants. Donc,
0: oui, bah le mec, bon, il va pas arriver et leur foutre une calotte. Ouais. Bon, aussi, je suis pas un animal.
4: Il vient à tous les anniversaires et tout.
2: Ah, tu vois, il a attentionné.
1: Tu vois, raison,
0: Marie, peut-être qu'il aime bien les gosses.
1: Donc, ça y est.
0: Pour toi. Hein.
1: Déferlement de messages après tous les messages qui disaient moi, une femme avec trois enfants, c'est pas possible. On a dit, je suis plein. Et bien voilà, ça y est, c'est parti. Ortoane qui nous laisse un message qui nous dit moi, j'ai trois enfants, je suis avec quelqu'un de 38 ans et je vais être papa. Et ben voilà, tu vois, elle a supporté ses trois enfants. Une amie portugaise comme
0: mais déjà,
1: toi.
0: Déjà, elle a 38 ans, hein. Elle en a pas 25. Hein.
1: Oui, alors Latos, elle a 27 ans. Moi, mon copain, non, il a 40.
0: Je l'ai lu, celui-là. Mais putain, mais je l'ai lu. Et j'ai même dit qu'il y a celui-là. Putain, mais il est complètement là.
2: Il cherche des messages,
0: mais en fait, il relit les mêmes que moi. Je te jure.
1: Mais pourquoi t'es en avance sur moi, Romano?
0: Ah bah parce que je suis au taquet, moi. Et si tu veux, tu peux lire le message de Maxu52. Ça te rajoute.
1: Et Macaque, t'as lu Macaque?
0: Non, bah, attends, Macaque, ça me dit rien.
1: Bon, il allait vivre à Thionville avec une femme de 45 ans, divorcée, trois enfants. Comme quoi, l'âge, c'est pas un problème. Les enfants, c'est pas un problème. Et Nathanaël qui nous dit, c'est bien les enfants. Trois gosses, ça rend responsable.
0: Bah, et à côté de ça, il y a Vinx.
1: Ouais.
0: Bonsoir, moi j'ai 30 ans, j'aimerais avoir des enfants. De moi. Mais rencontrer quelqu'un qui a plusieurs enfants, j'aurais beaucoup de mal.
1: Bon, qu'est-ce que tu veux qu'on fasse pour toi, Sophia? Parce que moi, je pense que c'est plutôt bien engagé, votre histoire.
2: Bah ouais, mais enfin, ça fait un mois qu'il t'a embrassé.
1: Il a 25 ans, t'en as 35, tu l'impressionnes, c'est tout. Bah si.
0: 18-51. Pour moi, quand la femme a un ou des gosses, c'est comme un ou plusieurs boulets au pied.
1: Bon, a priori, les enfants, pour toi, ça pose pas de problème puisqu'ils jouent avec, ils s'entendent bien avec, ils viennent aux anniversaires.
5: Il est allé à l'anniversaire de celui qui a 18 ans?
2: Il est au Portugal.
5: Ah, mais il est pas revenu pour son anniversaire ou je sais pas récemment là, non?
0: Ah, il va à Portugal.
4: Non, non.
1: Et pour te filer un coup de main, qu'est-ce que tu voudrais qu'on fasse pour toi, Sophia? Dis-nous.
4: Bah, Lala, il a envoyé un message pour me voir maintenant.
1: Ouais.
4: Et du coup, je sais pas si je le dis ou pas.
1: Tu lui avoues tes sentiments, c'est ça?
4: Oui, j'ai peur de perdre cette amitié qu'on a.
1: Ouais, je comprends. Ouais. Ça existe à tous les âges, ça, de perdre l'amitié de quelqu'un dont on est en train de tomber amoureux. Est-ce que tu le dis ou pas? Moi, j'essaierai de lui faire comprendre plus que de le dire. Après, comment, je sais pas trop.
0: Moi, je pense que ça serait mieux que, comme la dernière fois avec le bisou, il faudrait que ça dérape, tu vois, tu vas pas lui demander officiellement, est-ce que tu veux sortir avec moi, malgré mes trois enfants.
2: Non, c'est grave.
1: toi, Marie, tu ferais quoi?
2: Bah, ou peut-être lui proposer un petit resto, un truc, tu vois, bah, sans les mômes, tu vois, complètement à l'extérieur et tu vois bien ce qu'il va te dire. Si c'est toi, parce qu'en plus, tu nous as dit, j'ai l'impression qu'il attend que je fasse le premier pas.
1: Ouais.
2: Donc, fais le premier pas.
1: Bah, d'ailleurs, c'est ce que dit Jade, hein, faut faire le premier pas. C'est à toi de prendre les choses en main. Tu es la plus grande. Il m'a Marwan. Ouais. Marwan qui envoie un message.
2: C'est
1: 25 ans.
2: La plus grande.
1: Salut à toi.
2: Enfin, en tout cas, t'en as conscience parce que tu nous l'as dit. Donc, à mon avis, propose-lui un truc un petit peu. Bah, déjà, vous sortez, vous amusez et tout ça. Bon,
0: il y a Exam qui a une idée.
2: Un truc un peu
0: plus. Je vais proposer quelque chose. Propose-lui une pipe, il dira pas non.
2: Non, ouais. Mais.
5: C'est un peu cash, là.
0: Ouais, non, mais bon, c'est une idée.
5: Ah, si je dis non, c'est qu'il est vraiment pas intéressé, là.
1: Est-ce que, le problème, quand vous êtes à la maison tous les deux, il y a les enfants qui sont autour.
4: Oui, mais on sort tous les jours, on se trouve dans la voiture en bas de la maison.
1: Ouais, mais c'est pas super intime pour faire des trucs dans la voiture, tu vois. Faudrait que vous trouviez un endroit où vous êtes. Parce que le resto, c'est pas super intime. Les soirées, c'est pas super intime non plus. Faudrait que vous trouviez un endroit, genre un hôtel, ça fait un peu.
0: Peut-être chez lui, du coup.
1: Ça fait un peu. Ouais, mais les parents. Je t'amène à l'hôtel, ça fait pas.
5: Non, tu prends un verre dans le bar d'un hôtel.
1: Ouais.
5: Et si ça dérape, vous prenez une chambre, tu vois.
1: Non, mais c'est
4: non, mais ça va, les enfants, ils sont pas là le week-end. Parce que
2: ils sont pas là le week-end.
5: Ah bah voilà, ce que tu
4: dis. Non, ils restent avec le papa et du coup, Cédric, je vais profiter.
2: Ah, ça c'est bien, ça.
1: Ça marche pas ton truc, Cédric.
5: Si, ça peut marcher.
1: Bah non, ça marche pas parce que s'il faut un moment intime où ça s'enclenche. Genre un canapé, tu regardes un truc et tu te rapproches et c'est comme ça que ça se passe.
5: Tu prends un verre avec la personne, t'as rapproché un petit peu de la personne.
1: Ils prennent déjà des verres.
5: Ouais, mais justement, mais dans un truc d'un hôtel, c'est plus. Tu sais, je sais pas, ça donne plus envie de.
2: Mais non, mais regarde.
0: Avec du caviar ou pas?
5: Ah non, ça coûte trop cher.
2: Écoute, elle a pas ses enfants le week-end, par exemple, je sais pas, tu peux lui demander c'est quoi ton plat préféré, j'en sais rien, tu lui dis.
1: Maman Rue.
2: Non, mais tu vois, tu veux lui dire. Peut-être, vas-y, je vais te faire à manger, on va mater, je sais pas quoi, tu vois. Enfin,
0: truc. Et j'ai une bouteille de Porto.
2: Mais tu vois, non, mais il y a pas les enfants, et comme ça sera un peu plus intimiste, et tu vas bien lui faire comprendre qu'en fait, tu veux quelque chose de plus.
1: Tu vois, Sophia, moi, tu m'invites chez toi et tu me fais des nadas de, je sais pas comment ça s'appelle, mais c'est trop bon.
5: Pastel des natas.
4: Ouais. Ah oui, pastel des
1: natas. Ah, ça c'est trop bon.
0: Sinon, fais-lui les pâtes de poulet frites, là. Hein?
4: Ah, ok.
1: Je suis moins fan, moi.
2: Non, dis ok.
1: Je préfère les espèces de petits flancs.
0: Le mec, il va partir au courant, il va se dire c'est quoi cette dinguerie. Le fait, il y a des pâtes de poulet à bouffer.
2: Non, mais tu vois, il faut trouver un truc où il y a quelque chose à regarder à la télé ce soir-là. Enfin, je sais foutrement rien.
1: À un moment, vous soyez un petit peu isolé, intime, tout ça.
2: Tu trouves une raison, quoi.
1: Oui.
4: Oui, je vais faire ça.
1: Bon, bah écoute, déjà fais ça. Puis si vous avez des conseils à donner, allez-y, Sophia. Moi, je pense que ça va bien se passer, ton histoire.
5: Ouais.
4: Ah oui, j'espère.
1: Non, mais je me suis
2: bien engagé.
1: Non,
2: c'est vrai, ça sent plutôt bon.
1: Bah oui, il t'a fait un bisou, même s'il était bourré, il a quand même fait le bisou.
2: Ouais.
1: Donc, écoute, c'est bien engagé. Enfin, je pense. Hein. Vous pouvez témoigner. Tiens, reste avec nous. On aura Dorian qui arrive. Il est là déjà, Dorian.
5: Ouais, c'est Dorijan même.
1: Ah, Dorijan. Salut, ouais. Dorijan.
5: Dorijan. Dorijan.
3: Salut.
1: Dorijan.
2: Salut,
0: Dorijan.
1: T'es Marseillais, t'as 24 ans, toi, c'est ça?
3: C'est ça.
1: Qu'est-ce que vous voulez dire à Sophia?
3: Ben moi j'ai vécu la même expérience. J'avais 22 ans, ouais. Elle avait 3 gosses et c'était impossible parce que elle est jamais libre. Un week-end sur deux, elle peut rien faire.
1: Mmh.
3: Et alors j'aimais bien, hein, elle avait tout pour elle, mais bon, 3 gosses.
0: Mais tu l'as baisé quand même.
3: Ouais.
2: Ils étaient tout petits les enfants ou
3: 8, 13 et 16.
1: Ah ouais, un peu comme Sophia.
5: Et comment tu faisais, tu trouvais le temps où et vous faisiez ça où du coup?
3: Bah en plus elle, c'était 3 darons différents et les 3 darons étaient pas là. Donc en fait elle laissait ses enfants du coup à une amie un week-end.
0: Tu lui expliquais qu'il y avait un horrible truc qui existait, c'était la pilule ou les capotes.
2: Non, mais après, tu peux tomber amoureuse trois fois. Sais, et puis...
0: Ouais. La meuf, elle avait quel âge? 2 ans.
1: 20 ans.
3: Elle avait 35. Je pense que j'aimais vraiment bien tout ça. On en a parlé de notre histoire d'amour. Mais elle aussi, elle m'a dit à 25 ans, tu peux pas assumer mes 3 enfants et ta vie, quoi.
0: Ah non, mais rassure-toi, je comptais pas les assumer, je juste baiser.
2: C'est ça.
0: Ça n'est pas de soucis là-dessus.
5: Regarde, moi j'ai mis deux capotes d'ailleurs.
0: Il n'y a aucun souci.
2: Tu peux avoir une histoire d'amour sans te dire que tu vas vivre avec la personne pendant 20 ans, tu vois. Enfin, il faut vivre aussi un petit peu, quoi.
1: Ouais, mais tu te projettes quand t'es avec quelqu'un pour la vie dans ta tête.
5: Ça dépend. Ouais,
1: t'es pas,
5: ça,
1: t'es pas avec quelqu'un en disant mois, bah, oh bah je suis super amoureux, mais alors, je suis super non, heureux, si mais bon, je vais la laisser, baisse, dans, je vais la laisser dans deux ans.
2: Non mais il faut pas anticiper non plus en se disant ouais il va même, avoir envie d'enfant.
1: Mais même en vivant le moment présent, Marie. Non mais là avec quelqu'un t'es à fond dans l'histoire.
0: Non mais reconnais quand même que c'est quand même trois gosses à 35 ans, trois pères différents. La meuf elle a quand même carburé, tu vois.
5: Je te rappelle pas chez Pascal le grand frère un mec qui a insulté sa sœur de pute et il a insulté toute sa famille le petit, mais souvent il a insulté sa grande sœur de pute et Pascal le grand frère quand il est venu il a dit mais pourquoi t'insultes ta sœur de pute. Et là, elle lui dit, elle a 5 gosses de 5 pères différents. Ouais, hein, Pascal, le grand frère, tu sais, il a bloqué, gros.
0: Le mec, il a skippé.
5: Il était à deux doigts de dire, ah ouais, t'as raison, c'est une pute. Je te jure, elle était à deux doigts de dire ça, mec.
1: C'est pas gentil. Bon, on t'embrasse en tout cas, Doris Jean. Bisous à toi.
0: Non, mais si
3: allez, y'a pas de quoi à plus tard.
1: Et on t'envoie ton t-shirt Skyrock à Marseille.
0: Non, mais c'est vrai que, bon, allez, on a de la chance. À notre époque, on a de quoi se protéger, de faire attention.
1: C'est vrai.
0: Et même, tu disais, ouais, Marie, tu te projettes pas sur 20 ans, mais en général, quand tu fais un enfant, tu te dis pas, ouais, je vais me séparer du père dans 6 mois, quoi.
1: Oh, j'en fais un avec lui, puis dans 6 mois, j'en ferai avec un autre.
0: Après, à peu près équilibré mentalement.
1: Prends les choses en main, Sophia, et trouvez un endroit où vous pouvez vous isoler, tu vois. Si le week-end, t'as pas les enfants, invite-le à la maison.
2: Bah oui.
1: Passez une soirée série, il peut dormir à la maison, il habite à côté en plus. Fais ça, Sophia, tu le sens, ça?
4: Ouais, je vais le faire.
1: Ouais, tu le sens, ça va.
2: Ouais, mais montre-lui,
1: essaye. Oui,
2: non, montre-lui mais que t'es OP, parce que c'est ça qu'il attend, en fait.
1: Je sens que c'est bien engagé, et tu vas voir, la semaine prochaine, si tu fais ça ce week-end ou le week-end d'après, d'ici une semaine, 15 jours, tu nous rappelles, et je suis sûr qu'on aura des bonnes nouvelles.
4: Oui, ouais, je ça vous sent dirai.
0: Bon, ton truc. Non, non, mais c'est bien qu'il faut rappeler, hein, je suis impatient.
1: De savoir, dis quoi. Ah, moi je pense que ça va bien se passer.
0: Ah, je sais pas, ou alors le mec, bah, un peu comme Doritos là, comment il s'appelait?
1: Non, Doritos.
0: Pardon.
2: Sur des chips.
0: Doritos. non, mais, c'est, d'ailleurs, Doris Jean.
1: Attends, je sais pas s'il est encore avec nous, Doris Jean.
0: Ah, mais je lui ai demandé.
1: Il est parti.
0: Ah, dommage. Non, mais je voulais savoir d'où ça venait parce que j'ai jamais entendu ce prénom.
1: Bah, dites-toi si vous savez d'où ça vient.
0: Bon, Doris Jean, ouais.
1: Ça vient d'un paquet de chips.
5: Ah, peut-être. Arménien, parce qu'il y a beaucoup d'une communauté arménienne très présente à Marseille, et ça sonne comme ça.
1: Mexicain, quand il y a les chips.
0: Ouais, ah, Dorijan. Oui. Non, mais Dorijan, tu vois, lui, oui, la meuf, il l'a niqué. Après, rien de plus, tu vois, il a pas voulu faire une histoire avec.
1: Bon, vous avez des stories à raconter par rapport à ce que nous a raconté Sophia. Allez-y, 01 53 40 30 20, on vous attend. Des bisous, Sophia, et tiens-nous au courant. On te rappelle très très vite. Ça nous a fait super plaisir de te parler.
4: Oui.
1: Et on salue tout la Seine Saint-Cloud et on t'envoie ton t-shirt Skyrock là-bas.
4: Okay, je vous aime bien.
1: Bah, nous aussi, on t'aime bien. T'es gentil, on espère que t'auras plein d'amour avec ce mec.
0: Et vive à Portugal.
1: Et vive à Portugal. Bisous, Sophia.
4: Oui, c'est tout. Bisous.
1: Allez, Nono La Grinta tout de suite sur Skyrock et dans un instant. Bah, c'est Love You qu'on écoute. Bah, ça tombe bien parce qu'il y a le clash de la drague, plein de love. On découvre vos méthodes, Cédric, Romano. Et on aura Naël et Tommy en ligne avec nous. Alors, Naël. Ah oui, 15 ans tribunal. Ah bah, dis donc. Ah bah, salut, Naël. Ouais. Naël, c'est toi, Naël du 64. Salut, Naël.
6: Salut.
1: Salut. 15 ans, tribunal. Alors, on est un thug.
6: Non, pas trop.
1: On est un voyou. Ouais, 15 ans au tribunal.
2: Oui, c'est pas normal.
1: J'allais dire, ça m'aurait fait chier. Je pense que ça aurait encore plus fait chier mes parents.
2: Bah, à n'importe quel âge, mais à 15 ans, bon.
1: Bon, tu vas nous raconter. Puis on aura Tony avec un truc de cul qu'il a envie de faire, mais il sait pas comment demander à sa meuf. T'es là, Tony? Tony de Lyon.
7: Ouais, je suis là.
1: Ouais, Tony. Eh ben, ça tombe bien. Tu restes avec nous, donc de l'amour avec Love You et Nono La Grinta, de la délinquance avec le thug Naël, et puis de la drague avec Cédric et Romano. C'est parti pour le clash et du cul avec toi, Tony, tu vas tout nous expliquer là.
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3: Et ouais, on est là tous les soirs, 21h minuit, c'est Radio Libre, 01 53 40 30 20. Un coup de fil, vous débarquez sur Sky, vous nous parlez tout ce que vous voulez. Un problème à gérer, une connerie à faire avec nous, un truc à demander à quelqu'un, vous savez pas comment. Ah, ça c'est pour Tony. Tony de Lyon, t'es là, Tony?
5: Ouais, je suis là, les gars.
3: Ben, bienvenue à toi, t'es en voiture, Tony, toi, c'est ça?
5: Ouais, je suis en voiture.
3: Bon, parfait. Alors, on salue ceux qui sont sur la route, je sais pas si je l'avais fait ce soir. Bonjour à vous qui êtes sur la route.
6: Eh ben oui.
3: Et qui êtes branchés sur Sky tous les soirs, 21h minuit. Appelez-nous, hein, pouvez nous parler de tout ce que vous voulez. Vous parlez de tout ce que vous voulez et nous demander des petits trucs. Et toi, t'avais un truc un peu particulier à demander par rapport à ta meuf, toi, Tony. Écoutez bien les filles, les gars aussi, enfin tout le monde peut réagir. Qu'est-ce qui se passe dans votre couple, à tous les deux?
5: Ouais, bah écoute, déjà, Diffoul, toute l'équipe, ça fait des années que je vous écoute. Je suis ravi de passer sur Skyrock.
3: C'est la première fois.
5: Ouais, c'est la première fois.
3: Un bip bip pour la première fois sur Skyrock.
6: Un bip bip,
3: ça mérite le bip bip la première fois sur Skyrock.
5: Ouais, ça mérite. J'ai 44 ans.
3: Ouais.
5: Je vous écoute, les gars, depuis que j'ai 18 ans, donc ça fait un petit moment et j'essaie d'interagir sur pas mal de discussions qui se passent tous les soirs sur Radio Libre.
3: Ouais, c'est bien parce que vous pouvez nous laisser des messages. C'est pour ça que je vous dis de télécharger l'appli. Vous pouvez laisser tous les messages que vous voulez, c'est gratuit.
0: C'est pratique.
3: 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Et puis là, c'est toi qui as besoin de nous ce soir, Tony.
5: Ouais, j'ai besoin de vous, l'équipe, parce que, bon, moi, je suis déjà un peu bi pour expliquer l'histoire.
6: Un peu bi.
5: Un peu bi, voilà.
6: C'est-à-dire un peu bi.
3: C'est marrant l'expression un peu bi.
6: Un peu moyen, beaucoup, c'est quoi la différence?
3: Tu nous as dit que t'avais une meuf en plus.
5: Un peu beaucoup, les gars.
3: Un peu beaucoup bi.
5: Et
3: ta meuf, elle sait?
5: Ouais, alors elle sait un petit peu, parce que je lui ai expliqué un petit peu mon expérience. Moi, je suis de région parisienne à la base.
3: D'accord, c'est tout un petit peu chez toi. T'es un peu bi, t'as expliqué un petit peu. Elle sait quoi, ta meuf, sur le fait que t'es. Enfin, que t'as déjà fait des trucs avec des garçons, qu'est-ce qu'elle sait?
5: Ouais, ouais, elle sait que j'ai passé ma jeunesse au Bois de Boulogne. Donc quand
3: C'est-à-dire que j'ai passé ma jeunesse au
0: Bois de Boulogne. C'est particulier.
3: C'est quoi, passer ma jeunesse au Bois de
5: Boulogne? C'est très particulier. Non, mais voilà, moi.
3: Mais c'est quoi, t'es allé au Bois de Boulogne baiser des trans?
5: Ouais, des trans, des traves, tout ce qui traînait en fait.
3: Oui, parce qu'au Bois de Boulogne, il y a beaucoup de trans et traves, hein, Cédric.
6: Ah, je sais pas.
7: Bah, a priori, c'est quasiment que ça.
5: Mais si, c'est vrai qu'il sait.
3: Bah oui, c'est ça qu'il sait.
6: J'ai vu là-bas,
0: C'est-à-dire que tu y allais plusieurs fois par semaine, par exemple?
5: Non, j'y allais que le week-end, moi. J'étais étudiant à l'époque, j'allais en train, j'habitais Mantes-la-Jolie.
0: Et tu venais juste au Bois de Boulogne.
7: Déterminé.
3: Ah, mais tu faisais une virée au Bois de Boulogne.
6: Mais tu y allais à pied?
5: Non, j'allais en train.
6: Non, mais dans le bois, tu te trimbales à pied?
5: Ah oui, après,
6: Mais genre, t'avais pas peur.
7: Ah, t'as pas peur, hein, parce que c'est ghetto.
3: Mais c'est vraiment coupe-gorge, le Bois de Boulogne.
5: Ouais, bah, après, j'ai vécu quelques arnaques, hein. Voilà.
7: Non, mais c'est surtout qu'en fait, les putes, il y a des mecs qui les tiennent, tu vois. Il y a des espèces de macs, des mecs qui surveillent et compagnie. Moi, quand j'y étais allé une fois, il y avait un mec, il avait pas dû vouloir payer. Il s'est fait courser. Ah bah, il s'est fait courser, le mec.
0: Ah bah, normal.
7: Le mec, il avait la gueule en sang.
0: Mais à cette époque-là, t'avais pas de mec ou de meuf, en fait. C'était quoi?
5: Non, après j'avais toujours de l'argent dans la poche, je me suis fait arnaquer comme beaucoup de.
0: Ouais, mais tu préférais aller voir des travestis, enfin je sais plus exactement, ouais.
6: Oh là là.
0: Que d'avoir quelqu'un dans ta vie en fait au final.
7: Bah là-bas c'est travesti et trans.
5: Non, après j'ai par expérience toujours préféré les femmes.
3: OK.
5: Mais une attirance pour les hommes.
3: Ouais, tu fais les deux en fait toi.
0: Mais t'aimes quoi chez les hommes?
3: La bite.
0: Non mais d'accord, mais t'aimes bien te faire attraper ou tu préfères sucer?
5: Ouais, moi je suis plutôt passif, ouais.
3: Oh là. Ah bah voilà, ça y est, ça me reprend.
7: Mais calme-toi,
5: Cédric.
3: Ah, vas-y, Romano, vas-y.
7: Ouais, attends, je vais m'occuper de ton cas, j'aimerais rien faire.
6: Mais tu te fais enculer au Bois de Boulogne?
5: Ouais, alors à l'époque j'étais plus jeune, j'étais plus passif, plus actif.
7: Ah, plus actif. Ah, ouais. Mais t'as le droit de te faire enculer au bas de boulot.
0: Ah oui, c'est... tu fais ce que tu veux.
5: Ouais.
7: C'était une question.
5: Non, mais alors, c'est vrai qu'à l'époque...
3: Karim, vas-y.
5: Peut-être c'est plus ça ce qui fait la différence aujourd'hui. Mais...
3: ouais, t'es voulu de ta vie sexuelle. Il y a Karen qui nous disait expédition au bois de Boulogne, pas tant que ça, parce que Mantes-la-Jolie, c'est à 30 minutes, à 30 minutes de Saint-Lazare.
7: Ouais, mais une fois que t'es à Saint-Lazare, c'est
3: là. Bah, tu vas au bois de Boubou.
7: Non, mais c'est à l'autre Paris,
0: c'est
7: Saint-Lazare.
0: Ouais, c'est pas Paris, gros.
7: Saint-Lazare, ouais, tu traverses Paris quand même pour y aller, quoi. C'est pas la porte à côté.
0: Bah non.
5: Non, mais en voiture, c'est facile, hein, les gars. On s'arrêtait à Saint-Germain. Saint-Germain, déjà.
0: Ah, t'y allais avec des potes.
5: Ouais, voilà. On passait.
3: Et là, aujourd'hui.
7: Ah, dis pas mon blast, par contre.
3: Non, dis pas.
8: Non, pourquoi et
5: aujourd'hui, c'est toute la différence parce que je suis à Lyon. Mmh. À Lyon, c'est plutôt. Voilà, c'est plutôt autour du quartier du stade de foot. Hein, on va dire, à Gerland.
7: Et voilà.
8: Ah, l'ancien stade.
7: Ah, les Lyonnais. Ah, les travestis.
8: Je savais même pas qu'il existait encore. Je pensais qu'il avait détruit.
7: Ils sont toujours là-bas.
8: L'ancien stade.
5: Bien sûr que ça existe encore, les gars.
8: Mais il fonctionne encore, ce stade?
5: Ouais, bien sûr.
7: Voilà. La constitution, a priori.
0: Ouais, bah, ouais,
3: ils sont reconvertis en.
8: Bah, ils ont trouvé un bon
3: professionnel.
8: Visage.
3: Professionnel. En plan, c'est quoi? C'est un endroit où il y a des.
8: Ouais,
3: y a
8: des timbres.
3: Des putes. Des timbres, ouais.
5: Ouais, il y a beaucoup de putes, mais il y a quelques trans, il y a quelques femmes.
3: Et là, t'es avec une meuf depuis combien de temps?
5: Maintenant, ça fait 10 ans qu'on est ensemble, on a des enfants.
3: Et quand tu lui as dit qu'elle est un peu au courant du fait que tu étais bi ou que tu sois bi, elle sait quoi? Elle sait que tu as encore envie ou que tu as fait ça? Elle sait quoi?
5: Non. Après, voilà. Aujourd'hui, on va dans des clubs.
3: Libertins.
5: Des clubs libertins sur Lyon, voilà.
3: Ouais.
0: Ah, et tu tapes des mecs devant elle?
5: Non, moi, je suis. Aujourd'hui, je suis plutôt dans le codolis.
3: Ah, tu la regardes se faire.
0: Ah, ouais, d'accord.
3: Ah, oui, t'es le mec qui regarde.
8: Sa meuf se faire ken.
5: Ouais, après, je participe, bien évidemment. Parce que ça
8: mais tu participes avec les mecs ou avec ta meuf?
5: Non, je participe plutôt aujourd'hui avec ma meuf.
8: Ouais.
7: Mais après, t'as jamais essayé, là? Genre, le mec qui est en train de baiser ta meuf, tu se rapproches de lui, tu lui titilles un peu la rondelle.
3: Ah, c'est ça, c'est peut-être ça,
0: genre.
7: Et genre, tu finis par l'enculer, ce serait pas ça ton rêve?
5: Non, en fait, aujourd'hui, je sais pas, par la force des choses, peut-être un peu plus passif qu'actif.
3: Oh là.
8: Ah, c'est ce que c'est.
3: Oh là.
8: Ah non, du tout.
0: Et avec ta chérie, vous avez fait ça dès le départ, là, les trucs de candolisme et tout ça ou...
5: Non, c'est venu petit à petit dans la discussion, en fait. J'ai vu qu'elle était coquine et...
3: Mais qu'est-ce que t'as envie de demander à ta meuf?
5: Mais en fait,
3: ne t'ose pas lui demander, parce que tu nous appelais pour ça tout à l'heure.
0: T'attraper avec un god.
3: Hein?
5: Ouais, non, en fait, aujourd'hui, je suis plutôt passif, donc...
7: Non, mais t'aimerais quoi? T'aimerais genre un plan à trois, il y a un mec qui vient et t'encule devant elle?
5: Ouais,
7: voilà, par exemple. Disons les choses telles qu'elles sont.
3: Est-ce que...
7: Non, mais pas autour du pot, c'est le cas de le dire.
3: Ok. Ok,
0: effectivement,
3: Tony.
0: Romano.
3: Au moins, c'est clair, ouais.
7: Faut dire les choses.
3: Donc, en fait, t'aimerais avoir un plan à trois et que le mec il s'occupe de toi, quoi.
5: Ouais, non, en fait aujourd'hui, pour l'instant, je me suis arrêté. J'aime bien les chiens chat quand le sperme il coupe.
8: Ouais, ok.
3: Ah, tu fais un bon mélange, c'est un cocktail. Ah, sperme et mouille.
8: Mais ta meuf, elle se fait cracher dedans par des mecs?
5: Non, ça.
8: Bah, comment tu fais pour...
7: Non, mais c'est quoi, réellement? Lâche-toi complètement.
0: C'est quoi ton envie?
7: Lâche-toi complètement. De quoi tu as envie?
5: Aujourd'hui, qui?
3: On t'entend plus, Tony.
0: Ah, merde,
7: ça va pas couper à ce moment-là.
3: Et vous avez remarqué, ça coupe souvent au moment le fatidique.
0: Allez. Ouais, peut-être d'être soumis et de se faire prendre devant sa meuf.
7: Crash le morceau.
8: Non, le morceau. Ah.
7: c'est quoi que tu veux demander à ta meuf? Clair, net, précis.
5: Non, aujourd'hui.
7: Non, il n'y a pas de nom, il faut répondre.
5: Non, après, il y a. Des maladies qui fait qu'on fait des choses qui sont...
7: Oui, mais tu veux faire quoi?
0: Réponds à la question de Romano.
7: C'est quoi que tu veux faire? Dépêche-toi parce qu'il y a Cédric qu'il faut que j'encule après au clash là.
0: Ouais.
7: Et le temps commence à presser.
0: Chacun ses fantasmes.
3: Alors,
7: c'est quoi que t'as envie?
5: Aujourd'hui, je prends un vrai plan B.
8: Attends, on t'entend mal, gros. Enlève tes écouteurs ou ton haut-parleur si t'es un ami.
7: Bah, en gros, c'est un plan à 3 que tu veux, quoi. Un plan à 3, le mec il vient et t'encule.
3: Ouais, y'a de ça, ouais. J'ai bien compris, c'est ça.
5: Non, on l'a vécu depuis longtemps.
3: Ouais, donc tu veux que le mec t'encule devant ta meuf ou
0: tu sais ton... devant ta meuf, en fait.
3: Bon.
0: Enfin, moi, alors que j'ai compris.
7: Ou alors tu veux te taper des mecs et le dire officiellement à ta meuf.
5: Ouais, c'est un peu ça.
7: Ah, c'est un peu ça, c'est à toi de dire.
3: Non, hein, j'ai compris, moi je sais.
7: Je sais pas. Hein.
3: Donc en gros, tu nous as expliqué que t'étais passif, tout ça, que t'avais jamais fait des trucs à ce point avec ta meuf. À mon avis, on doit être là-dedans.
7: Ouais, à mon avis, ouais. Bon, à mon avis, j'ai mis le doigt dessus.
3: T'as mis le doigt dedans, même.
8: Non, moi, je suis au standard. Il m'a dit que
7: ça va être dessus, moi.
8: Il voulait, par exemple, lui et sa meuf, par exemple, ils sucent une bite à deux.
3: Sucer une bite à deux. Ah, sucer une bite à deux. Ça, ça jamais fait encore.
5: Non, nous, on fait déjà des plans à 4 ou à 5, tu vois.
8: Ouais, mais vous avez jamais sucé une bite à deux.
7: Ouais, mais toi, tu veux te faire baiser devant elle.
5: Ouais, moi, j'aime bien.
7: Ah bah décidément,
0: on avait
3: compris. N'est pas honte, Tony. On a
7: tous tirer les verres du nez.
3: On a tous le droit de se faire plaisir.
0: Chacun son truc.
3: Chacun son truc, hein, Tony.
7: C'est pas à mon cul.
0: Après,
3: ce qu'on va vous demander, les filles, c'est comment vous réagiriez si votre mec vous faisait une proposition comme ça. Est-ce que vous réagiriez? Et les mecs aussi, si vous avez cette envie. Vous avez envie de vous faire prendre devant votre meuf, vous le faites. Qu'est-ce qu'il y a, Cédric?
7: C'est moi, j'ai mis.
3: Ah oui, tu as gémi. Oui, j'ai mis également. Mais comment vous réagiriez? Tu vois, bah, par exemple, je me mets à ta place, Tony. Bah, moi, j'aurais honte qu'elle me voie en train de me faire prendre par un autre mec, même si j'avais envie.
7: Ouais, mais parce que déjà, t'es pas dans le délire pour la plusieurs.
0: Ouais,
7: c'est pour
0: non, ça. Mais non. Ouais, puis ils ont fait plein de trucs.
3: Il fait enculer aussi, mais.
0: Il a regardé sa femme se faire prendre par d'autres mecs. Donc,
3: ouais, c'est vrai que t'es plus ouvert que moi, toi, Tony.
8: Oh, ouais, se faire prendre.
7: C'est l'année de ferme des autres. Hein, donc.
3: Oh. Ouais, t'es plus ouvert que moi, Tony. Bon, on va demander. Tu voulais demander quoi aux auditeurs, aux auditrices de Sky, Tony?
5: Qui est comme moi, en fait.
3: D'accord.
5: Voilà, après.
3: Ok.
5: Après, c'est facile en tant que mec de parler comme ça. Mais je pense que la plupart des meufs, elles rêveraient aussi
3: on va leur demander.
5: De se faire baiser par plusieurs mecs.
3: Bon, ok les filles, Marie, t'as pas bien de se faire baiser par plusieurs mecs. Partout, là, dans tous les sens. Bon, vous pouvez témoigner, vous nous dites comment on gère l'histoire de Tony. Appelez-nous. Il y a notre thug qui arrive aussi dans un instant, Naël. Tribunal, 15 ans. Qu'est-ce qu'il a pu faire, Naël? Tu bouges pas, Naël, tu restes avec nous. T'as le temps, de toute façon. Quand on est un thug, on se couche tard, Naël.
9: Ouais,
3: voilà, c'est ça les thugs. Moi je les connais, les thugs.
7: Les gangsters.
3: Bon, non mais j'espère que t'as pas fait de grosses conneries, tu vas nous raconter, Naël, tu bouges pas. On fait juste le clash juste avant parce qu'il est déjà tard, j'avais pas vu, mais il est 23h12. J'espère qu'on va réussir à joindre les Français. Et arrête de gémir, c'est
7: des gens qui pas du tout, non, mais c'est l'autre qui est en train de se faire comme ça.
3: C'est l'heure du clash. Clash de la drague.
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7: Je suis la plus grosse salope du mec. Casse-toi de là, allez.
3: Cédric.
7: Ouais.
3: Et Romano, clash de la drague.
7: Ouais.
3: C'est parti. Romano, quelle est ta méthode?
7: Alors, moi, une méthode cuisine d'été.
3: Cuisine d'été.
7: C'est-à-dire que j'étais en train de me faire une petite salade.
3: Ouais.
7: Et j'ai mis du concombre. J'en ai acheté trop, il m'en restait entier. Bah, j'aimerais bien le mettre dans le cul de la femme, éventuellement. Ou dans le cul de l'homme, d'ailleurs.
3: C'est très gentil.
7: Bah, ouais, faut pas gâcher. Comme
3: pour une fois que tu offres un truc.
7: Ouais, bah, je le récupère après. Hein.
3: Oh,
7: je ferai une salade le lendemain. Bah, aussi, ça m'a donné une idée parce que Carriol a acheté un concombre.
3: Et là, tu t'es dit, je vais faire ça en méthode de clash.
7: Bah, je l'ai vu poser comme ça dans ma cuisine.
3: Ouais.
8: Et il a testé avant.
7: Je me suis dit, ça y est, j'ai une révélation. La méthode du concombre.
3: Ok. Méthode du concombre d'un côté, Cédric, c'est quoi ta méthode?
7: Voici la méthode du concombre.
10: Connard. Bah, j'attends une dépanneuse là parce que ma voiture elle est en panne et puis bah il va pas arriver tout de suite. Du coup, je viens squatter un peu chez la femme.
7: La méthode du galérien. Elle est
10: Christophe. Allô. Christophe.
11: Allô.
10: Allô, Chris.
11: Non. Non.
10: C'est qui là au téléphone?
11: C'est lui.
10: Ça va?
11: Fabrice?
10: Ouais, comment ça va?
11: Ça va.
10: Ouais, bah dis-moi, je t'appelais parce que j'ai un petit service à te demander là ce soir.
11: Ouais?
10: Bah là, j'étais à côté de chez toi, là, comme par hasard. Ma voiture, elle est tombée en panne, là. J'ai appelé un dépanneur et il m'a dit qu'il arriverait pas tout de suite. Du coup, je vais venir squatter un petit peu chez toi.
11: Ok.
10: Histoire de se mettre bien, quoi. De me détendre un petit peu, okay. Puis limite de te faire un petit câlin à ta femme.
11: Pas de problème.
10: Bah écoute, j'arrive tout de suite alors. Toi, t'es vraiment un mec sympa, toi.
11: Bah oui.
10: Bah, oui. J'arrive tout de suite, hein. Puis bah, si tu veux, je te ferai l'amour à toi aussi, tiens. Comme ça, pas de jaloux dans le couple. Ok ?
11: Oui.
10: Bon, bah à tout de suite, mon amour. Bisous.
11: À tout de suite.
10: Bah j'arrive tout de suite, mon Chris. Bisous.
3: Bah voilà.
10: Bisous mon amour.
3: Bravo Cédric.
0: Bravo.
3: Bravo.
10: Simple, et efficace, serrage.
0: Joli.
3: J'arrive tout de suite mon cri, c'est voilà, plat, vois, emballé,
6: c'est pesé.
10: C'est la vie.
3: T'as vu Romano, il a bien serré Cédric.
6: Ouais, ouais, c'est mais bon, c'est une usurpation d'identité.
10: Oh là, mais ça, pas du tout.
3: C'est quand je suis passive.
10: Ouais, je sais. Ah non, non, non, tu vas l'outil se foutre de la gueule de ma méthode.
3: Alors, on y retourne Romano, c'est ton tour à toi.
10: Bonne chance mon adversaire.
3: Ça sonne. Et tu vois, il te souhaite bonne chance en plus, ce qui est très gentil.
6: Je sais très bien que c'est pas sincère. Je veux pas de tes encouragements.
10: Mais c'est très sincère.
6: Ça m'intéresse pas.
0: Oh, les grilles.
10: C'est incroyable ça.
6: Non, mais je sais très bien.
3: Premier tour, et donc la méthode du concombre. J'ai mangé un concombre ce soir. C'est Monia là, qui nous laisse un message.
12: Bonjour.
3: Super Monia.
12: Sur
6: c'est bon une petite salade de concombre. Allô.
3: Très bon. Non, ça raccroché.
6: Ah pardon. C'est bon une petite salade de concombre.
3: C'était ça, concombre.
0: Ah ouais.
10: Avec
0: ah
10: un
0: ouais
10: peu de crème et de la ciboulette.
6: Ah, ah non non, je mets pas de crème et de ciboulette. Non.
3: Vous savez qu'avant je les enlevais des.
6: C'est-à-dire même un truc qui est bon.
10: Non mais c'est
0: vrai.
3: Moi j'enlevais les concombres qu'il y avait dans le, les cornichons qu'il y avait dans le, les hamburgers avant.
8: Ouais mais les cornichons ont pas les concombres.
3: Ouais
8: les
3: concombres.
0: Pas, mais t'aimes pas les trucs vinaigrés.
8: Ça n'a rien à voir d'y fou les concombres.
10: Ouais les grands connaisseurs
3: de la j'aime pas les concombres. Ah, si,
6: c'est la même famille.
3: Il y a pas de concombres dans les burgers.
10: Bah non, bah non, cornichons.
8: Ah j'aime pas les concombres, j'enlevais la viande.
3: De toute façon j'aime pas ces trucs verts ronds.
8: J'aime pas tout ce qui est rond.
3: Non les trucs ronds et verts, je suis pas fan.
6: Non mais c'est coupé en rondelles là de base, c'est pas
8: rond. Non j'aime pas assez rond.
3: Ouais. Ah on a encore le bug du standard là donc.
6: Ah bah tiens, Yacine, je livre des concombres dans les cantines cette nuit.
3: Très bien.
6: Je peux t'en déposer, Romano, si tu veux. Viens le vérifier.
10: Oh bah, si vraiment tu veux.
6: Avec plaisir.
3: C'est très bah, gentil,
6: Romano. Mets-moi un cajou de côté. Hein.
10: Cajou.
6: J'ai déjà un cajou là, en face de moi.
10: Ça en fera deux. Ouais, mais un cajou casséré.
6: Oui, bah attends, là, il y a un bug du standard maintenant, donc on fait comme on peut. Hein. Guigui se démène.
13: Exactement. Pas facile.
6: Ça serait qui, là?
13: Ça serait Stéphane.
6: Ah oui, puis avec ton système, tu peux en appeler qu'à part un.
13: Ouais, c'est un peu relou.
3: Alors, on appelle Stéphane.
13: Allez, Stéphane.
6: Allô? Allô? Allô, Stéphane? Attends. Stéphane, allô?
3: Stéphane, où peut-être?
6: Où? Oui, bonsoir, Stéphane.
14: Oui, allô?
6: Oui, non. Non, bon, Stéphane ne souhaite pas parler. Ou alors, je sais pas, il y a peut-être un problème aussi dans ton merdier.
13: Non, c'est, il voulait pas parler.
6: Ah, ben il voulait pas parler, ben il a bien tort.
13: Ce sera peut-être Samuel.
3: Ah, c'est Samuel.
13: Parce qu'il a l'air sympa, Samuel.
3: C'est vrai. Bonjour, Médeline.
6: Ah, elle va pas s'y mettre.
3: Mais elle t'encourage, elle est gentille. Alors.
6: Ah sinon on annule
12: votre
6: le clash.
12: Ah
3: non, bah, tu dis ça parce que t'as gagné lundi 34 30
6: non 30. Non, mais ici si on galère.
3: Non, 60 non,
10: mais moi j'ai un serrage, on va
3: 64 36.
6: Non mais moi je propose, non mais à un moment donné si on arrive à joindre personne, s'il y a un problème de standard,
3: oui.
6: On est obligé d'annuler Cédric, je suis désolé. Ton serrage, tu te le mettras au cul.
10: Ben, ça va pas toi.
6: Bruno.
15: Ouais,
6: c'est Bruno.
15: Oui.
6: Oui, bonsoir, comment ça va?
15: Ça va,
6: bah dis donc, tu sais que je pensais à toi et à ta femme.
15: C'est pas vrai.
6: Bah si, parce qu'en fait tout à l'heure je me suis fait une petite salade de concombre et j'en ai acheté trop et il y restait un gros que je voudrais venir mettre dans le cul de ta femme. Je peux passer?
15: Bah faudrait pas trop traîner. Hein.
6: Ouais, j'arrive dans 5 minutes là. je le mets dans son cul à elle et puis après dans le tien aussi.
15: Wow. Bah on peut faire comme ça.
6: Ouais, et puis après on fera l'amour tous les trois.
15: Ouais.
6: Ouais, et puis si tu veux me l'enfiler, il y a aucun problème.
15: J'ai du concombre.
6: Ouais. Du concombre, tu peux?
15: Ouais, j'en ai plein.
6: Il y a un concombre et puis il y a un concombre, c'est toi?
15: Oui.
6: Oui. Bon, bah, je suis là dans 5 minutes, ma poule.
15: Pas de soucis.
6: Ah, tout de suite, Benoît, bisous. Bisous.
3: Et voilà,
6: bim. Et bim. Et bim, bam, boum.
3: Et là, ça relance le cash. Un serrage chacun. Bam.
10: Ouais.
6: Et là, il a la gueule en biais.
10: Ah non, pourquoi?
6: Il a la gueule. Et si, il a la gueule en biais.
10: N'importe quoi.
3: Imaginez, on a eu deux numéros, deux familles et bim, bim, deux serrages. Vous êtes vraiment des génies. Bravo, Cédric.
10: Merci,
3: Romano.
10: Merci.
3: Quel serrage ce Romano, il est vraiment trop fort. Il arrive toujours là où on l'attend le moins. Dave nous envoie un message sur la piste Skyrock. Salut à toi Dave.
6: Ah, je veux quand même répondre à Monsieur Nice. Quel mauvais joueur Romano. Là bizarrement il n'y a plus d'annulation. Bah effectivement t'as tout compris. Il n'y a plus d'annulation là.
10: C'est bizarre ouais.
6: Bah écoute
10: finalement il compte le clash.
6: Tant mieux.
3: Alors
10: Allez,
3: deuxième tour Cédric. On se dépêche et puis on a Naël, notre délinquant qui arrive. Et vous qui arrivez en direct quand vous voulez.
6: Ah malheureusement Cédric, c'est à moi.
3: Ouais, non, ouais.
6: On a changé les règles, on a des problèmes de standard.
3: Voilà, un coup de téléphone chacun et bam. Alors. Bon, c'est vrai que c'est à toi encore.
10: Allez, vas-y, putain, deuxième serrage comme ça.
3: Voilà, deuxième serrage, bim boum, c'est géré. C'est,
10: je gagne le clash.
3: Ouais, et tu gagnes le clash.
10: Ah putain, ça me ferait plaisir.
12: Allô,
10: Alain. Allô, ouais, Alain, comment ça va?
12: Et qui c'est?
10: C'est Michel au téléphone, tu vas bien?
12: Attends, lequel Michel?
10: Michel Schneck. Dis-moi, je t'appelais parce que tu sais, je me baladais à côté de chez toi là en bagnole et ma voiture elle est tombée en panne. Donc là, j'ai appelé le dépanneur, mais il va pas arriver avant une heure ou deux quoi. Du coup, je vais venir squatter un petit peu chez toi.
12: Et qui c'est Michel?
10: Bah, c'est moi, Michel Schneck. 1m80, beau gosse, puis comme ça on pourra faire un petit câlin en attendant le dépanneur. On se fout dans ton canapé, apparemment tu regardes un truc intéressant à la télé. Et puis on fera l'amour.
12: Non, on était en train de dormir là.
10: Bah écoute, avec la télé allumée comme ça, putain, tu dois bien dormir toi. Bah écoute, j'arrive tout de suite comme ça, je vais te faire l'amour, ça va te faire dormir, tiens. Ok?
12: Ouais, c'est ça, ouais.
10: Puis je ferai l'amour à ta femme, ça fait un petit moment que j'ai pas fait l'amour, la belle. Elle me manque terriblement. Ok, mon petit Alain?
12: Oui, c'est ça, ouais.
10: Bon, ben j'arrive tout de suite, prépare tes fesses quand même, hein.
12: Oui.
10: Histoire okay. Que ce soit propre là-dedans, ouais, quoi.
12: Essaye de préparer les tiennes aussi, vas-y.
10: Ah, moi, je suis tout prêt, moi, tu sais.
12: Il y a une paire de. Comment ça s'appelle? Tu sais, je sais pas si tu sais les narines, il y a deux narines, tu sais, qui.
10: Ah,
12: qui
10: tu as bouffé le cul, toi.
12: Qui crache du feu, quoi.
10: Ah, t'es chaud, toi, hein, t'es bouillant, c'est ce que tu veux me dire. Oui, c'est... Ah, j'entends bien que t'es bouillant, mon chéri. Bah, écoute, j'arrive tout de suite, d'accord?
12: Salut, t'adore.
10: À tout de suite, mon cœur.
3: Et de
10: bisous.
3: Et bim, et bam, et boum.
10: Et deux serrages.
3: Et ouais, tu avais dit deux serrages, tu gagnes, mais c'est pas fini, parce que là, c'est là.
10: C'est vrai que j'ai oublié de mettre.
3: Quoi? Vas-y, un bip bip.
10: Ouais, allez, c'est ça.
3: Ouais, un bip bip.
10: Ah. Ça me fait plaisir, tu vois. Deux appels, deux serrages.
3: Allez.
10: Allô, allô.
3: Attends, t'es tout excité. Deux appels, deux serrages et attention dans un instant, vos votes pour votre préféré. Est-ce qu'on va faire deux partout?
10: C'est vraiment la question. Gwenaël.
3: Allô.
10: Allô, Gwenaël.
14: Bonjour.
3: Non, c'était pas Gwenaël. Allô.
10: James.
16: Ouais.
10: Ouais, c'est James.
16: Ouais.
10: Ouais, comment il va?
16: Bien, pourquoi? Qui c'est qui a l'appareil?
10: C'est Jean-Louis. Et ta petite femme, elle va bien aussi?
16: Jean-Louis qui?
10: Jean-Louis Gueg. Dis-moi là, en fait, tu sais, je suis pas loin de chez vous là. Et aujourd'hui là, je me suis fait une petite salade de concombre. Il m'en reste un entier là, j'en ai trois achetés. Et je
16: ouais,
10: me suis.
16: Ouais, non, au revoir, merci.
10: Non, mais je vais le mettre dans le cul de ta femme.
16: Ouais, t'as un prof con, ou t'as bonne mine.
10: Bah, je vais arriver dans 5 minutes là. Hein.
3: Aïe.
10: T'as bonne mine.
3: Pauvre con, t'as bonne mine.
10: Rapport, t'as un peu de placer rapido là.
17: Ah putain.
10: Chier quoi.
3: Quoi chier?
10: Non mais bon, c'est.
17: Ah, il a
10: bon.
17: Pas serré hein.
10: Bah non, j'ai pas serré. Bah, mais tu sais, moi je suis pas un mytho moi.
17: Bah, moi non plus.
3: On a fait que deux tours là, dites donc. On a fait un petit. Allez, un petit troisième.
18: Vas-y,
3: on laisse tomber, on va arrêter. On va arrêter là parce que c'est. Je peux plus de standard de merde. Et non, mais on a un petit problème de standard qui sera résolu d'ici 2035.
10: Attends.
3: Non, parce que ça a bugué. En fait, c'est quand vous appelez trop et qu'on appelle en même temps, il y a une espèce de conflit des lignes. Donc, où on vous dit, vous arrêtez d'appeler, ce qui est quand même pas le but de la radio libre. Ou alors, on arrête d'appeler les familles du... Ça ne marche pas, voilà. On arrête d'appeler les gens du clash. Si on peut faire un dernier, on le fait en speed.
10: Allô, Anthony?
19: Oui.
10: Ouais, comment ça va, mon petit Anthony? Tu vas bien?
19: C'est qui?
10: C'est Michel. Dis-moi, je t'appelais ce soir là parce que tu sais, je me baladais vers chez toi là en bagnole et je suis tombé en panne. Donc du coup, j'ai appelé le dépanneur, mais il va pas arriver avant une heure ou deux. Donc du coup, je vais venir squatter un petit peu chez toi.
19: C'est Michel qui?
10: Michel Schneck. Allô?
19: Allô?
10: Ouais. Bah demande à ta meuf, elle me connaît. Dis-lui que c'est Michel.
19: Non, je connais pas.
10: Bah si, je la connais. Est-ce que je peux faire à la limite si je viens tout de suite à la maison et puis tu verras bien qu'elle me connaît.
19: C'est qui Michel Schneck?
10: Bah c'est moi. 1m80, beau gosse, dis-lui le mec aux yeux bleus.
17: Les yeux bleus?
10: Allô?
17: Aux yeux de bœuf, non?
3: Aux yeux de bœuf, voilà, c'est ça.
10: Putain!
3: Il est parti, bon, c'est pas grave, allez.
10: Bon, deux serrages sur trois, c'est pas grave.
3: Mais c'est bien, Cédric, non?
10: Ouais.
3: Bien, merci. Romano, alors, on a combien de serrages? Un serrage sur deux.
10: Je suis un serrage, mais phénoménal.
3: Allez, dernier, oui.
10: Il est vraiment phénoménal. Allez, vas-y. Avec Cédric, on fait de la nalala.
17: Oh, pas, non, tu vas rien faire du tout, il est fou, lui.
10: Oh,
17: c'est quoi cette invitation, là?
10: Seuls les votes comptent.
17: Ouais, on verra tout à l'heure, ça, d'ailleurs.
10: Ah, bah, t'es bien sûr de toi, t'as mis ta machine en route?
17: Bah, non, mais j'ai deux serrages, pour l'instant, t'as qu'un serrage.
10: Bah, attends, j'ai pas encore fait mon dernier tour.
17: Bah, ouais, non, mais je sais, mais. Si tu fais comme au second tour. logiquement, je gagne.
7: Bah ouais.
17: En plus, Ifoul, il a dit tout à l'heure, je fais deux serrages, je gagne.
3: Non, c'est toi qui as dit et je.
17: Bah, t'as répété.
3: Et j'ai répété, c'est vrai, Cédric.
17: T'as pas fait gaffe pour le coup.
7: Bah, en même temps, j'espère que je fais pas comme ton troisième coup.
17: Donc, faites comme dit Ifoul tout à l'heure, votez Cédric, quoi.
7: Ton troisième tour a été catastrophique.
3: Bon, allez, on finit
7: avec tes yeux de bœuf, là.
3: On finit en beauté, Romain.
7: Jérôme. Allô, Jérôme.
14: Oui.
7: Ouais, comment il va?
14: Oui.
7: Ça va bien?
14: Vous êtes?
7: Un copain de ta femme, elle est là?
14: Vous êtes?
7: Jean-Louis.
14: Ah oui.
7: Ouais, parce qu'en fait, je t'explique là, j'ai fait une petite salade de concombre aujourd'hui là, et en fait, ta concombre, il m'en reste un, et je sais que ta femme, elle aime bien ça, je voulais venir lui introduire, si c'était possible. Donc je vais passer dans 5-10 minutes là.
14: Tout à fait, oui.
7: Ouais, et si tu veux, tu pourrais essayer aussi, toi.
14: Tout à fait, oui.
7: Je te fais une démonstration avec ta femme, je vais te montrer comment on fait jouer une bonne femme à coup de concombre.
14: D'accord.
7: Bah vas-y, tu m'attends, c'est bon?
14: Ça marche.
7: Ah, allez, super. Eh ben, je te remercie, mon pote. À tout de suite.
3: Eh ben, deux serrages partout. Bon, ça va être chaud parce qu'on a deux serrages partout. Et deux serrages partout, c'est quand même super. Ça veut dire qu'il y a du suspense. Ça veut dire que les deux teams doivent se mobiliser à fond là maintenant.
7: Mobilisation générale.
3: C'est la mobilisation générale. Pourquoi tu fais la gueule, Cédric?
17: Ah, je fais pas la gueule.
3: Mais c'est génial d'un match comme ça.
17: Ah, bien sûr.
3: Deux partout. C'est comme le. Samy, ça te rappelle pas le match du PSG ce week-end?
7: Énormément, tellement.
3: Quand il y a à la suite des prolongations. Une égalité, que ça se tire au tir au but.
17: C'est les meilleurs matchs.
3: C'est vous qui allez tirer les tirs au but.
7: Allez, alerte générale. Votez Romano ce soir, mes amours. R-O-M-A-N-O. Cédric croyait gagner d'avance et bim, sur le fil.
17: Ouais,
7: un magnifique serrage. Je t'ai pas demandé ton avis, tu fermes ta gueule.
17: Bah, je le donne quand même.
7: J'ai également fait deux serrages magnifiques ce soir. Franchement, il fait quasiment beau.
17: Il fait quasiment chaud.
7: Au votre Romano, R-O-M-A-N-O. Allez, chanson pour ambiancer. Je vous annonce le titre en exclu. Romano, il faut voter Romano. Attention, et 3 et

0: rien faire du tout.
1: Et en plus, il y a des remises.
0: Ce soir, la famille. C'est ce soir, la famille. Ce soir, la famille. Va falloir voter Cédric. CEDRIC, c'est le bon vote à faire ce soir. Moi, j'ai fait deux doubles serrages. Pour ça, n'hésitez pas à voter la famille. Non, non, le deuxième. Attends, le dernier gros, tu ne vas pas le niquer. Tu vas niquer que sa femme.
1: Non, non, mais non.
0: Pour ça, la famille, votez Cédric. CEDRIC. Je vous aime très, très fort. On peut lui mettre sa fessée. Je pense que ce soir, la victoire est méritée pour la team Le Belge.
1: Attention.
0: Alors, votez tous Cédric. Je vous aime. Merci.
1: Alors, moi, je.
2: Allez, top vote. Vous y allez vite, vite, vite. Vous votez 41759 à Skyrock. Dépêchez-vous.
1: Attention au spamming. Donc, Calvo.
0: Oh là là, ça y est,
1: les votes sont prêts, Cédric. Team Cédric, Team Bardella, même combat.
2: C'est quoi ce truc? C'est quoi ça?
1: Je suis très inquiet pour les votes. Votez Romano, héros MNO. Jouez la sécurité.
0: Allons, Cédric, la famille.
1: Allez, Romano, héros MNO.
2: Allez, top vote, vous y allez vite. On aura Naël et on va découvrir ce qu'il a fait, Naël. Vous aviez fait des conneries déjà, j'imagine, à 15 ans. C'est quoi les plus grosses conneries que vous aviez fait? Rappelez-vous quand vous aviez 15 ans, pile poil. Et c'est quoi les plus grosses conneries? Alors, c'était peut-être voler un bonbon dans un supermarché. C'était peut-être vous battre avec des potes. C'était peut-être, je sais pas, qu'est-ce qu'on peut faire comme connerie à 15 ans?
3: Bah, tout en soi. Ouais. Voler une voiture.
2: Casser une vitre. Ouais. Voler une voiture
3: un
2: à 15
3: braquage.
2: Ans. Oh, il y en a qui ont volé des voitures à 15 ans.
0: Ah, bah ouais.
2: Casser une vitre en jouant au foot, par exemple.
0: Sécher les cours.
2: Ah, ouais, c'était quoi? Sécher les cours. C'était quoi les plus grosses conneries que vous avez fait à 15 ans? Toi, Naël, t'as 15 ans, t'es dans le 64, t'habites où, Naël?
4: J'habite à côté de Bayonne.
2: À côté de Bayonne. C'est comment elle s'appelle ta ville? J'aime bien le Pays Basque.
4: Comment
2: elle s'appelle ma ville? Oh, si tu veux dire, si tu veux pas. C'est plus où il habite.
1: C'est rassurant. Tu connais pas le nom de ta ville?
4: Ben si, si, je connais.
2: Ah, tu veux pas dire?
4: C'est vraiment un petit bled où il y a.
2: Alors on dit pas, ouais, c'est un petit bled où il n'y a pas grand monde.
0: Ouais.
2: On a
0: le
2: délinquant du village. Naël, tu vas nous expliquer les conneries que t'as faites. On en reparle tout de suite. Tu votes pour qui pour le clash de la drague, Naël?
4: Romano.
1: Ah,
4: Romano.
1: Bien.
2: C'est noté. Oui. Ça va être serré, hein. Tout va se jouer à pas grand chose.
1: Alors, il y a lâché.
2: Ah, oui.
1: La victoire.
0: Et pour le Belge.
1: Est proche, très proche, mais ne laissons pas le veau la gagner.
0: Ouais,
1: et
0: ouais.
1: Deux victoires perdues là.
0: Allez, votez Cédric.
1: J'ai un coup de chaud.
0: C'est plus simple.
1: Il faut voter Romano.
2: Deux serrages chacun, une victoire pour deux clasheurs. Allez, la réponse dans un instant. Et Naël, on va savoir ce que t'as fait là comme connerie. T'as amené au tribunal. Tu nous racontes tout après l'étau.
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2: Il y a 70% des Français qui ont déjà triché au moins une fois à l'école. Est-ce que vous trichiez vous quand vous étiez au BAU?
6: Ouais.
2: Théo, tu trichais?
6: Je trichais en français, mais je comprenais rien. 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
6: Ouais, mais je comprenais rien. Donc.
2: Déjà à l'époque.
1: Tu pompais le mec d'accord.
2: Déjà à l'époque.
6: Ouais, dingue. Pompais direct.
3: Il mettait le nom et le prénom de l'autre.
2: Oui, c'est vrai que dans ce cas-là, c'est pas super. Ouais. Allez, dis-nous tout, à qui tu veux passer un message ce matin?
7: À un pote à moi.
2: Alors tu l'aimes, mais qu'est-ce qu'il t'a fait?
7: Alors je l'aime bien, mais quand il vient à la maison, il part jamais, c'est affreux.
6: Il squatte quoi.
1: Moi je l'aime, mais...
2: Alors c'est qui?
1: Bah, ma meuf. Quand elle va au shot, ça pue sa mère.
2: D'accord, merci Camille.
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2: Et Skyrock premier sur l'étau. L'étau et Pineapple maintenant sur Skyrock. Et votre radio libre en direct. Vous avez besoin de nous, vous voulez réagir en direct. Et on a des réactions pour Tony. Ah oui, Tony qui a envie de faire des trucs un peu spéciaux mais compliqués devant sa meuf. Un truc avec un mec, mais on en reparle. Et puis Naël, le délinquant. Et donc Leto et Pineapple maintenant sur Skyrock.

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2: Tu peux demander à faire une coloscopie sans anesthésie ?
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7: Rendez-vous dans 10 minutes.
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0: Et même, vous êtes là en direct tous les soirs, nous aussi, Radio Libre. C'est génial, vous avez entendu cette voix.
4: Magnifique.
0: Magnifique, elle n'est que sur l'appli Skyrock.
2: Genre là, t'es en train de nous expliquer que l'appli, elle fonctionne.
0: Et ouais. Vous allez voir pourquoi c'est génial, je vais vous le prouver en direct. Et voilà, c'est que cette voix-là, la mienne, elle n'est que sur l'appli Skyrock. Pourquoi on est en tout petit sur les photos ? Ça veut dire qu'il vaut mieux pour quand je vois certains membres de l'équipe.
2: Ah, c'est ça, ouais, c'est pour ça.
5: Ah, c'est chelou,
4: non ? C'est vrai, c'était pas comme ça de base.
2: Oh, il doit y avoir encore un bug.
0: Oui. C'est possible. Et là, c'est parce qu'il y a trop de monde qui va sur l'appli.
2: Voilà, c'est
0: vrai que c'est l'appli qui a la meilleure note de toutes les radios de France. Ouais, la meilleure note sur Apple, bidule, tout
2: ça. 7 sur 5. Ah, là, moi, je l'ai en grand.
0: Tu l'as en grand, bah, c'est un petit bug. Ouais, ça marche très bien.
2: En grand, c'est quand c'est la photo.
0: Et là, je peux mettre balance ton message en direct. Qu'est-ce que je mets comme message, Romano ?
2: Ah bah votez Romano.
0: Alors votez Romano, je l'envoie.
2: Non, c'est du spam ça.
0: C'est parti, j'ai envoyé, hop là. Et voilà.
2: Attends, mais moi il n'y a pas de photo carrément.
0: Et c'est écrit votez Romano, tu vois.
2: Ah, attends. Ah, moi aussi c'est petit.
0: Génial l'appli.
2: Non, moi j'ai la photo en grand moi.
0: Voilà.
2: Ça de la
0: bon, allez, vous avez l'appli, si vous ne l'avez pas, vous la téléchargez. C'est l'appli Skyrock, on a tous branché notre appli, c'est bien.
2: Comment tu fais pour l'avoir en grand ?
0: Bah, je sais pas. Chelou, bah, ça m'a jamais fait ça.
2: Bah, attends.
0: J'écoute tous les jours en plus.
2: Mais c'est sûr que tu l'envoies ton message ?
4: Ah, c'est en petit aussi, moi.
2: Moi, c'est en petit aussi.
0: Ah non, t'es en grand, Romano, toi.
2: Toi, t'es en grand là. Moi, c'est en petit. Ah, du coup, c'était en tout petit, ouais, c'était rien à voir. Là, c'est en grand, Romano.
7: Bon. Ah ouais, j'ai ta gueule en grand, ouais, je coupe immédiatement. C'est trop visuel.
2: Ah, par contre, on voit pas ton message du full.
0: Si je l'envoyais, il faut regarder tous les messages.
2: Ah non, il y a écrit je vote le bel.
0: Tiens, salut Karen, salut Mucus d'or, salut Mycos. Bonjour Mucus d'or et Mycos. Bonjour Elbil. Salut à toi Elbil qui nous dit au Bois de Boulogne, il y a des émis. Oui, d'accord, ok. Il y a des immigrés qui veulent se faire sucer. Ah, bah écoute, c'est super ça, Cédric. Je savais pas qu'au Bois de Boulogne, on pouvait trouver des trucs comme ça.
4: Non, mais en fait, il y a des coins où t'as vraiment des gays, t'as vraiment des travestis et tout ça, t'as des coins comme ça.
0: Il y a de tout.
4: Ouais, dans le
0: c'est
4: bois.
0: Bien.
4: Ouais,
0: c'est
7: je crois que c'est.
0: C'est le supermarché du sexe.
7: Non, mais je crois que c'est quand même majoritairement travestis et trans.
0: Après, il y en a toutes les régions de France, puisque, bah tiens, déjà toi, Tony, tu nous racontais que.
4: Autour du stade.
0: Du stade Gerland. Autour du vélodrome, il y a des travestis aussi. Guigui et Karim,
2: non.
0: Ils m'ont dit qu'il y avait des travestis qui traînaient dans le coin.
2: Sacré blague, dis donc. On l'a non, il y a des prostituées pas très loin sur le boulevard Michelet.
0: Ah, c'est pour les supporters c'est quand ils sortent.
2: Pas les plus belles.
4: D'ailleurs. Ouais, c'est le grand boulevard.
2: Là. Ah, elles sont les plus belles.
0: Tu vas aller à Marseille.
2: Les plus belles, non, c'est les tympes. Au final, c'est sur les sites internet.
4: Non, mais sinon, il y a un parking là à Marseille, dans un truc.
2: Ouais, mais non, mais ça, c'est
0: dans toutes les villes de France, même les plus petites, il y a des parkings.
4: Ah, c'est un truc.
2: Ouais, ça, c'est un truc échangé, c'est pas un truc de pute.
7: Non, parce que je vais tapiner là-bas quand je suis en vacances.
2: Oh, tu peux, Maria. Arrondir les fins de mois, vas-y. Hein.
0: Bon, allez, on va prendre Naël et on reviendra à Tony là dans un instant avec vos témoignages. On aura d'ailleurs un couple qui arrive avec nous. Un couple qui veut réagir. C'est Lamia qu'on aura en ligne, entre autres.
4: Ouais.
0: T'es là, Lamia, déjà?
8: Oui, on est là.
0: Ah, donc tu vas nous parler de Tony. Tony qui a envie d'un truc avec sa meuf. Donc ils sont habitués à faire des trucs à plusieurs. Mais par contre, Tony, il aimerait aller plus loin. C'est-à-dire qu'il aimerait avoir une relation avec un mec devant sa meuf.
4: Ouais, c'est ça. Être soumis, en fait.
0: Ce qui n'est pas... non, avoir une relation avec un mec devant sa meuf.
4: Ouais, mais...
0: t'es pas forcément soumis quand tu te fais enculer, Marie. Donc se faire enculer, sucer une bite... Et dans ce cas-là, ça veut dire que toutes les femmes sont soumises.
4: Ah oui, c'est vrai, il nous a dit que j'aimerais bien sucer une bite avec ma femme en même temps.
0: Voilà.
4: Et puis, c'est vrai, il nous a dit
0: et
4: ça.
0: Et me faire enculer devant ma femme. Donc ça, c'est...
8: Bah, pour moi, c'est un biais refoulé déjà.
0: Alors, tu vas nous expliquer tout ce que t'en penses, Lamia. Mais juste avant, tu voulais voter pour le clash de la drague.
4: Ah oui, alors ils sont deux, ils sont pas d'accord.
0: Ah, t'es avec ton mec, c'est vrai.
8: C'est Romano.
0: Toi, tu votes pour Romano.
2: Ça, c'est gentil.
9: Et moi, je suis 100% avec Cédric.
2: Ah, merci ma gueule.
8: C'est belge.
0: Ah, il est belge, ton mec.
4: Il s'appelle le belge.
2: Ah, bon, l'ensemble, mon
8: d'accord. Ah, c'est pas mon ex, c'est mon ex.
0: Ah, oui, t'es avec ton ex. Ah, ouais. On t'avait déjà eu au téléphone, la mienne, je me rappelle.
8: Oui,
9: exactement.
0: Ouais, je me rappelle. C'est

0: Tifoul, il vous appelle tous les matins entre 6h à 9h15, il vous parle radio téléphone et il vous demande quelle est votre radio préférée. 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C'est fort. Il y a Gims qui arrive avec Soleil. Le nouveau Gims, je vous le passe tout de suite sur Skyrock. Il y aura aussi le son de Rennes. Il s'appelle Bello et Dallas avec Arena de Cuba. Il y aura aussi un gros gros classique de Florida. C'est Whistle sur Skyrock. Écoutez, juste avant 1h du mat. Bonne nuit à vous tous. On est là.
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Jay Sean en souvenir sur Skyrock, on est premier sur le rap avec Lil Wayne. Classique, on va écouter Don sur Skyrock à 1h du mat. Bonne nuit à vous, on est là, on est en direct, hein. Bonne nuit, bon courage si vous êtes au taf, vous êtes sur les routes, vous avez mis le son de Skyrock, on est en direct avec tous les numéros 1 toute la nuit. C'est Théodora maintenant, le son du 9-3, on a 4 tacs avec Miss Kitoko. Théodora pour démarrer, Tame Impala juste après, et il y aura aussi la rafleuse avec Parlu.

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premier sur le rap, on est sur Skyrock. Bonne nuit à vous tous avec la rafleuse. On a découvert son projet dans Planète Rap avec Fred entre 20h et 21h. C'était Parlu sur Sky à 1h12 du mat. Bonne nuit à vous tous. On va continuer très fort avec Jules qui a rempli son stade ce week-end. Le stade Orange Vélodrome. Il a fait aussi le stade de France le week-end d'avant. Le record d'affluence, plus de 100 000 personnes au stade de France pour voir le J. Jules qu'on écoute maintenant sur Sky. Un extrait de son nouveau projet, c'est Parfum Quartier. Il y a Leto derrière et Jay-Z aussi, Alicia Keys en souvenir classique, Empire State of Mind.

Skyrock que vous écoutez sur Urban Music Non-Stop avec le nouveau son d'Ariana Grande et aussi Gims maintenant, la connexion avec Théodora, on écoute Spy, il y a Joël et Defilé juste après, l'album est sorti il y a deux semaines, on l'écoute Joël et Defilé, Rihanna et Rambo Goya.